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Vincent Vallière est en tournée un peu partout au Québec avec son nouveau spectacle qui est tout à fait délicieux. Oui, il nous propose ses nouvelles chansons, mais évidemment, après autant d'albums, autant d'années sur la route, il en a de la musique à nous proposer. Puis je trouve qu'il offre une très belle balance entre ses classiques et ses nouveautés. Si vous pouvez l'attraper en spectacle, faites-le. Il nous chante Vincent Vallière, Lily, tout de suite après Ginette Renaud à Rouge.

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1: Fanny, ma chérie, c'est Olivier, ton chum. Je profite des grands sous pour te souhaiter un super dimanche soir. T'es au travail en ce moment, mais je sais que la radio joue parce que les grands slows, c'est ton genre de musique. Fait que je veux que tu saches que je t'aime, puis j'ai déjà hâte de te retrouver.
2: Merci Olivier d'avoir pris le temps de laisser ce message vocal via le micro rouge sur l'application iHeartRadio. J'espère que vous passez un bon dimanche. C'est Andréanne Brunet qui vous accompagne. En musique, Martine Sinclair s'en vient. J'ai les louanges aussi. Oui, mais d'abord, Laurence Jalbert au retour avec Au nom de la personne.
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8: Bonjour, ici Chadé Lausanne et je suis très fière d'être la future star iHeart Radio du mois de juin avec ma chanson Respirer à Rouge.
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1: Les Louanges a lancé un troisième album cette année intitulé Alouette, sur lequel il ose chanter le deuil, l'identité québécoise, la masculinité également. Il vient à peine d'avoir 30 ans. Ce gars a un talent immense. C'est une chanson récente qui a de bonnes chances de devenir un classique. La nuit est une panthère. Voici Les Louanges à Rouge.

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1: Je vais saluer Annabelle Breton qui est au travail ce soir. Elle a pris le temps de me texter au 16-12-13 pour me partager à quel point la musique des Grands Slots l'aidait en fait à passer sa soirée. Ça lui fait du bien de tomber dans ces classiques-là, des chansons qui nous font vivre parfois une époque révolue, une époque durant laquelle on a de beaux souvenirs associés. Alors Annabelle, je te remercie de faire partie de la famille des Grands Slots. Je suis contente de pouvoir t'accompagner ce soir. C'est Andréanne Brunet qui est avec vous. Si une chanson vous ferait plaisir, n'hésitez pas, 6-12-13, la messagerie texte ou encore le micro rouge sur l'application iHeart Radio. Les Respectables s'en viennent avec La seule chose que tu me dois. J'ai aussi Marjo pour vous à Rouge.

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1: Bienvenue dans les Grands Slows. Si vous venez de vous joindre à nous, c'est une programmation musicale toute unique à Rouge et c'est moi, Andréanne Brunet, qui a le bonheur de vous proposer ça. Annick Lecourt m'a texté au 6-12-13 et ce qui lui ferait plaisir ce soir, c'est du Michel Rivard. Ben, pour toi, ma chère, voici un trou dans les nuages à Rouge.

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1: Bonsoir, Andréane. Je m'appelle Joanie. C'est la première fois que j'utilise le micro rouge. Ça me fait un peu drôle, comme ça, d'enregistrer un message. Mais étant donné que c'est pour souhaiter une belle soirée à mon chum, je me dis que ça en vaut la peine. Je vais saluer Patrick. Patrick Côté, qui est mon chum depuis déjà 3 ans. Puis je me trouve bien chanceuse de l'avoir dans ma vie. Et les deux, on aime énormément.

0: privilège pour moi de vivre ça avec vous, les Grands Slows. Une belle émission qu'on a sorti des boulamites il y a quelques mois et que j'ai le bonheur de vous présenter tous les dimanches soirs. En musique, les bébés s'en viennent avec Seul au combat.
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1: Si vous venez de sortir d'une caverne, vous avez peut-être pas entendu parler du retour de Céline Dion sur scène. Elle sera à Paris, la Défense Arena, cet automne. Elle a annoncé d'ailleurs une deuxième vague de spectacles pour le mois de mai 2027. 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D'ailleurs, il y a une chanson de Céline qui s'en vient dans quelques minutes dans les Grands Slots à Rouge.

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un petit peu moins de 60 minutes à passer ensemble dans les grands slows. Profitons de ce moment pour se déposer, pour ralentir, puis simplement écouter ces chansons que vous n'entendrez nulle part ailleurs dans la grille de Rouge. William Cloutier nous chante « Semi plus fort » après « Ordinaire » de Robert Charlebois.

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2: Je m'appelle Vanessa Plante. Je profite du week-end pour relaxer à la maison. Puis il faut dire que ben, Les Grands Slots, c'est la trame sonore parfaite. Je suis tellement contente que cette émission soit de retour à Rouge. Merci beaucoup pour ça. Puis je voulais en profiter pour saluer ma blonde Geneviève qui est incroyable. Qui travaille, elle, malheureusement, en fin de semaine, mais je sais qu'elle écoute Rouge. Alors, Geneviève, je t'aime, mon amour, et j'ai hâte de te retrouver.
3: Vanessa, j'espère que tu passes un beau dimanche soir. Merci pour ce message vocal laissé via le micro rouge sur l'application iHeartRadio. Merci de faire vivre Les Grands Slots comme ça, de participer à cette émission toute spéciale avec vos demandes spéciales, vos salutations. C'est un grand bonheur de partager mon dimanche soir avec vous, Andréanne Brunet qui vous accompagne. Zachary Richard nous chante au bord du lac Bijoux dans quelques minutes à Rouge.
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Sapristi que la soirée a passé vite. C'est déjà la fin de cette édition du 7 juin des Grands Slots. Je m'appelle Andréanne Brunet. Vous et moi, on a une date. On se retrouve dimanche prochain à Rouge. Prenez soin de vous. Bye!

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Salut, c'est Vincent de la gang du matin avec Léa et Marie-Ève. On commence la semaine en préparant votre été. Là, ça commence à être le fun. Là, on approche des vacances parce qu'on vous donne un forfait double de dégustation au Festival des vins de Saguenay dans la question impossible.

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3: Qu'on a eu de la réponse ce matin, pas à peu près. Un beau 100$ chez Vélocité, boutique de vélo à Alma, qui est partenaire de la Véloroute des Bleuets. Et on vous rappelle que la campagne Loto-Vélo, ça se poursuit. Vous pouvez acheter vos billets. Il y a 5 grands prix en argent. 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Bon, on a changé ça. 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
4: Question impossible. 32% des personnes octogénaires ont déclaré faire ceci chaque semaine. De quoi s'agit-il?
0: Julie a tenté une réponse sur le micro iHeartRadio. On l'écoute.
5: Allô, c'est Julie. Et moi, je pense que la réponse, c'est jouer au baseball poche.
4: Au poche! Hey, ça, là, sérieux, c'est tellement trippant, le baseball poche. Mais je peux comprendre.
3: C'est quoi donc, baseball poche?
4: Ben, c'est quand on... C'est le jeu de poche, là, mais c'est le jeu de... Comment je peux te l'expliquer?
3: Quand tu réussis un point,
4: parce que je vois mon père. Oui, oui,
3: ah,
4: ben, c'est ça.
3: Ah, nice!
4: En tout cas, résidence, c'est comme ça.
3: Oui, oui, oui, non, mais c'est sûrement ça.
0: Tu peux jouer à ça?
3: C'est un jeu de résidence, visiblement, là.
4: Ben, peut-être des campings aussi. Oh, ça joue beaucoup dans les campings, ça.
0: J'avoue, c'était pas ça. Sinon, d'autres réponses reçues. Faire tremper les dentiers pour les nettoyer. Jouer au pickleball. Jouer aux cartes. Aller faire du bénévolat. Des belles tentatives. Oui. Mais aujourd'hui, c'est Tylee qui a la bonne réponse.
3: Bonjour, Tylee.
6: Bonjour.
3: J'adore ton prénom, c'est très joli.
6: Merci.
4: Ah oui, c'est beau. Tylee, je te repose la question. Il y a 32% des personnes octogénaires qui ont déclaré faire ceci à chaque semaine.
6: C'est jouer à des jeux vidéo.
3: Jouer à des jeux vidéo.
4: Mais c'est surprenant.
3: Hein?
0: Oui.
4: Quand même.
3: Ben oui.
4: Mais tu sais, est-ce qu'on peut compter les jeux vidéo comme Sudoku,
0: solitaire.
4: Les casse-têtes sur les tablettes? Ben, ça tombe-tu là-dessus?
3: Je pense que c'est ça. Là. Moi, ma mère, elle joue solitaire sur sa tablette. Là. C'est un jeu vidéo.
0: Ben oui.
4: Hein, on peut-tu compter ça de même? Tu sais, que t'en penses, Tylee? C'est-tu ça?
6: Mm-mm. Ben moi, j'irais plus comme PS4 ou Nintendo.
3: Tu penses qu'il y a des gens de 80 ans qui embarquent sur le console et qui jouent?
4: Mario Bros.
6: C'est 32%, c'est pas beaucoup.
3: Mais c'est hot. Moi, je trouverais ça très, très cool.
4: Ben, t'as raison, 32%, c'est pas tant pareil. Oui, oui.
3: Pour les réflexes, ça peut faire. Ça pourrait faire, c'est sûr. Hey, merci beaucoup. Passe une belle journée, Tylee.
6: Merci.
3: Salut.
0: Bon week-end.
3: Bye-bye. Salut. On vous revient dans quelques instants avec notre ami Louis Mathieu de Nouveau Info. On a eu un beau quiz tantôt sur l'actualité showbiz de la semaine. Mais là, on devrait avoir un beau quiz sur l'actualité point de la semaine, ça?
0: Oui.
3: OK, t'avais pas l'air sûr?
0: Ben, je suis pas
3: sûr
0: parce que je suis pas sûr que je vais être bonne.
3: Je pensais que tu me disais que ton chum ne va pas faire sa job. J'allais vous jouer notre belle Charlotte Cardin, mais là, j'ai pas le temps. On va plutôt tourner celle-là, chanson qui vous met bien de bonne humeur. Puis je trouve qu'elle fit avec la belle percée de soleil qu'on a à l'instant. Voici Un Trick, ça rouge.
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0: ce matin dans la gang du matin. On veut savoir qu'est-ce que vous avez de vintage ou que vous considérez comme étant vintage à la maison. Ça peut être, je sais pas moi, un vieux meuble. Ça peut être, qu'est-ce que ça pourrait être? Ça peut être plein de choses. Mm-hmm. Tu sais, vous avez gardé des vêtements anciens, des chapeaux. Tu sais, vous avez trouvé ça chez votre grand-mère. Vous avez dit, tabarnouche, c'est bien beau. Ça peut être aussi des outils de cuisine. Hey, des outils de cuisine, non? Moi, il a brisé il y a pas si longtemps que ça, mais j'avais à un moment donné un malaxeur, tu sais, comme oui. Un pied mélangeur, là, mais écoute, ça devait dater des années 50, peut-être 60. Mais le produit dont on parle beaucoup, et c'est la folie furieuse en ce moment dans les magasins de seconde main, puis je suis convaincu que si vous faites des virées de vente de garage, vous allez peut-être essayer de trouver ça. Je sais pas si vous rappelez de ce produit qui a été vendu dans les années 80, qui était extrêmement populaire. C'est sorti en 1984. C'est la compagnie GE General Electric qui avait sorti ça. C'était une radio, OK, que l'on fixait en dessous des armoires.
1: Oh, wow.
0: C'était gros comme un magnétoscope à peu près, là, si ça peut vous aider, un VHS. Mm-hmm. Là. Et c'était vissé dans les armoires, puis tu pouvais l'incliner, puis il y avait un tuner là-dessus, puis t'écoutais ta radio et c'était fixé sous tes armoires. Il y en a plein des radios de cuisine là, qui se trouvent encore dans les ventes de garage, des petits radios carrés, des petites affaires là-même que tu rachètes puis que tu utilises encore. Pas tuable, ces affaires-là. Non. Mais les radios de dessous d'armoire, c'est pas très in en 2026.
1: En tout cas, beau.
0: Techniquement, c'est pas très in, ça se vend pas dans les magasins, là, on s'entend. Mais c'est la folie furieuse. Ça a l'air que ça se vend à des prix de fou. Essayez pas d'en trouver là, sur eBay. Puis si vous en trouvez, vous allez les trouver très, très chers. Des produits comme ça, là, genre, tu sais, là, les petites télés là, avec un VHS d'inclus dans TV. Je sais pas si vous vous rappelez de ça.
1: Oui.
0: Ça a été à la mode un certain temps. Jusqu'à 250. T'étais pas né, Léa.
1: Je comprends rien.
0: Non, mais la radio des années 80, t'aurais pu voir ça chez tes grands-parents, là. T'aurais pu voir ça chez tes grands-parents, clairement, là.
1: Je sais pas.
0: Oui, c'est ça. Oui. bref, tout ça pour dire que c'est le genre d'affaires qui se retrouvent en ce moment sur le marché puis qui vaut une fortune. Fait que si vous avez ça, vous avez fait du ménage, je sais pas, moi, chez vos parents, vous en avez trouvé une dans le garage parce qu'à un moment donné, c'était plus beau en dessous des armoires, ça a été transféré dans le garage. Ça vaut de l'or, les amis. Il y a de l'argent à faire ou vous les gardez tout simplement parce que c'est cool. Vous autres, qu'est-ce que vous avez de vintage à la maison?
2: Moi, j'ai un vieux téléphone rotatif, tu sais, à roulette.
1: Mmh, oh,
2: j'avais acheté ça dans une... comment qu'on appelle ça, là, les vieilles affaires, voyons? Chez un... antiquaire.
0: Un apothicaire.
2: Un apothicaire. Non, mais un antiquaire.
0: Un antiquaire.
2: J'avais apothicaire.
0: Tu as dit le bon mot.
2: Un antiquaire. J'avais trouvé ça, c'était du côté du lac Saint-Jean. J'avais tellement trouvé ça beau, puis maman me l'avait acheté en cadeau. Je pense qu'elle avait payé ça 75$. Là, il est en vente en ce moment sur Marketplace. Là, je le vends. C'est un ramasse poussière, mais il est vraiment beau, là. Vraiment, vraiment très beau. Également, qu'est-ce que j'ai? Ah oui, ben, j'ai retrouvé chez maman, tu sais, un malaxeur genre KitchenAid, là.
0: Oui.
2: Mais c'était une autre marque.
0: Oui.
2: C'est pas tuable.
0: Quelle couleur?
2: Non plus. Il est en acier inoxydable.
0: Ah, OK.
2: Il est vraiment très, très beau. Fait que là, j'ai comme voulu le donner à ma chum, qui est une grande cuisinière, puis elle m'a dit non. Tu gardes
0: non,
2: ça. Je vais te montrer vraiment comment t'en servir pour faire les meilleurs desserts au monde. Fait que je me suis dit, OK, c'est beau, je n'achèterai pas de KitchenAid, ça va être ça.
0: C'est bizarre, mais ça goûte pas pareil quand tu utilises ces plats-là, ces articles-là. J'ai un vieux creuset chez nous là qui date c'était à ma grand-mère, là. Ça fait vraiment longtemps. Tabarnouche, tu cuisines là-dedans? J'en ai un flambail là, que j'ai acheté à ma blonde là, à Noël.
2: C'est pas pareil.
0: Ça goûte pas pareil.
2: Fait que je vais commencer ça là, cet été. Je vais cuisiner là-dedans.
0: Léa, qu'est-ce que tu as de vintage, donc qui date de 1990?
3: Peut-être un chandail à mon papy. J'ai ramassé de la vieille vaisselle à mes grands-parents.
0: Okay.
3: C'est sûr que je l'ai pas vu qu'on est chez mes beaux-parents, mais elle attend patiemment dans mon trousseau, là, plein de vieux items, des bols à salade, des bols
2: ça, c'est précieux,
3: à potes. J'ai pas grand-chose, mais Vincent, est-ce que tu peux ouvrir mon ordinateur? On a reçu un micro, là. Un micro qui est très, très drôle.
4: Vas-y. Allô, la gang du matin. Juste pour vous dire que l'objet vintage, c'est mon mari à la maison.
2: J'ai un vintage!
3: L'objet vintage est mon mari.
0: J'adore ça.
3: J'ai beaucoup aimé ça.
0: Guillaume nous a écrit, je vous écoute sur cette radio dont vous parlez à tous les matins.
2: Hey Guillaume, tu l'as payé combien? Juste par curiosité, texte-nous au 6-12-13.
0: Tu as trouvé ça où, par exemple? On va aller faire un tour au téléphone. Allô, qui est-ce qui est là?
5: Mylène.
0: Salut Mylène.
5: Salut.
0: Comment ça va?
5: Ça va bien, vous autres?
0: Oui, qu'est-ce que tu as de vintage chez vous?
5: Moi, j'ai un vieux grille-pain en métal. Qu'on ouvre de chaque bord, puis faut virer la toast pour griller de l'autre côté. Là.
0: Ça se vend encore dans les boutiques. J'en ai vu dans des boutiques. Mais toi, le tien, il y a quel âge, genre?
5: Le mien, écoute, ma mère faisait du camping avec mon père avant que je sois née, donc au moins il y a 45 ans environ.
0: Okay. Ouais, ça commence. Voyons. 45 ans, on commence à avoir le droit de dire que c'est vintage, là. Ça sent mieux au pire.
2: C'est ta mère qui t'a donné ça?
5: Oui, c'est ma mère qui me l'a donné, là. Elle, c'était comme le seul souvenir qu'elle avait de elle et mon père ensemble la dernière fois. Elle a dit, ben là, je pense qu'elle dit, il t'en revient, là. Fait que là, puis là, il est dans mon. Il est sur une tablette dans ma cuisine, je m'en sers pas, mais écoute, il n'y a pas de droit, il est neuf, il est pas. Il est sans coche, là.
0: Okay. Fait que ce que je comprends, c'est que tu t'es jamais brûlé les mains dessus, là.
5: Non, j'ose pas.
0: Parce que ça, là, quand tu venais pour ouvrir ça, là, les petites portes étaient chaudes en tabarouette.
2: Ça fait les meilleurs toasts au monde,
5: oui.
2: Là.
5: Oui, tout à fait.
0: Hey, merci, Mylène. Passe une belle journée.
5: Merci à vous aussi.
0: On en a reçu plein d'affaires.
3: Gabrielle est comme moi, un bol à punch de ma grand-mère. Moi aussi, Lydia qui nous dit, j'avais une petite télé avec un lecteur VHS dans ma chambre quand j'étais jeune. J'écoutais les cassettes de Disney. Ben oui!
0: Un bon vieux batteur General Electric. En effet, ceux qui étaient rouge vin, ceux qui étaient verts, ça là, c'est incroyable ces machines-là.
2: Il y a tellement de textos, je pense qu'on va s'ouvrir une boutique d'antiquité.
3: Oui. Oh my God!
2: On va faire l'argent avec ça!
0: Ça, en effet. William Cloutier avec Zach Chico, c'est pas une antiquité, c'est flambant neuf ça à rouge et ça sera toujours un hit.
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17: Salut tout le monde, bon début de journée Saguenay-Lac-Saint-Jean. J'espère que tout le monde est de bonne humeur, que tout le monde est en forme, que vous avez passé un super week-end. Un week-end où on a eu température en dents de scie. Et ce matin, ben on est plus dans la scie. On est plus en haut qu'en bas. C'est parfaitement... Hey, pour vrai, pour la première fois de l'année, peut-être la dernière, ça va dépendre, moi je me surprendrais. Là. J'ai eu besoin de mes lunettes de soleil pour m'emmener à job. Ça veut dire que la journée, elle sera belle, elle sera longue. Présentement, c'est pas chaud, par exemple, 25 degrés qu'on a au mercure. 27 annoncé aujourd'hui, donc un bond de 22 degrés qu'on va faire au cours de la journée, c'est quand même pas pire. Les nuits prochaines, là, c'est moins frais, là, un peu, là, 11, 14, 16 et compagnie. Bref, une très belle semaine qui s'en vient. Là, on parle peut-être de pluie, genre vendredi, puis pas tant que ça. D'ici là, donc, pas mal de soleil et surtout de chaleur cette semaine, même demain. On va revenir aux environs du 30 degrés. On va s'informer avec Benoît et Nouveau Info.
15: Absolument. Il y a près de 700 armes qui ont été saisies dans les écoles du Québec depuis 2021, dont 121 durant l'année en cours, selon le quotidien Le Devoir. Ce chiffre ne tient pas compte des saisies effectuées par les différents corps policiers. Aussi, ce n'est pas tous les centres de services scolaires qui ont accepté de participer à l'exercice. D'ailleurs, plus de la moitié des armes saisies étaient des couteaux. On compte aussi une trentaine d'armes de poing et près de 200 imitations d'armes à feu. À l'international, la Chine se dit profondément préoccupée par la reprise des attaques entre Israël et l'Iran. De nouvelles frappes ont été menées par les deux parties ce lundi, défiant ainsi les conditions du cessez-le-feu décrété le 8 avril dernier. La reprise des hostilités fait monter une fois de plus les cours du pétrole sur les marchés internationaux. Plus près de nous, Louise Arbour deviendra officiellement ce matin la prochaine gouverneure générale du Canada. Son assermentation aura lieu lors d'une cérémonie à 10h à Ottawa en présence du premier ministre Mark Carney. L'ancienne juge de la Cour suprême et haut commissionnaire des Nations unies aux droits de l'homme succède à Marie Simon. La première gouverneure générale autochtone a fait l'objet de nombreuses critiques pour son incapacité à parler français. Et en terminant, une action en justice est intentée par deux Américains de la Virginie pour bloquer la présentation d'un gala d'arts martiaux mixtes sur les terrains de la Maison-Blanche ce dimanche. Les demandeurs estiment que le Congrès américain aurait dû donner son aval à cet événement commandé par Donald Trump pour célébrer son 80e anniversaire. Il a fallu plusieurs jours pour ériger l'arène sur la pelouse de la Maison-Blanche. Quelques 4500 personnes sont invitées à l'événement qui aurait coûté quelques 60 millions de dollars. Voilà, c'est complet. Pour tous les détails et autres nouvelles, visitez le nouveau.info.
18: Merci beaucoup, Benoît. Il y a Sam Smith qui s'en vient dans quelques instants. Et la chanson de la FIFA, ça commence là, là, dans les prochaines journées. Plein de matchs un petit peu partout à travers le Canada, les États-Unis, le Mexique. Die, die, à rouge.

0: ça se poursuit au retour.
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3: Bon début de journée, Saguenay-Lac-Saint-Jean. Comment ça va en ce beau lundi matin? Lundi où j'ai eu besoin de mes lunettes de soleil pour m'en venir à la station. Car il est levé assez tôt pour ça ce matin. Oui. J'étais sur le boulevard Saguenay, j'ai dit « Ah bah ouais, je veux plus rien, mettre mes lunettes de soleil. »
4: C'est le fun, ça.
3: Ah,
4: hein?
3: C'est le fun, c'est très agréable. Ça dure que quelques jours, tu sais. Oui. Ouais, il y a une dizaine de jours à peu près dans l'année où on peut vivre ça. On est chanceux, là, ce matin, il fait beau. Passez une bonne fin de semaine,
4: Marie. Hey, oui, très bonne fin de semaine.
3: Cool,
4: oui.
3: Léa, toi?
5: Oui. Oui, on a fait un coup, on a eu un coup de tête en fin de semaine.
3: Quoi ça?
5: Moi et mon chum, c'était la VNL, la Volleyball National League, qui était arrêtée à Québec.
3: Oui.
5: Puis j'ai écouté ça le bonjour week-end le matin, comme une vraie grand-mère. Puis j'ai vu une

0: fun là, des fois de dire hey, cool, ça. OK, il y avait rien de prévu à l'horaire, on y va.
1: On s'entend, c'est le genre d'affaire qu'on peut pratiquement plus jamais faire, là, faire des mots juste de coup de tête parce que tout le temps est tout réservé. Ouais. Je suis content que tu aies pu faire ça,
2: ouais,
1: c'est le fun.
2: C'est vraiment fun. Ouais, ouais, bien plaisant. Aujourd'hui, puis demain, des belles journées qui sont devant nous, oui, la gang. Hein? 27 degrés sont prévus aujourd'hui, demain, autour de 29 degrés. Tout ça sous le soleil. Mercredi, on retrouve les nuages, mais bon, la pluie, le mauvais temps qu'on annonçait ne semble pas y être finalement. Le mercure qui sera assez chaud et ce, toute la semaine.
1: Il y a un corps qui a été retrouvé dimanche en avant-midi, près des berges à proximité du chemin des Battures dans l'arrondissement de la Baie. On n'a pas d'informations sur l'identité de la personne, mais on pense qu'il ce serait peut-être une mort suspecte, même si la police ne l'a pas confirmé par les gens qui étaient sur place. Mm-hmm. Puis tout ça semblait dire que il y avait beaucoup de signes de tout ça. La SQ est impliquée dans le dossier, donc on peut penser là qu'on va avoir des nouvelles là-dessus dans les prochaines heures. Et il y a des centaines d'armes qui circulent présentement dans les écoles du Québec, Benoît.
3: Absolument. Il y a près de 700 armes qui ont été saisies dans les écoles du Québec depuis 2021, dont 121 durant l'année en cours, selon le quotidien Le Devoir. Ce chiffre ne tient pas compte des saisies effectuées par les différents corps policiers. Aussi, ce n'est pas tous les centres de services scolaires qui ont accepté de participer à l'exercice. D'ailleurs, plus de la moitié des armes saisies étaient des couteaux. On compte aussi une trentaine d'armes de poing et près de 200 imitations d'armes à feu. À l'international, la Chine se dit profondément préoccupée par la reprise des attaques entre Israël et l'Iran. De nouvelles frappes ont été menées par les deux parties ce lundi, défiant ainsi les conditions du cessez-le-feu décrété le 8 avril dernier. La reprise des hostilités fait monter une fois de plus les cours du pétrole sur les marchés internationaux. Plus près de nous, Louise Arbour deviendra officiellement ce matin la prochaine gouverneure générale du Canada. Son assermentation aura lieu lors d'une cérémonie à 10h à Ottawa en présence du premier ministre Mark Carney. L'ancienne juge de la Cour suprême et haut commissionnaire des Nations unies aux droits de l'homme succède à Marie Simon. La première gouverneure générale autochtone a fait l'objet de nombreuses critiques pour son incapacité à parler français. Et en terminant, une action en justice est intentée par deux Américains de la Virginie pour bloquer la présentation d'un gala d'arts martiaux mixtes sur les terrains de la Maison-Blanche ce dimanche. Les demandeurs estiment que le Congrès américain aurait dû donner son aval à cet événement commandé par Donald Trump pour célébrer son 80e anniversaire. Il a fallu plusieurs jours pour ériger l'arène sur la pelouse de la Maison-Blanche. Quelques 4500 personnes sont invitées à l'événement qui aurait coûté quelques 60 millions de dollars. Voilà, c'est complet pour tous les détails. 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
1: Un des plus gros succès de Nouveau et de Crave, c'est Survivor. Et hier, c'était l'épreuve de la cage.
0: L'épreuve d'immunité individuelle la plus redoutée et éprouvante du jeu. Les candidats sont allongés dans une structure grillagée, immergée dans l'eau, avec une grille qui s'abaisse progressivement. Et là, ils se doivent de garder leur visage tout près de la surface pour respirer. Ça, moi, je ne pourrais pas faire ça. Je pense sincèrement que...
1: Que
0: je prendrais panique et que j'angoisserais. Vous autres, je sais pas.
2: Oui, impossible.
1: Non,
2: ben
1: oui, impossible. Ça, là.
0: Non, hein, on peut pas. Et c'est Jean-Marie qui a gagné. Aux États-Unis, dans une saison, l'épreuve de la cage a été chamboulée. On va écouter d'ailleurs notre collègue Simon Paradis-Lacroix qui nous explique.
4: On montait très, très, très tranquillement. Ça prenait des heures à la marée pour monter, puis ça prenait des heures de redescendre. Le challenge, il durait depuis quelque chose comme 5 heures de temps. Il restait 2 personnes. Là, la marée commençait à redescendre. Donc, ça voulait dire que le challenge allait peut-être pouvoir durer minimalement 5 heures encore. La production a choisi de stopper l'épreuve et de donner l'immunité aux 2 personnes parce qu'il y en avait une des deux qui avait besoin de déféquer. Puis ils ont décidé d'arrêter parce que ça allait pas faire des belles images. Une grosse nuée d'eau brune là, tout autour dans de l'eau turquoise. Là, ça allait pas être très winner.
1: Là, pour ceux qui connaissent pas Simon, là, il a tellement eu du plaisir à rajouter le dernier bout.
0: J'en ai coupé. Il y avait trop de plaisir. Ceci dit, celui qui est parti hier par un vote unanime, c'est Stéphane. Il y a eu un beau parcours, Stéphane, quand même. Et ce qui retient notre attention ce matin, c'est notre cher Simon, qui vient de la région, qui est venu nous parler ici à l'émission, qui a gagné le vote du public. Il a remporté la location d'un an d'un Toyota Tacoma. C'est un prix d'une valeur de 15 000 $. Il est reparti les mains vides de Lille. Mais hier, il y avait le cœur plein en studio de Survivor. Donc, je vous reviendrai là-dessus au cours de l'émission. Question impossible, en moyenne, ça vous prend 47 minutes pour faire ceci. Cette semaine, vous pourriez gagner votre forfait dégustation pour 2, ma gang de chanceux, au Festival des vins de Saguenay.
1: Oh, pas pire, ça. Oh, il vous manquait de tasse à la maison. Pas grave, une de nos bureaux. Oh, il manquait de papier à la maison. Pas grave, une de nos bureaux. Les petits vols au bureau. On revient là-dessus parce qu'on en a parlé la semaine passée dans Complètement Midi. Au 96 9 Rouge, celui qui s'en vient, entre autres, à Festiram cet été, Loud.

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0: 6h06, Saguenay-Lac-Saint-Jean. Oh, tout le monde a déjà fait ça. Tout le monde a déjà piqué une petite affaire au boulot, ça. Et on va regarder comment ça s'est passé avec l'équipe de Complètement Midi.
1: Et là, Manick et Anna se rend compte qu'il en manque un. Il en manque un du jour au lendemain. Pouf, il y a une figurine qui est disparue. Puis depuis, on est en deuil, mais on est fâché. Ça veut dire que quelqu'un ici, un adulte, qui a décidé que cette figurine-là lui appartenait.
2: Le volet.
1: Mais ça me fâche!
2: Mais moi aussi!
0: Mais ça, là, ça arrive tout le temps.
3: Oui.
0: Ça arrive tout le temps. Il y a même des affaires que tu te dis, oui, mais ça, c'est clairement à moi, là. C'est genre, il y a personne d'autre que moi qui peut avoir apporté ça au bureau et t'es parti avec. Qu'est-ce que tu fais là? Est-ce que ça vous est déjà arrivé, vous autres, les amis?
3: Jamais me faire voler quelque chose. En tout cas, je l'ai pas remarqué encore.
1: OK.
3: Non, non, non, mais j'ai déjà volé des choses. Ben, on y reviendra pas tantôt.
4: Non, vas-y, ça nous intéresse.
0: Non, vas-y. T'as pas besoin de revenir tantôt. Tu peux y aller tout de suite.
3: J'ai pas volé des choses graves, là. J'ai volé c'est jamais des choses personnelles.
0: Okay. Est-ce que c'est arrivé ici ou c'est arrivé ailleurs?
3: Non, c'est arrivé ici.
0: Oh,
4: oui.
3: Ben, ailleurs aussi. Ben, je marchais. OK. Ailleurs. Je travaillais dans un marché de fruits et légumes. Je volais tout le temps du kale. C'était plus fort que moi. Je sais pas ce que j'avais. À chaque fois que quelqu'un passait le kale à ma caisse, je devais arracher une feuille.
0: Non. Pas du Christ. Petite kale, voyons
3: je
0: donc.
3: Sais pas ce que ça me faisait, c'était tellement bon cru, j'arrachais tout à une feuille puis je sais pas c'est quoi mon problème.
4: Ben voyons.
0: C'est le légume le moins sexy du monde. Elle a volé du kale.
3: C'est dégueulasse. J'aime même pas ça. Je sais pas pourquoi. Mais ici, c'est parce qu'on a des objets promotionnels. Tu sais, quand on va sur le terrain, ben on vous donne des cadeaux. Ben moi j'ai volé. Ben en fait j'ai un objet promotionnel de chaque.
4: Ben oui, c'est correct.
0: Je trouve que t'as bien fait. T'as raison parce que ils nous en donnent pas.
3: Est-ce que je peux endosser la station?
0: Ben oui, tu peux.
3: Ben oui. J'ai pris mon porte-clés, j'ai pris mon lipstick, j'ai pris mon élément.
0: Il y a un moment aussi où t'étais peut-être plus encore une auditrice que quelqu'un qui travaillait dans la place.
4: Ça va être droit. Ben oui.
3: Quand est-ce que j'ai commis ce vol? On sait pas. C'est nébuleux.
4: Ah, j'adore ça.
0: Marie. Sainte-Marie.
4: Oui.
0: Est-ce que tu as déjà volé quelque chose au bureau?
4: Ben moi, je fais beaucoup imprimer.
0: Mais tu fais imprimer pour le travail.
4: Non. Des petites recettes, des fois, que je trouve intéressantes. Imprimer quelques-unes.
0: Oui, mais ça, t'en parles en nombre, des fois.
4: Oui.
3: Pour le produit.
4: Oui. Quand je voyage,
0: des documents d'assurance.
4: Là, je me dis tout le temps, de toute façon, si je me fais pogner, ben, de toute façon, je vais me faire pogner. Je vais repayer de l'encre et des feuilles, là, puis ça va être correct, là.
0: Sérieux, là. Qui va revenir te gosser avec ça?
4: Maintenant, on est surveillé dans le sens que c'est nos noms. T'sais, on le sait combien de feuilles on a imprimées par année.
3: Ils ont mis un logiciel, là.
4: Oui, ils ont mis un logiciel, là. Il n'a pas juste une des Marielle Jean dans tout le réseau. Ben oui.
0: Pour
4: ils savent combien que tu prends de papier. C'est comme ça, c'est dans les écoles, au primaire, il y a un code. Faut que tu rentres un code. Parce que
0: Non.
4: Oui.
0: Depuis quand qu'on a ça?
4: Quelques mois, là.
3: Mais oui, ils ont installé ça.
0: Avant ou après que j'ai imprimé mon testament.
3: Je prévoyais mourir quand, Vincent?
0: Je voulais avoir 7 copies, les cacher au cas où.
4: Ouais, ils savent maintenant. Ils savent pas ce que t'imprimes, je pense.
0: Ils pensent que c'est vrai.
4: C'est bien mauvais. On s'entend que des stylos. Des stylos, il y en a partout. Correcteurs, tu sais. Fait qu'on s'en sert ici, mais ça arrive des fois dans notre sac de travail puis c'est rendu chez nous. Tu sais, on se le dit. C'est pas des vols, c'est des vols.
0: C'est de l'emprunt pour le travail. C'est des emprunts.
4: Ouais.
0: Moi, des fois, je fais du télétravail. Faut qu'on fournisse mes crayons.
4: Absolument.
3: Ben, matériel.
4: Regarde, ça donne un bon choix en ondes. Fait qu'ils peuvent pas nous mettre dans.
0: Et voilà. C'est pour vrai. Ça a l'air qu'il y a une lumière qui allume quand t'es rendu à 200 feuilles. Aïe.
3: Tant pis pour le test.
0: Moi, je me fais voler du stock. J'ai jamais volé de stock vraiment, mais je me fais voler du stock. Dont une fois, j'avais amené une grosse tasse que j'avais eue dans un événement Iron Man.
3: OK.
0: Pas mal du sol.
4: Elle n'existe plus, hein, cette tasse-là?
0: Non, pas mal du sol. Il dit, moi, avoir fait ça dans la vie, là, un Iron Man. OK? J'ai ça dans l'armoire de la station. Et un matin, j'en reviens et ma tasse n'est plus là.
4: Ben non.
0: Elle a soit été pétée et personne n'a osé me le dire. Ou elle a été volée, pêchée Nadine Boucher. Alors, c'est...
4: Franchement!
0: Mais non, on fait des blagues, c'était comme une joke avec elle. Qu'une de nos collègues, quand il y avait celle disparaissait, c'était au condo.
3: C'est excellent. Ça fait partie des objets les plus volés.
4: Oui,
3: les ciseaux aussi en font partie. Les lunchs. Également.
4: Mais oui, ouais, les lunchs.
0: Ça, c'est vraiment chiant.
3: Puis en restauration, les pourboires. Ça, c'est arrivé à mon chum.
4: Ben voyons.
3: Ouais.
4: Oh non, ça, je serais pas
3: il
4: capable.
3: Il s'était fait voler ses pourboires.
4: Ben, on pense que c'est les boss. Ma.
3: J'ai répondu, il travaillait, là.
0: C'est ordinaire, ça.
3: C'est ordinaire.
0: C'est ordinaire.
3: Ouais.
0: Vous êtes-vous déjà fait voler quelque chose au boulot? Ou si vous faites des petits emprunts de temps en temps au boulot, texto 6-12-13, on vous revient avec notre chef de la gang et Sabrina Carpenter.
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5: Suivez-vous notre chef de la gang pour commencer la semaine. La première personne à qui on jase dans la semaine dans la gang du matin. Ça, c'est toujours bien, bien le fun. Puis on vous offre plein de privilèges possibles que vous pourriez obtenir. Comme?
6: Absolument. Donc, sur la roue se retrouvent des privilèges comme celui de choisir la prochaine chanson, celui de recevoir son horoscope, la lecture. Comment va se dérouler votre semaine? Ben vous, nous, on vous dit ça, là.
7: Absolument. Il y a aussi le choix de la chanson. Est-ce qu'on l'avait dit?
6: Oui.
7: Ben oui, c'est Marie Écoute, suis. Après ça, l'horoscope, tu le dis, l'excellent. Ouais. Blague.
6: Oh oui.
7: Après ça, le segment Poteux sans tout.
6: Ah,
7: on l'avait pas dit, celui-là, hein?
6: Non.
7: Je l'aurais retenu. Fait qu'il y a le segment Poteux sans tout, c'est-à-dire que vous avez le droit de poser n'importe quelle question à n'importe qui autour de la table, ici présent.
6: C'est quand même le fun,
5: ça. Oui, c'est cool au bout. Fait que nous textez chef au 6-12-13, puis on fait ça dans les prochaines minutes. Après celle qui a fêté le premier anniversaire de son album Man Child. Ça en passait de même, hein? C'était cette semaine, c'était en fin de semaine, le un an de cet album-là. On écoute Espresso de l'album juste avant. Sabrina Carpenter, à Rouge.

0: Mesdames et messieurs, faites place au chef de la gang du matin.
1: Bonjour Stéphanie.
2: Salut, ça va bien?
1: Ça va bien toi?
2: Oui, super bien.
1: Hey Steph, on te souhaite un très bon début de journée, un excellent début de semaine. Est-ce que c'est Stéphanie qui est enseignante ça?
2: Non, chauffeur
1: d'autobus
2: scolaire.
1: Ah ok, bon ben écoute...
2: Oui. Il reste 12 jours.
1: Je suis quand même chanceux. Tu approches de la fin de l'année.
3: Ouais. Oui. Il te reste combien de jours, t'as dit? Il te reste
2: 12 jours.
1: Ben ça va aller. Ans, ça va rouler vite.
3: Est-ce que les élèves à ce temps-ci de l'année sont un petit peu plus excités, chamboulés?
2: Peut-être plus quand tu vas faire des voyages, là, quand tu vas aux Jeux de Saint-Félicien ou des choses comme ça. Là. Mais sinon, les enfants, non, sont quand même assez tranquilles. Là.
4: Ils sont sages.
2: Ben, de mon bord à moi, parce que moi, j'ai juste des secondaires. Là, fait que,
1: C'est vrai, on secondaire. C'est sûr qu'ils sont mollo, là. Ils sont juste tannés.
2: Quand ils vont faire des voyages avec des primaires, que là, ils sont excités.
1: Oui, pas de doute. Écoute, tu es la chef de la gang du matin aujourd'hui. On va tourner la roue pour voir sur quoi t'es tombé. Oh, spécial.
0: Au Saguenay-Lac-Saint-Jean. Le péteux senteur.
4: Yes!
1: Yeah. T'avais une question pour nous autres?
2: Yeah. Oui, j'avais une question pour vous autres. Ben, en fin de compte, c'est pour tout le monde. J'ai, okay. J'ai pas une personne en particulier.
1: D'accord.
2: C'est juste combien d'heures vous faites par semaine? Oui, on vous entend à radio peut-être deux heures, trois heures, mais ça reste que faut-il aller chercher des choses sur Internet et des.
3: Absolument.
2: Là, c'est ça ma question.
1: OK, ben écoute, en moyenne, on est autour... Moi, je fais environ 35 heures par semaine. Là, en gros, là, ça ressemble à ça. Mais c'est des journées intenses. Tu sais, moi, je me lève à 4, je commence à travailler à 4, puis je finis vers 11. Fait que tu sais, c'est comme... Je prends pas de pause, puis j'arrête pas.
4: Ouais. Okay.
1: Là-dessus, je t'en donne 3 heures et demie.
3: Moi, j'ai calculé à peu près 45 heures semaine.
4: À peu près ça.
3: Mais la fin de semaine, tu sais, quand je vais avoir des spectacles ou comme en fin de semaine, j'ai écouté l'émission là qui commence avec Marina Bastarache. Puis je l'ai en entrevue ce matin pour vous en parler cette semaine. Fait que ça fait partie des heures comptées aussi, tu sais. Mais c'est un plaisir de la vie d'écouter des émissions avant tout le monde ou d'aller au cinéma avant tout le monde, tu sais. Fait que à peu près, mettons 45-50 heures à peu près.
1: Je compile pas tout ça par exemple moi là.
4: Ouais, ben c'est parce que c'est comme un travail en continu. Ça ressemble à 35 heures sur papier, mais c'est qu'on est toujours en train de penser à la prochaine idée. Je préfère ça. On cherche de l'inspiration partout dans notre quotidien.
1: Ça se quantifie pas de la même façon.
4: Ouais, c'est compliqué, mais ça ressemble à un temps plein, là, je dirais.
1: Ça répond-tu à ta question?
2: Oui. C'est ce que je pensais. Okay. Là, c'est facile de dire oui, t'es 3 heures au radio, là, mais c'est.
1: En
2: arrière, je savais qu'il y avait de quoi, mais je me demandais combien d'heures vous faisiez.
1: Ça ressemble pas mal à ça.
3: Toi, c'est combien d'heures ton métier à peu près par semaine?
2: Ben moi j'ai 20 heures là, je suis pas encore assez vieille dans l'ancienneté. Mm-hmm. Okay. J'aimerais ça avoir 40 heures, mais c'est ça, ça fait 9 ans que je travaille là puis j'ai juste 20 heures.
4: Oh mon Dieu.
2: Fait que c'est quand même assez long là.
1: Ça viendra. Patience.
2: Mais les personnes retraitées beaucoup hein, fait que là c'est ça, fait qu'on va attendre, pas grave, un jour à la fois.
1: Hey Steph, on te souhaite une super belle semaine puis un beau dernier 12 jours de travail.
2: Hey mais Vincent, toi, tu vas finir les lunchs.
1: Au moins, en fait je vais pas m'attribuer ça.
3: Okay.
1: Je ne vais pas m'attribuer ça. Je vais attribuer ça à ma blonde qui aura plus de lunch. C'est elle qui est en charge de ce bout-là.
2: Ça va être le point.
1: Parce que sinon, il y aurait un lunch un peu débâti, je pense.
3: Hey, Stéphanie, tu reposes des questions quand tu veux. Tu as compris le segment Peteux sans teux. Merci.
2: D'accord, merci.
1: Salut Steph, bonne journée. Salut. On vous revient avec Céline. Ça c'est pour vous autres une belle chance de gagner une paire de billets puis l'hébergement puis le vol pour aller la voir.
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5: Un excellent début de journée, Saguenay-Lac-Saint-Jean, parce qu'on est décalé pour une belle semaine, semble-t-il, Léa. Et ce matin, c'est pas chaud. Je pense qu'on va augmenter genre notre mercure de 22 degrés au cours de la journée d'aujourd'hui.
6: On comprend pas. En ce moment, c'est 6, mais on va atteindre 27. Ça sera sous le soleil. Demain, même scénario, même encore plus chaud sous le soleil également. Mercredi, il y aura des nuages. Ça va se couvrir là à partir de mercredi, mais chose certaine, on garde des températures vraiment chaudes et ce, toute la semaine jusqu'à vendredi au moins. Fait que sortez votre linge d'été, ça vaut la peine cette semaine.
5: Vous autres, avez-vous remarqué s'il y a beaucoup de bébites chez vous en général là, à date depuis le début de la saison?
6: Il y a juste des gros tons.
5: Ouais, mais ça, on a besoin de ça.
6: Des gueules.
5: Ah, les hannetons, là.
6: Non, les tons, là, comme des abeilles.
5: Les bourdons, OK. Ça t'écœure, t'aimes pas ça?
6: C'est gros.
5: Ah, ouais.
7: Moi, ça frappe pas mal dans la fenêtre, eux autres, temps-ci. Ah. Ça somme. Ah, ben ouais, ils sont bien gros.
5: En gros, il n'y a pas tant d'insectes. Moi, je pense, si je compare à d'autres années, ouais. Sauf les fameuses fourmis charpentières. Et il y a assez de fourmis charpentières. Un reportage de Radio-Canada intéressant là-dessus. Il y a vraiment plus d'appels chez les exterminateurs pour des infestations de fourmis charpentières. Personnellement, tu veux pas ça dans ta maison. Mmh. Et ce qu'on rappelle, c'est d'enlever les feuilles mortes et le bois pourri. Si vous avez du vieux bois, là, tu laisses traîner ça en dessous de ton patio. C'est okay. une attraction très intéressante pour la fourmi charpentière. Et des appels de traitement là, à 1 500 $, là, ça peut arriver. Fait que t'as pas envie de vivre ça et surtout de mettre de l'argent là-dessus. Alors, essayez de protéger vos maisons, mais il y en a beaucoup cette année. Le projet de TGV inquiète les citoyens de Mirabel, Benoît.
8: Ouais, voilà, il y a des dizaines d'opposants du projet de TGV à Mirabel qui vont aller manifester leur colère à Ottawa mercredi. La résistance est forte après les nombreuses expropriations liées à l'aéroport de Mirabel à la fin des années 60. Les agriculteurs craignent de voir leurs terres carrément coupées en deux par le train à grande vitesse. D'ailleurs, 50% des résidents s'opposent au projet d'après un sondage local du député fédéral Jean-Denis Garon obtenu par la presse. Ailleurs dans l'actualité, il y a une vaste opération de vaccination contre la rage qui va débuter aujourd'hui sur la rive sud de Montréal. Une 60aine d'agents de la Fonde vont installer des cages dans 32 municipalités, dont Longueuil, Brossard et Boucherville. Ils espèrent vacciner près de 1000 ratons laveurs pour prévenir la transmission de l'épidémie. On compte au moins 65 nouveaux cas de rage du raton laveur depuis le début de l'année. La maladie est mortelle à 100 % des cas. Au fait divers maintenant, la police de Saguenay enquête sur un corps inanimé retrouvé hier avant midi près des berges de l'arrondissement de la Baie. Les autorités ne parlent pas encore de mort suspecte pour l'instant. L'identité de la victime n'est toujours pas connue au moment où l'on se parle. Et en terminant en France, le chanteur Patrick Bruel a été placé en garde à vue ce matin dans le cadre d'une enquête pour violence sexuelle. Le chanteur de 67 ans est visé par une dizaine de plaintes et devrait être interrogé par la police ces prochaines heures. Les faits reprochés se seraient notamment déroulés en France et en Belgique. Le chanteur nie en bloc les allégations portées contre lui. Voilà, c'est complet. 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
5: Alors, triste nouvelle, les gars. On n'a plus de chance. Dua Lipa est mariée.

0: pas sûr que je vais m'en remettre.
1: Non, tout est fait, là. Il y a quelques jours, elle s'était mariée à la Marie de Londres et le week-end dernier, elle a dit oui pour de vrai à l'acteur britannique Callum Turner. Et il y a une magnifique cérémonie qui était organisée à Palerme, en Sicile. Pourquoi cet endroit-là? Je me suis posé la question. C'est tout simplement parce qu'elle a eu un coup de foudre pour cette région-là en vacances l'an dernier. Elle voulait un voyage, un mariage romantique, historique aussi. C'est la place idéale. Alors voilà. C'est un mariage à gros, gros budget. Rien que la cérémonie aurait coûté 1,73 million de dollars. Parmi les stars présentes, Charli XCX, Shakira, Mark Ronson, Elton John. Même qu'Elton John aurait interprété son hit Your Song au piano lors de la réception.
0: C'est trop.
1: Il y a 300 privilégiés qui ont pu assister à ce mariage-là. Dua Lipa était sublime. Sa robe était blanche, elle avait le dos dénudé et la jupe était entièrement couverte de plumes d'autruche blanches. C'était tellement beau. Ses cheveux étaient détachés, tu sais là,
2: effortless.
1: Comme moi la fin de semaine.
2: C'est ça.
1: Détaché, pareil, en toute simplicité. Callum Turner était en simplicité aussi avec un costume beige, rien de très léger.
0: Le lin, hein, il fait chaud à Palerme.
1: Mais nous autres, on trouvait ça beau, là, tu sais, parce que je suis des sites, là, sur la Sicile actuellement, sur les pages Facebook. Tout le monde avait foufu tout, elle est pas là avec tout le monde. Mais les riverains, ceux de la place, ils étaient pas contents.
0: Non, comment ça?
1: Les rues étaient bloquées, puis c'était compliqué. Ouais. Puis
0: comme la parade des Sags.
1: C'est même combat.
2: C'est pareil.
1: Même combat. Et là, ben, quand Dua Lipa a vu ça, parce qu'il y avait des affiches, Palerme n'est pas à louer, les gens étaient fâchés.
2: Ben.
1: Fait que finalement, elle a dit, inquiétez-vous pas, on va vous dédommager. Je pense qu'ils vont donner à peu près 6 millions de dollars là, pour dédommager le tout.
0: Imaginez. Tu me niaises.
1: Ouais.
0: Ça lui a coûté 1,7 pour faire son mariage, puis elle va donner 6 millions pour se faire pardonner.
1: Voilà. Puis tu sais, on s'entend. Là, les Siciliens, calmez-vous. Ça a mis Palerme sur la map aussi, pour celles et ceux qui connaissaient pas ça. Là. Mais en tout cas, je vous dis ça de même.
0: C'est sûr, sauf qu'en Europe, il y a quand même pas mal d'endroits où du tourisme de masse, on n'en veut pas.
1: Oui, je le sais. Mais ils vivent quand même du tourisme. Il faut quand même qu'ils aient sans tête. Ceci dit, c'est fait, est marié, est plus disponible.
0: Bon,
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0: 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On va faire notre finaliste à la fin de l'émission et on voudrait pas passer à côté du fait que tant qu'à y aller pour Jeff Posey, vous pourriez aussi aller pour Céline.
2: Ah
0: Hein?
1: Ah ben oui,
2: deux en un.
0: C'est ça.
2: Merci beaucoup.
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0: Céline Dion, tout l'art des hommes. Il était...
1: Les hommes.
0: Les hommes, oui, c'est ça. J'ai comme une fixation sur les arbres de ce temps-ci. Il était 6h41 quand la chanson a commencé à jouer. Je vous dis ça demain. Je ne sais pas pourquoi je vous précise l'heure à ce point-là.
1: Je ne sais pas. Mais moi, je vais vous dire le titre exact. C'est « Tout l'heure des hommes ».
0: Des hommes, oui. Si vous écrivez des hommes, on va vous le donner pareil. Vous en va. Hey, je veux vous parler d'un document, en fait, un dossier qu'il y avait dans la presse en fin de semaine que j'ai trouvé très intéressant parce que chez nous, c'est comme une priorité, cette affaire-là. Peut-être parce que ma blonde est super bonne avec ça et que j'étais très mauvais. Et on a décidé de faire de nos jeunes puis de nos ados, tu sais, des jeunes qui vont se gérer les finances comme du monde. Alors, c'était un dossier sur le crédit et les adolescents. Puis il y a des affaires là-dedans que je savais pas, puis j'ai trouvé vraiment super intéressant. Quand est-ce qu'on offre une première carte de crédit? Une carte de crédit prépayée. C'est vrai qu'on peut faire ça. Tu sais, tes enfants ont des dépenses à faire, puis tu dis comment je pourrais organiser ça pour que ça soit pas compliqué. Tu peux leur acheter une carte
1: de
0: crédit prépayée. Puis tu sais, mettons, ils ont 200$ sur leur carte de crédit. Puis quand il n'aura plus, ben il n'aura plus. Fait que t'apprends à gérer ton argent. Après ça, une carte de crédit familiale. Donc, tu sais, t'as mettons ta grosse carte là, ben tu peux la décliner. À partir de l'âge de 14 ans, tu peux offrir à ton enfant une carte rattachée à ta carte.
1: Oui.
0: Donc avec une limite de crédit que tu barres toi-même dessus. J'ai trouvé ça quand même intéressant parce que ça permet de suivre ce que tes enfants dépensent puis dans quoi ils dépensent, ce qui est pas une mauvaise chose.
1: C'est le parent
0: trouve.
1: Qui paie ou c'est
0: ben,
1: ça
0: pas nécessairement.
1: Mais ce que je veux dire c'est que le compte arrive chez
0: le compte arrive
1: le
0: chez
1: le propriétaire de la carte.
0: C'est ton compte de carte, ben, comme chez nous demain. Nous autres, c'est le même qu'on fonctionne. Moi, je suis l'enfant du couple, hein? Alors j'ai la carte pour enfant.
1: Supervisé.
0: C'est ça, exactement.
1: Limite de crédit de
0: 200$. Oui, ça fait peut-être pas de mauvaise idée par moment. Fait que ça se peut. On peut faire ça à partir de dans le fond de 14 ans. Et sinon, ben la carte de crédit qui arrive à 18, tu sais, puis que. Moi, j'ai insisté pour que ma grande en ait une et elle se gère très bien le crédit avec ça. Elle se monte un dossier de crédit tranquillement, pas vite, une réputation de quelqu'un qui dépense sur sa carte de crédit et qui paye à la fin du mois. Elle fonctionne comme nous, dans le fond. Puis là, ben mon plus grand s'en vient là dans quelques mois, puis on va faire la même affaire. Moi, j'ai trouvé ça vraiment très intéressant. Je voulais savoir à quel âge vous avez eu votre premier compte de banque.
1: Je pense que c'est à 16 ans. Ça se peut-tu quand j'ai commencé à travailler? Probablement plus tôt que ça, là.
0: Ah, ouais. Mais ben, t'avais pas la petite économie, toi, à l'école,
1: ah oui,
0: la
1: ben
0: caisse-pop,
1: oui, ben avec oui, le. Au primaire, d'abord. Parce qu'on dirait que dans ma tête, à moi, j'ai commencé à me servir de tout ça plus quand j'ai commencé à travailler aux premières vidéos. Tu sais, 16 ans. Mais non, t'as raison.
0: Mettons ta première carte de guichet, là. Ça devait être ça, 16 ans, peut-être?
1: Oui. C'est plus la première carte de guichet. Oui,
2: carte de guichet, c'est ça. Mais tu sais, compte de banque, j'en ai un depuis que je suis très, très jeune. Tu sais, c'était mon père qui gérait ça, celui à ma sœur et moi. Ma carte de guichet, c'était 15 ans, je pense.
0: 15 ans?
2: J'ai ma première carte de guichet.
0: Bon, moi, c'était pas inventé là, quand j'avais 15 ans, les cartes de guichet.
2: Ah! Comment vous faisiez?
0: J'exagère. Non, c'était une joke. Okay. Je l'avais, ma carte de guichet. Ben, moi, il fallait tout le temps que tu allais chercher du cash. Ça se prenait jamais nulle part, hein? Fait que là, on allait. Moi, le moment où je m'en souviens le plus, c'était au cégep. Avant ça, je m'en souviens pas vraiment d'avoir utilisé ça. Mais, tu rendu au cégep, j'avais comme pas le choix. Fait que, il y avait un guichet de la Banque nationale dans l'entrée principale du cégep à Jonquière. Le nombre de fois où je suis allé chercher du cash, là, c'est la seule image que j'ai que je me rappelle. De ça.
2: Mais ben.
0: On s'en servait comme pas vraiment pour payer d'un commerce. On sortait de l'argent. C'était pas aussi évolué dans le temps. Est-ce que vous êtes bon avec le crédit dans la vie, vous autres?
1: Très bonne.
0: Ouais?
1: Très, très bonne. Moi, je pourrais pas payer 19-20% d'intérêt. Là. Ce que j'achète, c'est parce que je le paye à la fin du mois.
2: Oui.
1: Vraiment, ça, c'est super important. Ça m'insulterait. Je trouve que c'est mettre de l'argent à terre, là, dans le feu. Fait que c'est sûr
0: Mais ça t'est jamais arrivé à un moment donné, là, de dire je mets de quoi à crédit, là. Puis, tu sais, je le sais, là, que je devrais pas faire ça, mais j'en ai besoin, là.
1: Non. Non. Céline m'avait bien instruite là-dessus. Faut pas que tu. Le plus possible, ce que tu peux payer, tu le paies comme là. Puis en plus, c'est ça, tu peux te ramasser des points, puis tu peux te payer des billets d'avion. T'sais, souvent, ça m'arrive. Ça.
0: Oui.
1: Tu mets tout mon chum, puis moi, on est sur la même carte, puis on paye à chaque mois. C'est sûr que ça revient cher, mais t'sais, on sait, écoute, là, on a dépensé beaucoup ce mois-ci, on va faire attention
0: Exactement.
1: Le prochain mois. On voit t'sais, nos dépenses. Oui. Quand on les voit, c'est plus tangible, c'est plus concret.
0: Et quand tu es capable de te gérer, ça, c'est la meilleure façon du monde. C'est vraiment efficace, puis c'est vrai, là, prenez-vous une seule carte, puis mettez-vous ensemble là-dessus. Oui. Premièrement, Là, vous allez trouver ça peut-être un petit peu poussé, mais quand là ton revenu familial est plus gros, t'as accès à des cartes qui donnent encore plus de points. Fait que si vous mettez vos salaires ensemble sur la même carte, vous avez le droit à plus de points.
2: Moi, j'aspire à ça. Hein?
0: Oui, ça va venir.
2: Avoir une carte de crédit, tu sais, quand sont noires, là. Tu sais.
1: Ah oui.
2: Quand t'as une carte de crédit.
0: Ça, c'est les cartes de crédit foncée, où tu peux aller dans le petit club privé à l'aéroport.
2: Là, la mienne est blanche. Oh. Mais un jour, elle sera noire.
1: J'avais jamais remarqué ça.
2: Oh, c'est drôle. Oui.
0: J'adore ça. OK, dites-moi rapidement, crédit ou pas crédit, les voyages?
2: Crédit? Ben là, crédit.
0: Non, non, mais je veux dire, tu le payes à crédit, puis tu n'as pas l'argent pour te payer ton voyage.
2: Non, je rembourse. Mais
0: oui, tu rembourses. Oui, mais okay. Oui, on utilise toute notre carte de crédit.
2: Okay. Oui, OK.
0: Payez-vous?
2: Oui, oui, je le paye.
0: OK.
2: Oui,
0: okay. Tu es capable de le payer à la fin du mois, ton voyage?
2: Oui,
0: tu vas mettre tes affaires sur ta... OK, je recommence ma question.
2: OK, on recommence.
0: Tu es capable de le payer à la fin du mois, tu le mets sur crédit ou tu le fais pas? OK. Voyage.
2: OK, oui.
0: Ça marche.
2: Oui,
0: okay.
2: On le paye.
0: Une voiture.
2: Ah oui, pas le choix.
0: C'est difficile de faire autrement.
1: Ah ben là, oui. Ben
0: c'est difficile de faire autrement.
1: Ben oui.
0: Les meubles.
2: Ouais, je sais pas.
0: Non?
1: Ben moi, je profite du financement.
0: Oui, c'est, mais c'est du crédit.
2: Bon, c'est vrai, c'est du crédit. Alors, du crédit. Et mais voilà. Je paye à chaque mois mon petit montant.
0: Oui, c'est ça.
2: Demande.
0: Mais crédit. Ça,
2: ah,
0: on, c'est difficile. Mais c'est difficile d'arriver et de payer des meubles cash. Tu sais, si tu meubles une chambre au complet, c'est cash, cher. Là. Les électroménagers, c'est la même affaire. Les articles de sport.
2: Ah non, on paye.
0: On paye?
1: Je paye.
0: Moi aussi. J'ai même des grosses affaires. Si je l'ai pas cash, si je peux pas le payer à la fin du mois,
2: ça veut dire
0: je
2: qu'on
0: l'achète
2: prend pas.
0: Et des billets de spectacle.
2: Non,
1: je les paye.
2: On les paye, même si
0: on
2: ça
0: les
2: fait
0: paye.
2: Très mal.
0: Oui. Oui, on les paye, c'est ça. Mais de plus en plus, malheureusement, on est une gang à mettre ça sur la carte de crédit. C'est off. Charlotte Cardin, tant pis pour elle. Clique j'aime dans quelques instants.

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3: 6h52, on va jaser. C'est ça qu'on va aller faire, on va aller jaser.
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3: Bon, la semaine passée, on l'a tassé. On lui a dit non. Reviens nous voir la semaine prochaine, Chabouzi, avec Born to Die. Parce qu'on voulait jouer la nouvelle toune de Charlotte Cardin. Fait que là, moi, je l'ai pas entendu encore. Fait qu'on va vous la jouer dans quelques instants. Born to Die s'en vient dans quelques instants avec Chabouzi à rouge. Born to Die.
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2: Bon lundi tout le monde, on est le 8 juin, le décompte est là, est amorcé, il ne reste que 2 semaines d'école, Saguenay-Lac-Saint-Jean pour plusieurs, les examens commencent cette semaine, les semaines d'examen commencent cette semaine, bref, ça va être c'est une période intense, une période où faut pas lâcher nos jeunes, faut continuer de les encourager, évidemment, il y en a qui sont vraiment tannés, il y en a qui sont vraiment stressés, aussi, il y en a qui le sont pas assez, des fois, ceux qui le sont pas assez sont les plus dangereux de la gang. Faut que tu les pousses une petite affaire là pour qu'ils continuent et qu'ils terminent leur année de la bonne façon. Puis à tous les enseignants, pas à tout le monde, ben on lâche pas. Il reste une couple de semaines avant de
3: tomber. Bonne correction.
2: Oui, exactement.
3: Oups. Ben ce sera une belle semaine si jamais vous voulez corriger à l'extérieur.
2: Non, oui.
3: Oui. Ben oui, c'est quoi ça? Aujourd'hui, demain, on aura le soleil puis on aura des températures vraiment confortables et même très chaudes. Aujourd'hui, on attend 27. Demain, ce sera 29 degrés. Tout le reste de la semaine sera vraiment assez chaud également.
2: L'histoire qui fait jaser ce matin, c'est qu'il y a un corps qui a été retrouvé dimanche après-midi près des berges, à proximité du chemin de la batture, dans l'arrondissement de la baie. Alors, selon les informations qui coulent, ce serait une mort suspecte. La police ne le confirme pas, mais la SQ et le service de police de Saguenay sont dans l'affaire. Donc, on s'entend, là, il y a pas fort probablement quelque chose de louche là-dessous. Oui, c'est ça, là-dessous. On va tenter d'en savoir un peu plus dans les prochaines heures. Il y a des centaines d'armes qui seront en circulation dans les écoles du Québec, Benoît.
4: Absolument. Il y a près de 700 armes qui ont été saisies dans les écoles du Québec depuis 2021, dont 121 durant l'année en cours, selon le quotidien Le Devoir. Ce chiffre ne tient pas compte des saisies effectuées par les différents corps policiers. Aussi, ce n'est pas tous les centres de services scolaires qui ont accepté de participer à l'exercice. D'ailleurs, plus de la moitié des armes saisies étaient des couteaux. On compte aussi une trentaine d'armes de poing et près de 200 imitations d'armes à feu. À l'international, la Chine se dit profondément préoccupée par la reprise des attaques entre Israël et l'Iran. De nouvelles frappes ont été menées par les deux parties ce lundi, défiant ainsi les conditions du cessez-le-feu décrété le 8 avril dernier. La reprise des hostilités fait monter une fois de plus les cours du pétrole sur les marchés internationaux. Plus près de nous, Louise Arbour deviendra officiellement ce matin la prochaine gouverneure générale du Canada. Son assermentation aura lieu lors d'une cérémonie à 10h à Ottawa en présence du premier ministre Mark Carney. L'ancienne juge de la Cour suprême et haut commissionnaire des Nations Unies aux droits de l'homme succède à Marie Simon. La première gouverneure générale autochtone a fait l'objet de nombreuses critiques pour son incapacité à parler français. Et en terminant, une action en justice est intentée par deux Américains de la Virginie pour bloquer la présentation d'un gala d'arts martiaux mixtes sur les terrains de la Maison-Blanche ce dimanche. Les demandeurs estiment que le Congrès américain aurait dû donner son aval à cet événement commandé par Donald Trump pour célébrer son 80e anniversaire. Il a fallu plusieurs jours pour ériger l'arène sur la pelouse de la Maison-Blanche. Quelques 4500 personnes sont invitées à l'événement qui aurait coûté quelques 60 millions de dollars. Voilà, c'est complet pour tous les détails. 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
2: Sarah Dufour va être en spectacle en ce beau lundi.
5: On était jeunes, on se pensait
6: pas n'importe où. Benoît Chevalier, notre journaliste, vient d'en glisser un petit mot. Elle est au Sénat du Canada à Ottawa ce matin. Elle va avoir l'honneur de chanter pour l'installation de l'honorable Louise Arbour au titre de 31e gouverneur général du Canada. Puis en plus, elle va chanter une chanson des Cowboys fringants. Est-ce qu'elle a écrit sur ses réseaux sociaux, c'est chanter une chanson des Cowboys au Sénat. Disons que j'avais pas prévu ça dans ma carrière. Puis pas croyable qu'hier, j'étais au Festival du Cheval de Princeville. Qu'hier, j'étais au Festival Western de Trois-Pistoles. Et qu'aujourd'hui, je sois au Sénat du Canada à Ottawa pour un test de son. Je trouve ça drôle. Alors, ce matin, 10h, l'émission spéciale sera présentée notamment sur RDI. Et le titre de la chanson, on le sait pas, elle a décidé de garder ça secret. Non. C'est quelle chanson elle a choisi, Cowboy Fringant. On va pouvoir voir ça ce matin. D'ailleurs, Sarah Dufour qui sera en spectacle chez nous le 1er août à Dolbeau-Mistassini. Je vous invite à surveiller la programmation musicale cette semaine quand vous allez entendre un hit de Tayo Cruz. Directement sur vos textos 6, 12, 13, vous pourriez gagner vos billets pour voir son spectacle présenté dans le cadre des Grands Crus musicaux le 3 juillet prochain. Et je vous le dis tout de suite, ça va jouer cette semaine dans Rouge au travail le matin. Moi, je serai avec vous lundi, mardi, mercredi.
2: Excellent. OK. Qu'est-ce qu'on fait dans le L'Aléa ce matin?
3: Ah, c'est lundi, alors on regarde les festaillants, les événements à venir cette semaine et on regarde ce qu'on doit écouter en musique pour se rattacher à tout ça.
2: Bon, la semaine passée, on était bien déçus. Fallait la tasser. Fallait mettre la nouveauté de Charlotte Cardin.

0: Léa, elle
1: c'est lundi. Aujourd'hui, on va coller des chansons sur les événements de la semaine, Léa.
2: Oui, absolument. On commence avec la journée d'aujourd'hui. Aujourd'hui, 8 juin, c'est la journée des océans. Est-ce que vous êtes capable de me nommer des océans?
1: L'océan Atlantique.
2: Oui.
3: Indien.
2: Wow.
1: Pacifique.
2: Wow.
3: Arctique.
2: Oui.
1: Antarctique.
2: Mais que vous êtes bon. Que vous êtes bon. Ben non, je pense que vous les avez tous nommés. Bravo. Vous êtes vraiment excellent en géographie.
3: Peut-être à quelque part, là.
1: Moi, il y en a peut-être un nouveau, là, depuis nos cours de géographie aussi.
2: Bon, en tout cas, je me suis pas rendue là non plus.
1: Non, okay.
2: Donc, aujourd'hui, pour souligner la journée des océans, on écoute une chanson qui n'a pas rapport avec les océans, mais qui a le mot océan dans le titre.
1: Ah.
2: Cake by the Ocean.
1: Ah. Ah.

0: Sex on the Beach.
1: Si vous creusez un peu, ouais, c'est ça. Ouais, c'est ça. Si, mettons, vous allez lire les paroles, puis vous êtes, c'est ça, le sens ne veut pas dire on parle des océans et de la résurrection des coraux, là. C'est vraiment pas ça, vous irez fouiller. Mais, tu sais, les Jonas Brothers en été avec le beau temps, ça passe toujours bien. Oui. Cake by the Ocean, c'est ce qu'on écoute aujourd'hui. Demain, là, je vous présente pas cette chanson-là parce que demain, le temps va être à la pluie. Pas du tout. Je vous la présente parce que demain, ça va faire 19 ans jour pour jour que cette chanson-là atteignait la première place du Billboard Hot 100, Umbrella de Rihanna, Jay-Z.

0: 19 ans.
1: 19 ans, déjà?
0: Voyons! La chanson était sortie en mars, mais c'est juste en juin où elle a atteint la première place du Billboard Hot 100. Et elle est restée là aux États-Unis du moins 7 semaines consécutives, ce qui est quand même excellent. Très, très bien performé. Mercredi prochain, ça sera le 10 juin. Et on va être à un mois pile du spectacle de Jeff Posey à Festiram, où vous pourriez d'ailleurs, grâce au 96.9 Rouge, gagner vos places VIP et courir la chance de rencontrer Jeff Posey. Donc, pour entamer ce décompte de un mois, on écoute Ballon Sonde.

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Vous écoutez la gang du matin tous les jours et on va faire un finaliste par jour et le grand gagnant le 12 juin prochain. Parlant de grand gagnant, ce jeudi, dans Véronique et les Fantastiques, mm-hmm. on annonce qui sera le ou la grande gagnante qui gagnera son trip pour aller voir Céline à Paris en septembre prochain. Donc jeudi, on écoute la chanson des gagnants de Winner Takes It All de ABBA. Yes.

Bonne chance, premièrement. Et deuxièmement, il n'est pas trop tard pour participer. Vous repérez les trois chansons de Céline entre 6h et 18h chaque jour. Vous allez indiquer le titre et l'heure à laquelle vous l'avez entendu au rougefm.ca. Il n'est pas trop tard. Et finalement, vendredi, qu'est-ce qu'on écoute? Ben, on met la table pour vos hits du week-end avec Simon, qui, en fin de semaine, va vous offrir des billets pour aller voir Émile Bilodeau le 18 juin au Théâtre Palace. Donc, vendredi, on s'offre l'un de ses plus grands classiques en carrière. Oui, j'en ai plein mon casque.

0: bien de cette semaine-là, c'est que vous avez tout le temps des chances de gagner, oui. Peu importe.
1: Oui.
0: Vous êtes branchés ou
1: non, mais c'est
0: quand,
1: vrai, on a
0: à quel
1: plein
0: moment.
1: De concours, là.
0: Vraiment, profitez-en, sautez là-dessus, puis on honore la culture d'ici, d'ailleurs. C'est merveilleux.
1: Avez-vous entendu parler des petits canards jaunes? Tu sais, il y a une femme qui... en fait, un couple qui a décidé de tester sa femme de ménage en cachant plein de petits canards jaunes partout dans la maison.
0: J'aime ça.
1: Pour voir si elle allait bien travailler. Ils ont comme lancé un défi. Trouvez-vous que c'est correct de faire ça? Oh. Que c'est une bonne façon d'évaluer ou si c'est juste comme...
0: Oh.
1: Écœurer le peuple, texto 6-12-13. On en parle dans quelques instants. On dirait que je l'aurais pas trouvé de...

0: faire une blague? Peut-être. Pour tester la qualité du travail de votre spécialiste en entretien ménager, peut-être un peu moins. Je vous raconte l'histoire, ça a fait beaucoup jaser parce que c'est devenu viral un peu partout. C'est une femme de ménage qui avait reçu un message de ses clients dans le fond, étant donné qu'elle commençait son travail dans la nouvelle maison, et le message disait ceci: à notre spécialiste de l'entretien ménager, on a caché 100 mini canards, pas des canards grosseur canard de bain là, 100 mini canards dans la maison. Et pour s'assurer que tu vas bien faire ton travail, merci de mettre tous les canards dans le bocal qui venait avec le message.
1: C'est pas gentil.
2: Okay, on lui lance là, c'est voici ta mission là.
0: Oui.
2: Là, c'est même plus faire du ménage.
0: Donc ces gens-là avaient décidé d'en cacher un peu partout. Il y en avait sur une éponge de cuisine, il y en avait sur la moulure en dessous du divan, il y en avait sur où s'attache le siège de toilette, des affaires même. Bref, il y en avait mis dans plein de recoins. Il y en avait beaucoup là, 100. Hein, c'est quand même beaucoup. Et c'est ça. On dit qu'il y a quand même de 15 à 25% des gens qui utilisent occasionnellement ou régulièrement le travail d'aide ménager, de spécialiste en entretien, de femme de ménage, de compagnie, d'employé de maison, et qu'il y a quand même beaucoup de monde qui sont insatisfaits. Alors, eux autres, ils ont décidé qu'ils allaient le savoir tout de suite s'ils allaient être satisfaits ou pas. Ça a fait le tour des réseaux sociaux. Évidemment que la dame a trouvé que c'était un petit peu intense, là. Vous autres, vous voyez ça comment? Trouvez-vous que c'est irrespectueux ou si vous vous dites, mais une bonne façon de mesurer la performance?
1: Ben, je suis d'accord avec Micheline qui nous a texté. Elle est femme de ménage, puis elle trouve ça irrespectueux de cacher des canards partout, là, à moins d'un doute de propreté, mais elle trouve pas que c'est correct. Je trouve pas que c'est correct. Pourquoi? Parce qu'on fait pas le ménage de la même manière d'une personne à l'autre. Ouais. Ça peut arriver même moi quand je fais le ménage dans ma maison, là, je me dis, ah, j'avais oublié ce coin-là aujourd'hui. Ben, tu sais, ça se peut qu'on oublie des coins de temps en temps puis qu'on les reprenne. Fait que ça veut pas dire que la femme de ménage en oubliera pas de temps en temps. Ou la femme ou l'homme de ménage en oubliera pas de temps en temps aussi. Là, c'est pas. Non, je trouve ça très exigeant de leur part. Là.
2: Vraiment.
1: C'est mesquin, je trouve.
2: Ouais, moi aussi, y a pas, c'est pas une
1: fin de manière.
0: Je suis plutôt d'accord sur la façon est pas fine.
1: Ouais,
0: mais en même temps, moi, je peux les comprendre parce que. Tu sais, écoute, là, moi, j'en ai déjà eu là un certain moment là, quelqu'un qui venait donner un coup de pouce à la maison. J'ai jamais rien eu à dire contre Claire, là, a toujours fait une très très bonne job. Est-ce que j'étais super exigeant? Je pense pas. Mais j'en connais moi des gens là qui ont des gens qui viennent à la maison, puis de temps en temps, ils sont pas tant contents.
1: Ouais, mais ils devraient pas te le dire à toi, ils devraient le dire à cette personne-là. Moi, c'est comme ça, c'est la communication en premier. Si t'es pas content d'une chose, tu le mentionne,
0: oui.
1: La personne va le faire peut-être à ta manière la prochaine fois, juste lui expliquer, puis ça devrait être correct après. Là.
0: Aimez-vous ça, avoir quelqu'un qui viendrait vous donner un coup de main?
2: Pour le ménage?
0: Oui.
2: Ben oui. Puis tu sais, chez nous, chez mes beaux-parents, il y en a une femme de ménage qui vient. Là, je pense qu'elle prend sa retraite. Elle est venue pour la dernière fois.
1: Oui.
2: Je pense pas qu'on va en reprendre une autre. Mais c'est vrai que ça fait du bien. Tu sais que ce soir-là, tu vas revenir du travail puis que la maison va être propre.
1: Oui.
2: Tu sais, ça fait un gros bout. Ça fait pas tout. Faut en faire de notre côté aussi, là. C'est pas à elle de faire 100% du boulot. Mais ça allège vraiment, vraiment beaucoup la charge mentale.
0: Ouais.
1: Ben, j'ai déjà eu une personne qui est venue faire le ménage chez nous à la maison. C'était super satisfaisant d'arriver puis que ça sente bon. Mes moyens financiers ont changé maintenant, fait que c'est moi puis mon chum qui le faisons. Mais tu sais, on n'a pas une grande famille, on est juste deux. Fait que tu sais, même si des fois on passe une semaine, on se dit, oh, regarde, on va ramasser vite, puis ça va être correct, là, tu sais, on s'organise de cette manière-là. Mais c'est toujours, oui, en effet, c'était satisfaisant. Mais souvent, quand il y a des petites affaires justement qui fonctionnaient pas, moi, j'aurais jamais mis la personne à rude épreuve comme ça.
2: Elle le fait. Est-ce qu'on peut regarder ce qu'elle fait au lieu de ce qu'elle ne fait pas?
0: Oui, c'est sûr. Mais y a-t-il des affaires, tu sais, mettons que c'était pas fait, là. Vous avez payé, là, ça vous a coûté quand même, tu sais, ça vous a coûté quelque chose d'important, là, quand même, là. Puis t'arrives, puis là, tu fais comme, oh, ça a pas été fait, ça. Qu'est-ce que ce serait le ça qui vous gosserait vraiment?
2: Oh mon Dieu, c'est une bonne question. Oh là là, les poussettages.
0: Les poussettages, oui, mais tu sais, c'est sûr que les poussettages, ils seraient faits comme en grandeur, mais y a-tu un spot là en particulier, tu te dis, c'est sûr qu'ils vont manquer ça, là.
2: La lampe au-dessus de ma table de cheville.
0: Oh!
1: C'est bien drôle.
0: OK, c'est bon, Marie.
1: Ben moi, c'est juste une amie, à un moment donné, que la personne qui est allée faire le ménage prenait la même guenille pour toute la maison.
2: Ah! Non!
1: Ça veut dire que...
0: Toute la maison.
1: Ouais, ça veut dire que là...
0: Ouais, non.
1: les toilettes ont été faites à quelque part, puis les comptoirs aussi. C'est...
0: Exactement.
1: De la misère à comprendre comment ça se fait qu'il y avait juste une guenille.
0: Non, ça, c'est ça coûte pas cher, les microfibres. On peut en avoir plus qu'une de salle. Ça, c'est pas grave, ça. C'est pas grave. Moi, là, c'est le dessus des plaintes. Puis je vais vous le dire, parce que c'est moi qui fais beaucoup, tu sais, je fais beaucoup de ménage à la maison. C'est ça, ma job. Et le dessus des moulures, là, moi, souvent, je fais les moulures en haut.
2: Mais
0: les moulures, les hautes portes, tu sais, ça, c'est moi qui ai fait. J'y pense à faire les moulures. Je le fais quasiment toutes les semaines. Tu sais, mais les moulures en bas, c'est moins à ma hauteur. Et de temps en temps, je regarde la moulure, je suis comme... Oh. Fait que si je payais pas puis que les moulures d'en bas étaient pas faites, je chialerais.
1: Ça te fatiguerait.
0: Mais là, c'est moi qui ai fait, là. Fait que si je les oublie, tu sais, c'est...
1: Hey, on reçoit tellement de textos.
2: Mais
1: là,
2: mon Dieu! Hey, c'est fou! Mais c'est vrai, Amélie, elle a un point. La femme de ménage, si elle est payée 3 heures, elle a clairement pas le temps de faire, tu sais, tous les petits raccoins.
0: Ça, c'est certain.
2: Tu sais, c'est exactement ce que... Tu sais, pourquoi on n'est pas si exigeant que ça. Je me dis, crème, de 7 à 11, là, elle peut pas tout faire.
1: Il y a Anne-Marie qui nous a texté, tu sais, les petites affaires à ne pas oublier, là. De son côté, c'est que sa femme de ménage avait oublié de faire la porte du micro-ondes avec les petits doigts d'enfant, là, les petites graisses d'enfant.
0: Là, ça paraît beaucoup.
1: Ben oui, mais ça peut arriver. Tu sais, des fois, on voit pas nécessairement la même chose que l'autre personne, là.
0: Bon, il y a eu un gros accident sur le boulevard Saguenay, coin de la rue Dupont. On vient tout juste de nous texter ça. Merci beaucoup. Ça risque de ralentir. Je vous rappelle aussi à la hauteur de Jean-Cartier, quand on sort du pont, c'est rétréci à une seule voie. C'était comme ça ce matin et ça va être comme ça pendant plusieurs jours jusqu'au 19 juin, si j'ai bien vu. Donc, soyez prudents et restez avec nous autres au 96.9 Rouge. On écoute Ricardo avec Scooter Gas.

0: À prendre avec un grain de sel. À quelques exceptions près. Comment appelle-t-on un homme qui est beau, gentil, fidèle, intelligent et doué pour les tâches ménagères?
1: Oh, Vincent?
2: Non.
0: Non, Vincent fait partie de l'exception.
1: Je sais pas partout.
0: Une fake news!
1: C'est bon!
2: Ouais, non, faudrait pas me donner les petits canards à ramasser, là.
3: Toi, t'as bien sur le train, hein? Ça?
2: Je ne sais pas si ça m'insulterait. Je pense que je voudrais relever le défi, mais j'en oublierai. J'y trouverai pas tout.
0: Moi, sais-tu ce que je ferais? J'y recacherais. J'ai défi accepté. Maintenant, je vous renvoie la balle.
3: Oh, c'est bon. Je les ai cachés à la même place.
2: Oh, bye. Bon début de journée, tout le monde. Ça se fait sous le soleil, Léa.
0: Ah, oh, ça se fait sous le soleil. Aujourd'hui, toute la journée, avec des mercures assez élevées, là, 27 degrés. Demain, même scénario, sous le soleil également. Encore plus chaud, jusqu'à 29 à certains endroits dans la région. Ce qu'on peut dire de la semaine à venir, là, c'est que ce sera une semaine chaude. Vos camisoles, vous pouvez les sortir parce qu'elles seront utilisées toute la semaine.
2: Gênez-vous pas pour partir en short un matin.
0: Moi, je vais les mettre demain, OK? Je
2: vous demain?
0: Si, demain, je vais mettre mes petites shorts.
2: Non, parfait, ça. Luc Simard, qui était le préfet de la MRC Maria Chapdelaine, a annoncé hier, dimanche, qu'il allait se présenter à la course à l'investiture au Parti québécois dans la circonscription de Roberval. On va de plus en plus en entendre parler de tout ça parce que l'élection générale au provincial s'en vient au cours de l'automne, c'est au mois d'octobre. On va beaucoup entendre parler du Parti québécois dans la région parce qu'il y a peut-être des places à prendre étant donné qu'on n'a que des députés de la CAQ qui sont un peu en danger dans les sondages. Le projet de TGV inquiète les citoyens, entre autres de Mirabel, Benoît.
4: Ouais, voilà, il y a des dizaines d'opposants du projet de TGV à Mirabel qui vont aller manifester leur colère à Ottawa mercredi. La résistance est forte après les nombreuses expropriations liées à l'aéroport de Mirabel à la fin des années 60. Des agriculteurs craignent de voir leurs terres carrément coupées en deux par le train à grande vitesse. D'ailleurs, 50% des résidents s'opposent au projet d'après un sondage local du député fédéral Jean-Denis Garon obtenu par la presse. Ailleurs dans l'actualité, il y a une vaste opération de vaccination contre la rage qui va débuter aujourd'hui sur la rive sud de Montréal. Une soixantaine d'agents de la fonte vont installer des cages dans 32 municipalités, dont Longueuil, Brossard et Boucherville. Ils espèrent vacciner près de 1000 ratons laveurs pour prévenir la transmission de l'épidémie. On compte au moins 65 nouveaux cas de rage du raton laveur depuis le début de l'année. La maladie est mortelle à 100% des cas. Au fait divers maintenant, la police de Saguenay enquête sur un corps inanimé retrouvé hier avant midi près des berges de l'arrondissement de l'Abbé. Les autorités ne parlent pas encore de mort suspecte pour l'instant. L'identité de la victime n'est toujours pas connue au moment où l'on se parle. Et en terminant en France, le chanteur Patrick Bruel a été placé en garde à vue ce matin dans le cadre d'une enquête pour violence sexuelle. Le chanteur de 67 ans est visé par une dizaine de plaintes et devrait être interrogé par la police ces prochaines heures. Les faits reprochés se seraient notamment déroulés en France et en Belgique. Le chanteur né en bleu bloque les allégations portées contre lui. Voilà, c'est complet. 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
2: OK, il y a l'accident sur le boulevard Saguenay. C'est assez gros. On vient de nous texter tantôt. C'est à éviter. C'est complètement bloqué à Jonquière, là, vers Chipcha en arrivant de Chipcha, le pont d'aluminium. Mais c'est même pas on a eu un autre accident, là, la semaine passée. Alors, je sais pas exactement c'est quoi qui se passe, là, mais un coin vraiment à éviter. On va tenter de vous tenir au courant là-dessus. Hier, c'était la fameuse épreuve de la cage à Survivor Québec.
5: Oui, c'est l'épreuve d'immunité individuelle la plus redoutée et la plus éprouvante du jeu. Les candidats sont allongés dans une structure grillagée, immergés dans l'eau avec une grille qui s'abaisse progressivement et ils se doivent de garder leur visage tout près de la surface pour respirer. Ça, moi, je pourrais pas faire ça. Je pense sincèrement que je prendrais panique. C'est Jean-Marie qui a gagné. Aux États-Unis, dans une saison, l'épreuve de la cage a été chamboulée. On écoute notre collègue Simon Paradis-Lacroix.
6: Je pense que c'était aux îles Fidji. La marée montait très, très, très tranquillement. Ça prenait des heures à la marée pour monter, puis ça prenait des heures de redescendre. Le challenge, il durait depuis quelque chose comme 5 heures de temps. Il restait 2 personnes. Là, la marée commençait à redescendre. Donc, ça voulait dire que le challenge allait peut-être pouvoir durer minimalement 5 heures encore. La production a choisi de stopper l'épreuve et de donner l'immunité aux 2 personnes parce qu'il y en avait une des deux qui avait besoin de déféquer. Ils ont décidé d'arrêter parce que ça allait pas faire des belles images. Une grosse nuée d'eau brune. Saint-Hélène, là, tout autour, dans de l'eau turquoise, là, ça allait pas être très, très winner.
5: Je trouve ça très drôle. Ceci dit, celui qui est parti hier par un vote unanime, c'est Stéphane. Il y a eu un beau parcours quand même. Et ce qui retient notre attention, nous autres, ce matin, c'est que notre cher Simon, qui vient de la région, a gagné le vote du public. On l'écoute.
7: C'est complètement fou. On m'a enlevé le droit de parole en m'éliminant du jury. Mais ça, toi, c'est vous, le public, qui s'est fait entendre. Mon but en arrivant sur l'île, c'était vraiment de montrer que malgré une différence, on avait sa place parmi les plus grands compétiteurs. Puis ce soir, c'est une barrière qui s'est brisée. C'est vraiment une victoire d'équipe. C'est le plus beau des prix que je pouvais recevoir. J'en suis tellement reconnaissant. Ça me fait chaud au cœur. C'est incroyable.
5: Et il remporte la location d'un an d'un Toyota Tacoma. C'est un prix d'une valeur de 15 000 $. Donc, il est reparti les mains vides de l'île, mais il y avait le cœur plein hier en studio de Survivor Québec.
2: C'est quand même pas pire pantoute. Bon, cette semaine, qu'est-ce qu'on vous donne dans la question impossible? C'est un forfait dégustation pour deux personnes au Festival des vins Saguenay.
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0: C'est le meilleur festival de l'année de l'été.
2: Nous autres, on commence à vous préparer l'été bien comme il faut à vous.
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0: 7h32, voici votre question impossible, Saguenay-Lac-Saint-Jean.
1: En moyenne, ça vous prend 47 minutes pour faire ceci.
2: Je vous nomme des réponses reçues, entre autres, sur nos réseaux sociaux. Vous me dites si vous, ça vous prend 47 minutes de faire ça. Les lavages, fait que j'imagine...
0: Brosser, laver, sécher, genre...
2: C'est plus. Peut-être juste laver, peut-être que ça se peut, là. Le souper, c'est plus, moi.
1: C'est long, hein.
2: Ah, ouais? Ben,
0: 45 minutes? 47 minutes? Moi, non, ça a du sens.
2: Ça dépend du menu, mais oui, moi aussi, je trouve ça a du sens. S'endormir?
1: Non, ça me prend moins de temps.
2: Moi aussi.
1: Ouais.
0: À 47 minutes, je commence à angoisser si je suis pas encore endormi.
2: Ouais, là, il y a un problème. Se préparer pour aller travailler?
1: 15 minutes, moi.
2: Ah,
1: non,
2: ouais?
1: Je prends pas plus que ça.
0: Puis t'as réussi tout ça en 15 minutes, Marie-Ève. Quoi,
2: tu me donneras des cours. Passer la tondeuse.
0: Oui, ça doit ressembler à ça. C'est pas un gros terrain chez nous.
2: Ouais, ça doit varier. Et finalement, passer l'aspirateur.
1: Ça doit prendre ça, à peu près. Hein?
0: Pas une grosse maison chez nous.
1: ça
0: me prend moins que ça.
2: Ouais.
0: Pas loin.
2: Ce ne sont pas les bonnes réponses.
1: En moyenne, ça vous prend 47 minutes pour faire ceci.
0: Vous pouvez nous envoyer votre réponse via le texto 61213, nous appeler 690-2349 1-800-4637-919. Il y a le Facebook de Rouge, évidemment. Sinon, un petit message vocal via l'application iHeartRadio, tout à fait gratuite. Si vous ne l'avez pas encore téléchargé, c'est le temps, Google Play ou App Store. On écoute une formation qui a eu un immense succès. Il y avait deux boys bands dans ces années-là. Il y avait au Québec, puis au Saguenay-Lac-Saint-Jean, où on était extrêmement Team Backstreet Boys. Et de temps en temps, il y en avait un petit flagué qui aimait plus NSYNC. Oh. It's gonna be me à Rouge.

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2: Jouer à la question impossible cette semaine pour vous offrir un forfait dégustation pour deux personnes au Festival des vins de Saguenay qui s'en vient. 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
3: En moyenne, ça vous prend 47 minutes pour faire ceci.
4: On a reçu plusieurs réponses sur le micro iHeart Radio. On les écoute.
5: Moi, c'est Amy et je dirais tondre la pelouse. Bye.
6: Allô, la gang du matin. C'est Noël et pour la question impossible, je dirais la routine du souper. Bye.
7: Bonjour, mon nom c'est Gabrielle. Puis ce matin, pour la question impossible, je dirais c'est tomber dans le sommeil profond. Merci, salut.
8: Allô, moi je pense que c'est laver la salle de bain. Bonne journée.
3: Laver la salle de bain. Toutes des bonnes réponses.
2: On reçoit un micro d'hélicoptère. Hein?
3: C'est vrai. Moi j'adore les micros. Parce qu'on fait partie de votre quotidien. Puis là, on sait qu'est-ce qui se passe le matin dans votre quotidien. Alors, je répète la question. En moyenne, ça vous prend 47 minutes pour faire ceci. On va aller parler avec Sylvie Bergeron ce matin de la baie. Salut, Sylvie.
2: Allô, Sylvie.
9: Salut, ça va bien?
2: Yes, oui. Ça va bien, toi?
9: Oui, merci.
3: Sylvie, quelle est la réponse à la question suivante? En moyenne, ça vous prend 47 minutes pour faire ça.
9: Faire l'épicerie qui est une corvée dans mon corps.
3: Oh! T'es pas fan!
2: T'aimes pas ça?
9: Oh non, je déteste ça, c'est la pire chose. Si ça me prend plus que 47 minutes, là, c'est... Non, je pleure.
2: Est-ce que tu fais plus d'une épicerie?
9: Non, le moins possible.
2: Le moins possible, hein?
3: Ah.
2: OK, c'est bon. Oh,
3: tu gagnes ton forfait dégustation pour deux personnes au Festival de Saguenay. Avais-tu l'intention d'y aller cet été?
9: Ben, je voulais l'essayer parce que c'est la première fois, peux-tu croire, que je vais aller voir ça.
2: Ah, oh, c'est parfait, c'est génial.
3: C'est incontournable.
2: Fait qu'on te le paye. C'est cool, hein?
9: Ben, merci.
2: Ça nous fait bien plaisir. Salut. Merci à l'organisation qui nous fournit les prix tout au cours de la semaine. 9 au 11 juillet, le Festival des vins de Saguenay. On vous rappelle qu'il y a un accident. Route du pont, boulevard Saguenay, ça a frappé assez fort. Merci ce matin. C'est à éviter si vous pouvez éviter ce coin-là, là, entre Jonquière et Chicoutimi. Ça a l'air que c'est pas si pire au centre-ville. Ça circule sur deux voies en sortant du pont. Donc, j'ai l'impression, soit que j'ai mal vu ce matin en traversant, soit qu'ils ont redéplacé les comptes. Donc, ça circule encore très, très bien. Il va y avoir quand même d'importants travaux qui risquent de causer du ralentissement dans les prochaines journées. On a Mélanie Bilodeau, notre pseudo... Je scrape à chaque semaine.
3: Notre
2: psycho-éducatrice qui s'en vient, notre pseudo-éducatrice, notre psycho-éducatrice qui s'en vient. Puis on va parler d'intelligence artificielle et de la santé mentale, parce qu'il y a beaucoup de monde qui utilise pour ça, pour vérifier certaines affaires. Peut-être pas toujours une bien bonne idée. Sale barbe avec, il y a le bon Dieu qui l'attend.

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2: Bonjour Mélanie Bilodeau, comment tu vas?
3: Salut la gang, ça va très bien, ça sent l'été, c'est ensoleillé, on est heureux.
2: Oui. Vraiment, vraiment. Hey, on va parler de quelque chose. Je pensais pas que c'était autant de gens moi qui pouvaient prendre la chance d'utiliser ça, c'est-à-dire utiliser l'IA, ce bon vieux chat ou les autres moteurs de ce genre-là pour ouais. se faire une consultation en psychologie.
3: Ah ouais, hein? C'est surprenant, hein? Vous quand allez même. Voir là la gang, c'est près d'une personne sur deux.
0: Ben
3: c'est énorme.
0: Ah, oui?
3: Qui a déjà utilisé l'intelligence artificielle pour des questions liées à sa santé mentale.
2: Quand même.
3: Quand même, hein? Donc, pour comprendre ses émotions, pour gérer son stress, pour chercher des ressources d'aide. Et chez les jeunes adultes, la statistique est encore plus significative. Alors, je vous pose la question, oui. justement, ce matin, la gang. Est-ce que, selon vous, c'est une bonne nouvelle parce que les gens ont enfin accès à de l'aide professionnelle? Ou est-ce que c'est inquiétant parce que ça remplace peu à peu les professionnels de la santé?
4: Oh, je trouve ça inquiétant. Mais en même temps, je souligne le fait que les gens se questionnent et vont chercher de l'aide, même si c'est pas, je pense, le bon créneau, la bonne ressource. Moins les gens vont chercher de l'aide, mais je trouve ça inquiétant parce que je pense pas qu'on peut s'y fier tant que ça.
5: Mais t'as un bon point, les gens vont au moins chercher de l'aide, tu sais, mais il y a rien de mieux qu'une bonne ressource humaine.
4: Ben oui.
5: Un être vivant devant nous qui va nous donner de la bonne information, qui est étudié là-dedans, qui est formé.
2: Ça peut peut-être faire un petit triage, par exemple, tu sais, dans le sens où tu sais pas pourquoi tu vas pas, tu rentres les petits symptômes que t'as, puis peut-être que l'intelligence artificielle va te dire, ben, tu pourrais pratiquer tel type d'exercice, des petites choses, t'essayes ça, ça fonctionne, tant mieux, ça fonctionne pas, ah, je vais chercher une ressource pour vrai.
3: Mm-hmm. Ben, effectivement, hein, la réponse, c'est probablement à quelque part entre les deux. Donc, l'IA, ça a ses avantages, puis ça attire beaucoup, parce que, soyons honnêtes, il n'y a pas de liste d'attente avec l'intelligence artificielle. Hein? Donc, t'as pas à attendre des mois avant d'avoir accès à de l'aide. C'est disponible 24 heures sur 24, même à 2 heures du matin, dans tes plus grandes angoisses.
4: C'est gratuit.
3: C'est gratuit, puis il n'y a aucun jugement. Alors, si déjà tu as peur d'être jugé, puis c'est difficile pour toi d'aller chercher de l'aide, mais ça se pourrait que ça devienne vraiment intéressant, vraiment attirant. Puis il y a quelque chose de profondément humain là-dedans, de dire, ben je cherche du réconfort quand ça va pas, tu sais. Alors oui, je pense qu'il faut reconnaître les forces de l'intelligence artificielle. Ça peut nous aider d'abord à mettre des mots sur certaines situations, sur ce qu'on vit quand c'est quelque chose qui est pas nécessairement facile pour soi. Ça peut nous donner des pistes de réflexion aussi, comme disait Vincent. Ça peut nous aider à normaliser aussi certaines émotions, de se rendre compte qu'on est normal, que c'est valide, qu'on n'est pas tout seul. Ça peut nous suggérer des ressources. Ça peut aussi nous encourager à aller chercher de l'aide professionnelle, à aller vers un autre être humain. Puis des fois, c'est ça la première étape que ça prend pour consulter. Puis c'est pas rien pour certaines personnes. Mais ce qui est vraiment préoccupant, c'est que l'IA, on va se le dire, elle est très validante. Hein?
4: OK.
2: Oui.
3: Elle nous dit ce qu'on veut bien entendre. C'est ça. Donc, elle est très, très bonne pour confirmer notre point de vue. Et quand on veut évoluer psychologiquement, ben ça demande parfois l'inverse. Alors, comme professionnel, on fait pas juste flatter les gens et leur dire qu'ils sont beaux et qu'ils sont extraordinaires. Il faut le faire, des fois, là. Soulever leur force, c'est drôlement important. Mais ça, un professionnel, c'est pas juste là pour nous valider puis nous rassurer, hein. Ça nous aide aussi à avoir nos angles morts. À remettre certaines croyances en question. Ça nous confronte aussi parfois, hein? Oui. Avec bienveillance toujours, mais surtout, le professionnel est là pour nous aider à tolérer cet inconfort-là qui va être nécessaire au changement puis à l'évolution. Donc, cheminer, ça veut pas dire toujours se sentir compris, puis ça veut dire aussi accepter d'être déstabilisé par moment. C'est comme ça qu'on construit. Moi, je dis beaucoup, pas de malaise, pas de changement. Hein? Donc, ben oui, il faut vivre un certain malaise pour évoluer, pour grandir, pour développer des nouvelles capacités. Puis comme psychoéducatrice, moi, évidemment, je travaille avec les familles, avec les parents, avec les enfants. Puis c'est sûr que ma clientèle demande, puis ils me le disent ouvertement, là, ils demandent beaucoup à l'intelligence artificielle différents conseils sur les crises, sur les comportements des enfants. Est-ce que telle affaire, c'est normal? Comment je devrais intervenir? Quand on n'est pas disponible là, dans le lycée maintenant, les parents le disent clairement. Hein? Moi, j'ai demandé qu'est-ce que Mélanie Bilodeau dirait, là, tu sais.
4: La voix de la raison.
3: Ben oui. Parce que bon, je suis public, puis mon contenu, il est quand même assez diffusé. Oui. Hein? Alors oui, ça donne des réponses, qui, mais on s'entend que je peux me tromper, puis que par moment, l'IA aussi peut se tromper.
4: Ben oui.
3: Alors, il faut pas tout prendre pour du cash. Hein? Et l'IA, ben forcément, elle ne connaît pas l'ensemble du contexte. Elle ne connaît pas l'histoire de l'enfant, de la famille, de la personne, son tempérament, l'ensemble de ses facteurs de risque non plus, ses antécédents. Alors, tout ça, c'est hyper important. Ça fait partie de notre processus d'évaluation quand on est un professionnel. Donc, deux personnes peuvent avoir une situation très similaire, mais que la réponse au bout de ça, la solution soit complètement différente. Donc, moi, je dis toujours que l'IA, c'est comme une excellente boussole là dans les faits parce que ça nous permet quand même de s'orienter sur certaines affaires, mais aucune boussole a sauvé la vie de qui que ce soit dans une grande tempête.
4: Hein? C'est bien dit.
3: Alors, on a encore besoin des êtres humains. On n'a pas juste besoin d'avoir de l'information puis d'avoir des réponses. On a besoin d'avoir quelqu'un qui va nous amener à se questionner, à se remettre en question puis qui va nous accompagner au quotidien. Alors, oui, l'IA, pour la santé mentale, pour nos enjeux familiaux, personnels, mais à considérer avec parcimonie et de ne pas tout prendre au pied de la lettre en se disant que c'est la vérité pure et dure. Il faut savoir être critique par rapport à ça.
2: On peut juste dire que pour une situation urgente, là, quelque chose, tu sais, que tu disais, j'aurais besoin d'un truc que là, vite, là, ça peut faire, mais qu'après ça, c'est important d'aller voir plus loin un peu.
3: Absolument. Et demandez à l'IA quelles sont vos sources. Moi, j'aime beaucoup faire l'exercice. Des fois, je lui demande les sources et les sources, c'est moi. C'est mes liens de chronique à Salut, Bonjour, puis à Roger Ferme. Je me dis, hé là là, tu peux-tu faire mieux?
2: c'est quand même une très bonne base.
4: C'est
2: une très bonne base.
3: Donc, demandez-lui les sources. Les blogs, là, c'est pas la meilleure des affaires.
2: La preuve, là, c'est que tu n'es pas une pseudo-éducatrice. Tu es bien une psycho-éducatrice.
3: Merci, parce que rendu là, Vincent, on va se tourner vers l'IA si je ne suis que pseudo.
2: Hey, on te souhaite une super belle semaine.
4: Merci.
2: On se reparle très bientôt.
3: Merci la gang. Bonne semaine.
2: Salut Rémi. Shawn Mendes s'en vient dans quelques instants au 96.9 Rouge. Bon début de journée.
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6: Bon lundi matin, Saguenay-Lac-Saint-Jean, 8 juin aujourd'hui. On a une belle heure de radio qui s'en vient. J'ai mes crushs dans quelques instants et j'ai changé d'idée 3 fois. Mais j'ai fini par faire un copier-coller sur Marie qui vous a préparé, vous a parlé d'une petite série puisqu'on sait plus quoi écouter rendu cet incident. Oh, on est tombé sur quelque chose. On a bouffé la moitié de la série en un soir. Oh, là, on a juste manqué de temps pour la deuxième moitié. Ça niaisera pas, je vous confirme. Je parlerai de ça tantôt. Notre question du jour aujourd'hui. C'est la journée que j'étais volé un bec, OK? Fait que là, j'avais pas envie de vous demander à qui voleriez-vous un bec, là. C'est un peu indécent, un peu gênant, tu sais. Fait qu'on vous a demandé, c'est quoi le petit geste complice que vous faites? Tu sais, votre geste de couple, c'est comme juste vous autres, c'est votre langage à vous autres. Le petit geste complice que vous faites, le petit geste intime que vous posez. Textez-nous 6-12-13, allez sur le Facebook de Rouge, on a des belles réponses à date. On va en reparler tantôt.
7: Ça va tellement être gênant, là. Hein? J'ai tellement peur de vous partager ça, là. Je vais me foutre la honte, là.
6: Mais savez-vous pourquoi j'avais... Une des raisons pour laquelle j'avais envie de poser cette question-là, c'est parce que j'ai de la misère à l'identifier, moi. Je suis pas bon dans ces affaires-là. T'sais, je sais qu'il y a des affaires qu'on fait, mais j'ai de la misère à le trouver moi-même. Fait que moi, on se creuse la tête un peu.
7: Moi, c'est juste gênant. En tout cas, soyez là tantôt.
6: Ben oui.
7: Aujourd'hui, ce sera une belle journée. Ce sera chaud. On attend jusqu'à 27 degrés dans la région, sous le soleil. Demain, même scénario et même jusqu'à 29 degrés. Ce sera une semaine chaude sur toute la ligne. Ça devrait se couvrir à partir de mercredi, mais ça sera chaud, l'été arrive, puis on le ressent bien, et c'est partout dans la région.
6: Ce qui fait jaser ce matin, c'est qu'on a retrouvé un corps dimanche en avant-midi, près des berges, à proximité du chemin de la Batture, dans l'arrondissement de la Baie. Selon des informations, ce serait probablement une mort suspecte, sauf que c'est pas confirmé par la police, mais la SQ est là avec la Sûreté municipale. Ça fait beaucoup de policiers qui sont mêlés dans ce dossier-là. Et Benoît, on va revenir sur des centaines d'armes qui circulent dans les écoles du Québec.
8: Absolument. Il y a près de 700 armes qui ont été saisies dans les écoles du Québec depuis 2021, dont 121 durant l'année en cours, selon le quotidien Le Devoir. Ce chiffre ne tient pas compte des saisies effectuées par les différents corps policiers. Aussi, ce n'est pas tous les centres de services scolaires qui ont accepté de participer à l'exercice. D'ailleurs, plus de la moitié des armes saisies étaient des couteaux. On

0: À l'Autochtone a fait l'objet de nombreuses critiques pour son incapacité à parler français. Et en terminant, une action en justice est intentée par deux Américains de la Virginie pour bloquer la présentation d'un gala d'arts martiaux mixtes sur les terrains de la Maison-Blanche ce dimanche. Les demandeurs estiment que le Congrès américain aurait dû donner son aval à cet événement commandé par Donald Trump pour célébrer son 80e anniversaire. Il a fallu plusieurs jours pour ériger l'arène sur la pelouse de la Maison-Blanche. Quelques 4500 personnes sont invitées à l'événement qui aurait coûté quelques 60 millions de dollars. Voilà, c'est complet pour tous les détails. Autre nouvelle, visitez le nouveau.info.
1: 60 millions de dollars pour l'anniversaire de Donald Trump. Vous allez voir, ça a coûté pas mal moins cher que ça pour le mariage de Dua Lipa.

0: m'a fait rêver en fin de semaine, Dua Lipa. Tout est fait, là. Hein? Il y a quelques jours, elle s'était mariée à la mairie de Londres. Et le week-end dernier, donc en fin de semaine dernière, elle a dit oui pour de vrai à l'acteur britannique Callum Turner. Et une magnifique cérémonie était organisée à Palerme, en Sicile. Pourquoi cet endroit-là? Parce qu'elle a eu un coup de foudre pour la région en vacances l'an dernier. Okay. C'est un mariage à gros budget, mais... loin du 60 millions, là. Rien que la cérémonie aurait coûté 1,73 million de dollars. Parmi les stars invitées, Charlie XCX, Shakira, on avait Mark Ronson, Adele était là aussi, je l'ai vu passer. Elton John, d'ailleurs Elton John aurait même interprété son hit Your Song au piano lors de la réception. Dua Lipa, elle était... sublime. Vraiment, une belle robe blanche, le dos dénudé. La jupe était entièrement couverte de plumes d'autruche blanche. Ses cheveux étaient détachés, tout en simplicité. Callum Turner, lui, portait un costume beige léger. C'était de toute beauté, ça aussi.
1: Il fait chaud à Palerme, c'est le lin. Le lin.
0: Il fait chaud en ce moment. Il y avait 300 invités, donc 300 personnes qui ont été privilégiées, qui ont pu assister à ce mariage-là. Mais... les gens qui restent à Palerme, ils étaient pas contents. Parce que là, les rues étaient toutes bloquées. Puis c'est déjà compliqué de circuler à Palerme. Là, tout était bloqué à cause du mariage puis de cette grande réception-là. Puis parce qu'il y avait de la vedette en ville. Fait qu'il y avait même des affiches, des panneaux qui disaient « Palerme n'est pas alloué ». Calmez-vous. Calmez-vous. Dua Lipa a été au courant de tout ça. Ouais. Elle va vous faire un beau chèque de 5 millions. Puis on n'en parlera plus.
1: Oh,
0: c'est correct? Hey, c'est correct pour ça?
2: On règle ça.
0: Dossier réglé. Ceci dit, allez voir les images, c'était de toute beauté. Oh. 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
1: Je veux savoir, je fais appel à votre générosité comme on le fait régulièrement. T'sais, vous êtes tellement honnête et généreux avec nous autres, vous nous partagez plein d'affaires. Je veux savoir, en fin de semaine, qu'est-ce que vous avez consommé comme boisson alcoolisée? Je veux savoir, textez-nous 6-12-13. Qu'est-ce que vous avez pris vous autres en fin de semaine? Comme moi, j'ai pris une bière hier, puis j'ai dois avoir 3 coupes de vin dans ma fin de semaine.
0: OK.
1: C'est ça que j'ai pris en fin de semaine. Juste avant, vous autres, texto 6-12-13, qu'est-ce que vous avez bu en fin de semaine? Puis on va revenir là-dessus. Est-ce que la consommation d'alcool serait en chute libre? Et les prêts à boire, puis les petits mocktails, ça remonte, c'est une affaire.

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1: 8h07. Je le savais qu'en disant que j'aimerais ça profiter de votre générosité encore une fois, vous alliez être nombreux, nombreuses à nous écrire.
0: Mais, ouais.
1: Mais vous êtes vraiment fantastiques. Je vous pose la question ce matin, je vous la repose. Gênez-vous pas, vous êtes plusieurs personnes à nous avoir confié votre consommation d'alcool du week-end. Mm-hmm. Je veux savoir ce que vous avez bu en fin de semaine. Combien de consommation d'alcool vous avez bu? Parce que il y a des fortes tendances à la baisse pour la consommation d'alcool en général à travers le Québec, le Canada. Je pense qu'au Saguenay-Lac-Saint-Jean, sans dire qu'on est l'exception, comme d'habitude, ça a baissé, mais peut-être pas tant que ça non plus. C'est ancré, hein? C'est culturel, là. Pas mal fort chez nous. Mais c'est quand même pas si pire que ça, et quand même mieux que ça l'était. On boit moins chez nous aussi, mais là, c'est parce qu'on le remarque dans les festivals. Mmh. Tu sais, un festival, là, normalement, là, t'as même tes artistes à bière, là. T'as certains artistes que tu vas inviter parce que ça va faire augmenter tes ventes de bière et ça va être payant pour le festival. Mais là, ce qu'on a remarqué, c'est que les ventes de bière sont en chute libre dans plein d'événements et c'est remplacé par des consommations sans alcool. Puis, pourquoi on explique ça? Les jeunes trouvent que ça coûte trop cher boire de l'alcool, trouvent que ça coûte trop cher payer pour ça, fait qu'ils veulent pas payer pour ça. Un. Deuxièmement, les fameux permis, t'en as jusqu'à 22 ans?
0: 22 ans? 22, si t'as eu ton permis, tu sais, dès que tu le
1: pouvais. À 16, là.
0: Ben, genre, à 16 ou 17, tu sais, que t'as passé ton examen puis c'était fait.
1: C'est ça. Donc, c'est long avant d'avoir la permission de prendre un verre et prendre ta voiture. Donc, tu sais. Donc, ça fait chuter vraiment beaucoup, mais il y a plein de gens qui commencent, même dans les générations plus âgées, à diminuer leur consommation d'alcool pour plein de raisons, probablement la santé, puis tout le kit.
0: Absolument.
1: Fait que moi, je veux savoir, qu'est-ce que vous avez bu en fin de semaine? Là, moi, je l'ai dit tantôt, et je compte pas jeudi. Jeudi, ça compte pas, c'est les sondages.
0: Oui, okay.
1: Ça, ça compte pas.
0: OK. Je partais vendredi, toi. Donc, vendredi, samedi, dimanche.
1: Okay. Moi, j'ai pris l'équivalent de, peut-être trois coupes de vin. Puis, une bière hier après-midi.
0: Okay.
1: J'ai été tranquille en fin de semaine. Oh. Des fois, c'est un petit peu plus que ça.
2: On dirait que c'est un gros week-end pour moi.
1: Oh, ouais, Marie, tu l'as échappé dans le cœur.
2: Non, je l'ai pas échappé.
1: Non?
2: Mais j'ai bu plus que d'habitude.
1: Oh, comment ça?
2: C'est à cause de mes deux hernies dans le cou. Non, c'est pas vrai.
1: Hey, dis pas ça.
2: Mais non, je vous dis.
1: Non, commence pas à t'auto-médicamenter au vin rouge.
2: Je voulais attirer votre attention.
1: Ah, ça a marché.
2: Maintenant que je l'ai, c'est vrai que j'ai deux hernies, mais ça n'a pas rapport avec ça. Non, c'est vraiment pas vrai. Alors, trois coupes de vin vendredi.
1: OK, c'est correct. Un beau petit vendredi.
2: Samedi, j'ai fait un petit cocktail parce que j'aime, c'est une passion maintenant pour moi, j'aime faire mes propres cocktails. Puis quand je reçois de la visite, j'ai fait un cocktail. Non, c'est un. Un, parce que sinon, ça me tombe sur le cœur. C'est juste un. Mon fils, je voulais un espresso martini, fait que j'ai juste goûté une gorgée. Ça compte pas. OK. Trois coupes samedi. Donc, le cocktail plus trois coupes samedi.
0: Oui.
2: Puis dimanche, j'avais plus mon vin sans alcool.
1: Oh non!
2: Il me restait juste une coupe. Fait qu'une coupe
1: c'est
2: de sans
1: déjà
2: alcool. Puis de. Hey! Bon, dimanche, deux coupes. Là, ça fait trois coupes vendredi, trois coupes samedi. Oh,
1: beau week-end, Marie.
2: Deux, trois, six, sept, huit, plus un cocktail, neuf.
0: Vincent, veux-tu une pause de calcul?
1: Oui.
0: Moi, j'ai été tranquille, en fait. Étonnamment tranquille. Vous savez, j'ai pris la route samedi pour aller à Québec.
1: Oui.
0: Pour aller voir la VNL. Fait qu'on n'a pas bu. On n'a pas bu samedi parce qu'on a pris la route tard. J'ai rien pris une petite coupe de vin hier.
1: Oh. Vendredi, que dalle.
0: Que dalle. J'ai. Wow. Puis, on se l'est dit hier. Mon chum, on a bien été sage en fin de semaine.
1: OK. Ben regarde, ça confirme. Les jeunes générations boivent moins que les vieux.
2: Oui. Non, mais moi, c'est pas une fin de semaine normale.
0: C'est pas habituel.
1: Habituellement, c'est le double. Non, j'avoue, te connaissant, c'est vrai que c'était une bonne fin de semaine.
2: Oui.
1: Hein? En fin de semaine. Est-ce que vous pensez qu'en général, vous avez diminué votre consommation d'alcool?
2: Ah oui, mais beaucoup.
1: Années?
2: Parce que là, habituellement, j'ai mon sans-alcool. Fait que les jeudis et dimanches, je bois plus d'alcool habituellement. Tu sais, fait que je bois de l'alcool juste les vendredis, samedi, moi.
1: OK.
0: Ben, moi, je dirais que je peux boire depuis 4 ans. Ça peut pas vraiment
1: dire. T'as pas beaucoup de comparatifs.
0: J'ai peu de comparatifs. Je dirais qu'elle a augmenté parce que moi, boire dans les parties, tu sais, quand j'étais en ATM, quand les gros parties de sous-sol, j'haïssais ça, boire là-dedans, c'était dégueulasse. T'es arrivé avec ta coupe de vin. Moi, j'aime pas les prêts à boire, je trouve ça trop sucré. Vous savez, je suis pas une fille de sucré. Fait que, tu sais, amener ta coupe de vin dans un party tout seul, ça passe croche. Fait que j'ai commencé à boire après le cégep.
1: OK. À prendre un petit verre après.
0: Oui.
1: OK, c'est bon ça. On va aller faire le tour de tout le monde.
2: Ah, vous êtes drôle, là. Ça n'a pas de bon sens.
0: Très, très drôle. On commence avec quelqu'un qui nous dit, rien, j'avais un streptocoque.
1: Bon,
0: force à toi, Nancy. Vodka saveur crème soda. Hein? On prend ça sur glace? Ouh. On prend ça comment?
2: Sûrement sur glace, oui. Sûrement.
1: On salue Mélissa, elle, qui était assez wouh sur le... Ça devait rider. Deux Red Bull au pamplemousse.
0: Qui goûte le West.
1: Oh! Elle était pas partée, mais elle était speedée.
2: Micheline, t'es calme. Une coupe de vin à chaque jour, au final, 3.
1: Cindy a dit, moi, j'ai eu une fin de semaine de filles au chalet, je préfère pas compter.
0: OK. Oui. J'aimerais nommer Claude une caisse de Budweiser puis du vin blanc. Bref, j'en ai viré une... Ça décolle mal une semaine, un mal de tête. Hey, merci. Vous êtes tellement généreux. J'aime ça. C'est tout en transparence aujourd'hui.
1: Hein? Oui. Regarde, Annie, j'haïs pas ça, Annie. Elle dit vendredi, un verre de champagne. Commence bien le week-end.
0: Oui, t'avais quoi célébrer?
1: Je sais pas trop, mais samedi, après le vélo, une rousse sans alcool. Mm. Aimez-vous ça, vous autres, les produits? Pour vrai, là, je sais, Marie, là, que ton vin sans alcool, t'as tenté de nous convertir, mais ça a pas marché.
2: Non, mais j'en ai converti plusieurs autour de moi. Oui, les filles aiment beaucoup, en tout cas, mon vin blanc. C'est le El Bonhomme. En tout cas, je me rappelle plus du titre exact, là, mais c'est la Nathalie Bonhomme.
1: Mais en gros, est-ce que vous trouvez que ça vaut la peine, vous autres, de boire quelque chose qui goûte l'alcool, mais qui en a pas? Tu sais, qui est un drink style alcoolisé, mais qui a pas, tu sais, comme un mocktail. Trouvez-vous ça intéressant pour vrai? Trouvez-vous ça le fun, vous autres?
2: Ben, moi, je suis de l'avis de Léa. Tout ce qu'il y a de prêt à boire, moi, j'aime pas ça.
1: Non?
2: Ça me tombe sur le cœur rapidement. Fait que, j'aime pas ça. J'aime mieux les faire moi-même, là, mes cocktails.
1: Ouais.
2: Le sans alcool, le seul auquel j'ai adhéré, c'est le El Bonhomme.
0: Marie, t'as l'air d'une vendeuse Tupperware qui est comme, toutes mes amies, toutes mes chums, maintenant, ils l'aiment. Je les ai toutes converties.
1: C'est comme l'intellifrais. C'est comme l'intellifrais. Du prêt à boire sans alcool.
2: Check it bien, on va se voir plein de textos. C'est quoi déjà le vin sans alcool?
1: Ouais,
2: c'est le bonhomme.
1: Sûrement. OK. Mais ben là, on vous a demandé combien de consommation vous buviez. Correct. À cette heure, dites-nous donc, c'est quoi votre boisson sans alcool que vous aimez le plus? Moi, un bon vieux Coke Zero. Ça fait déjà.
0: Ah, de temps en temps. On peut aller là-dedans?
1: Ah, oh, ouais.
0: Un ginger ale.
1: Bon. Oh. Miam. Vois, ça, c'est la vie, ça.
0: C'est ma boisson, le ginger ale.
2: Yes.
1: Chaperone s'en vient. Pour les clubs. Marie, elle va aller boire son El Bonhomme. Elle va en caler 3 caisses.
2: Chez le bonhomme.
1: Et je vous fais mes crushs de la semaine avant-dernier, avant les vacances, les amis. Et justement, je vous propose de quoi que vous allez peut-être avoir envie de vous offrir durant les vacances qui s'en viennent.
3: De vous faire entendre ça. L'intégrale s'en vient. Préparez-vous.

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4: Le crush de Vincent. Oh,
1: c'est vraiment un nouveau croche, les amis, parce que c'est samedi soir qu'on a décidé de commencer cette série-là. Je voulais vous parler d'autres choses. Finalement, je vais le garder. Je vous prépare une couple de surprises. Mm-hmm. Je dis tout de suite que la semaine prochaine, étant donné que c'est le dernier avant mes vacances, je vais faire le top 5 de mes meilleurs albums lancés depuis le début de l'année. Ça fait quand même 3 ans que je fais ça, fait qu'on perd pas les bonnes histoires. Et je me suis fait surprendre un peu parce que ça a pris la place d'un sujet que j'étais en train de vous préparer. Samedi soir, on s'assoit devant la télé, puis là, on fait comme, tu sais qu'on regarderait bien, on écoute ça un film, oh, je sais pas trop, on t'entend ces séries, ouais, mais je sais pas trop. Fait qu'on on ouvre Netflix, puis on fait comme, ah, oh, The Burrows, oui, j'ai entendu parler de ça, The Burrows, retraite rebelle. C'est comme la version Stranger Things de personnes âgées.
5: Ah, oh, OK.
1: Katia en a parlé la semaine passée. Okay. C'est une série de science-fiction de Netflix qui met en vedette, entre autres, Alfred Molina, que vous avez probablement vu dans le rôle de Docteur Octopus dans les Spider-Man en compagnie de Tobey Maguire. Quand même joué dans deux films. Donc, c'est lui le personnage principal. Il joue le rôle de Sam. Mais il y a Geena Davis, qu'on a vu, entre autres, dans Thelma & Louise, qu'on ne voit vraiment pas souvent. Bill Pullman, qui jouait le président dans Independence Day, que j'ai trouvé...
6: Il est bon, lui.
1: Incroyable. Il est vraiment très, très cool. Tous ces visages connus-là se retrouvent dans une espèce de communauté créée pour les gens qui sont à la retraite. Alors, ils ont chacun leur maison, et toutes les maisons sont de type californien, là, plein pied, mid-century, là, c'était bien à la mode, là, ces maisons-là. On n'a pas beaucoup de ça au Saguenay-Lac-Saint-Jean, mais dans le sud du Québec, puis tout, il y en a quand mal. Il y a quelques quartiers où on en retrouve de ça. Bref, on est comme dans un environnement qui est entre Stranger Things, mais aussi tu sais, le show Truman, là, avec Jim Carrey, là, où tout le monde vivait dans une bulle, là, toutes les maisons parfaites, puis des couleurs pastel. Puis c'est un peu ce feeling-là, visuellement, qu'on a. C'est une communauté qui est créée par un groupe pour accueillir des gens à la retraite, mais des gens qui ont envie de se la couler douce. Tu sais, il y a 3 terrains de golf incroyables. T'es en plein milieu du désert. Il y a personne d'autre que les gens qui vivent là, tu sais, qui sont dans le coin. Tout le monde a l'air heureux. Tout le monde a l'air content. Et là arrive Sam. Sam, qui est joué par Alfred Molina. Lui, ça y tente vraiment pas d'aller là.
5: Ben,
1: sa femme est décédée. C'est elle qui avait décidé d'aller s'installer là. Ses enfants s'en vont le parquer dans ce parking à attendre la mort. Du moins, c'est ça, sa vision des choses lorsqu'il arrive. Il est pas de bonne humeur. Il est bourru. C'est un ancien ingénieur. Puis, il est écœuré de se faire traiter comme un enfant. Puis, il la trouve pas drôle de se retrouver là. Alors, il s'installe dans la maison et très rapidement, va rencontrer Jack, un ancien présentateur météo full sympathique qui fait tout ce qu'il peut pour, tu sais, l'embarquer dans la gang puis qui se sente bien. Fait qu'à un certain moment, il va finir par se laisser prendre au jeu et rencontrer la gang de petits vieux qui restent là, des petits vieux qui sont cool en tabarouette. T'as le présentateur météo qui est trop fin pour la gang puis qui couraille la galipote. T'as Geena Davis qui joue la jeune retraitée qui a l'air un peu trop jeune d'ailleurs pour rester là, mais qui est un peu la cougar de service aussi. Ensuite de ça, t'as le couple de hippies formé d'une ancienne journaliste et d'un golfeur qui fume son weed puis qui fait pousser du champignon magique dans une cabane à l'extérieur du domaine. Bref, une gang de flyers. Et à un moment donné, il va se passer un événement. Et là, voici s'introduit la chose. Il y a une chose dans ce domaine-là qui va voler le temps qui reste à ces gens qui sont à la retraite. Ça va siphonner leur essence de vie. Il y en a qui vont commencer à mourir. Et Sam va vivre un événement traumatique par rapport à ça. Et là, il va tenter de trouver la solution. Qu'est-ce qui se passe? Alors, il y a un groupe de ces personnes-là qui se mettent ensemble et qui tentent de trouver qu'est-ce qui est en train de tuer leurs amis à l'intérieur de cet endroit-là. Qui est derrière cette conspiration-là? Qu'est-ce qui se passe là-dedans? Bref, c'est une excuse pour parler d'âgisme. C'est une série qui traite d'âgisme de façon absurde, de façon très humoristique. Les petits vieux qui sont là, là, y en ont des ressources, y en ont des choses à apporter, y en ont de l'expérience, puis de la drive, puis un peu le sentiment d'avoir rien à perdre, parce qu'ils savent qu'il leur reste pas tant de temps que ça. Et finalement, les Burrows, c'est un endroit où on va non pas attendre la mort, mais vivre au maximum à cause de toute cette histoire-là. C'est vraiment bien fait, c'est très divertissant, à la Stranger Things. Il y a un humour qui est assez absurde par moment. Okay. Entre autres, le moment où ils apprennent sur YouTube à débarrer une porte, là, tu sais, à crocheter une porte. Oui. Ils sont là, puis ils crochent une porte, puis ils regardent la vidéo. C'est absurde bon. De même, là. Mais c'est vraiment une façon de dire aux gens, c'est pas parce qu'on vieillit qu'on devient des enfants, puis qu'on a plus rien à offrir à la société. J'ai trouvé ça vachement intéressant à ce niveau-là. C'est une très bonne série, hautement divertissante, de Burrows.
6: Différente aussi, sujet.
1: Définitivement. L'esthétique est vraiment le fun. La bobite, on la voit vite, mais on se demande bien qu'est-ce qui s'est en train de se passer avec ça. J'ai 4 épisodes sur 8 d'écouter. Je l'ai pas toutes vues. Les critiques sont super bonnes, pas juste la mienne. On est plusieurs à avoir beaucoup aimé ça. De Burrows, Retraite Rebelle. C'est du bonbon. C'est vraiment, vraiment le fun. Puis c'est pour tous les âges. Pour vrai, là, ils sont tellement attachants, là. Ils sont vraiment, vraiment cool, les personnages. Ping Pony Club avec Chapel Roan au 96.9 Rouge.

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3: Un excellent début de semaine, Saguenay-Lac-Saint-Jean, ça se fait sous le soleil, puis nous autres, on dirait qu'il arrête pas de mouiller depuis tantôt, mais c'est parce que, je sais pas si vous en avez entendu parler la semaine passée, des laveurs de vitres qui utilisent des drones, et moi je disais, tabarouette, ça nous prendrait ça, blablabla. Eh ben oui!
4: Ils sont en train de...
3: Le drone est en train de laver nos fenêtres. Ben jusqu'à présent, il lave au-dessus de nous autres, là. Nous autres, on a juste le...
4: Le dégoulinage. Je suis dans la vitre depuis ce matin, là. Si vous m'entendiez pousser des mini-cris, là, parce que je voyais le monsieur contrôler son drone, puis il lavait la fenêtre juste à côté de moi, c'était... capoté. Oui, on a l'air sous la pluie en ce moment, là. Ben, c'est du soleil partout dans la région, autant aujourd'hui que demain. Aujourd'hui, on attend 27 degrés à certains endroits et demain jusqu'à 29 degrés. Et bon, ce seront des mercures vraiment élevés tout au long de la semaine. Semaine très chaude en vue Saguenay-Lac-Saint-Jean.
3: On va aller s'informer avec Louis Mathieu. Regardez ce qu'on va surveiller à Nouveau Info aujourd'hui. Salut, ça va bien?
5: Oui, vous autres?
3: Yes,
5: oui.
3: Ça va très, très bien. Qu'est-ce qu'on fait aujourd'hui à Nouveau?
5: Aujourd'hui, on parlera du corps qui a été retrouvé inanimé hier en après-midi dans l'arrondissement de la baie, près des berges autour du chemin de la Batture. D'après les informations de Radio-Canada, ce serait une mort qui est suspecte, mais j'ai contacté le service de police de Saguenay un peu plus tôt ce matin. J'ai pas réussi à les rejoindre, donc on n'est pas encore capable de confirmer de notre côté si c'est bel et bien ça. Autrement, sur une note un petit peu plus joyeuse, c'est le lancement de la 13e édition de la campagne Sac à dons, qui vise en fait à assurer que tous les élèves à la rentrée scolaire auront tous les effets scolaires nécessaires à la rentrée. Et d'ailleurs, j'en profite aussi pour faire une petite auto-promo là, de Nouveau Info, parce que le drone que vous voyez à l'extérieur, on a fait un reportage hier. Donc, j'invite les gens à aller le voir sur le site nouveauinfo.ca.
4: Ah, c'est bon!
3: Excellent! Ouais,
5: c'est impressionnant comment ça se contrôle.
3: Ouais, c'est cool, hein, pareil. voici ce qu'il faut savoir dans le showbiz aujourd'hui.
4: Moi, avec un drone dans les mains, je casserais toutes les fenêtres.
6: Hé là là, si je ferais des ravages!
4: Épouvantable!
3: Prop.
4: OK, alors je vais dans le showbiz. Sarah Dufour est en show aujourd'hui, pas n'importe où, au Sénat du Canada à Ottawa ce matin. Elle a l'honneur de chanter pour l'installation de l'honorable Louise Arbour. Ouais.
3: Ils sont forcés pour en trouver une qui parlait français. Là.
6: On va pas la massacrer!
4: À titre de 31e gouverneur général du Canada, en plus, elle va chanter une chanson des Cowboys fringants. Donc, vous allez pouvoir suivre ça sur RDI à compter de 10h ce matin. Le trio de gâtés pourris, Pascal Renaud-Hébert, il y a Anne-Élisabeth Bossé qui joue là-dedans. Ça, on le savait que ça allait être de retour, mais c'est 7 semaines, on vient de recevoir le communiqué, donc 4 épisodes qui seront disponibles sur Crave dès le 11 juin. À complètement midi, Christine Morancy va nous raconter comment s'est passée la première fête d'amis à son chien Bertrand. Puis ils vont régler également toutes les chicanes liées au lave-vaisselle. Et c'est la dernière semaine, vous le savez, dernière semaine de la saison pour Véronique et les Fantastiques. C'est Marie-Soleil Michon qui est à l'animation. Pascal Renaud-Hébert, justement, va parler de sa passion True Crimes. Tammy Verge sera là, Niamh également. Puis ils vont faire le ou la 9e finaliste pour Céline Dion.
3: Aujourd'hui, c'est la journée je te vole un bec. Mais oui, il y a une journée mondiale de ça. Et oui, en effet. Et ce qu'on veut savoir, dans le fond, c'est quoi votre petit geste de couple? Le petit geste que vous faites, puis tu dis ça, c'est vraiment notre geste de complicité. C'est peut-être ça, voler un bec, c'est peut-être, tu sais, qu'est-ce que vous faites exactement comme ça? On veut les connaître. Textez-nous au 6-12-13 pendant qu'on écoute Gabriel Fradette et Le Bon Choix à Rouge.
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1: Le bon choix avec Gabriel Fredette au 96.9 Rouge. Il est 8h38. Aujourd'hui, la journée mondiale, c'est la journée mondiale. Je te vole un bec. Mm. Alors, tu passes, puis tu voles un petit bec on the side.
2: Ça peut être... Un petit bec dans le cou, là.
1: Ouais, ben c'est ça. Ça nous a fait penser à ça. C'est quoi votre le petit geste intime que vous avez, la petite affaire que tu te dis, oh, ça nous appartient, c'est à nous, ça, comme petit geste. Et là, Léa menace de nous raconter une histoire depuis tantôt. Je sais pas, t'as l'air gêné. Gênant. Mais
2: c'est
1: pourquoi tu dis
2: comme
1: ça?
2: Comme un inside, tu sais, on s'entend dans tous les
1: mais
2: cas.
1: Mais oui, mais c'est ça, c'est des insides.
2: Oui, mais
1: souvent.
2: Moi, c'est parce que ça n'a pas de bon sens, là. C'est que, ah oh non, je peux pas croire que je dis ça, mon chum va me.
1: Ben, il est parti.
2: Oui, il est parti. On est correct. Nous, c'est que. Au lieu de se dire je t'aime en public, ouais. On se regarde puis ouais. On se fait une espèce de un. On se
3: de
2: fait
3: quoi?
2: Un. Et ça veut dire on
1: okay.
2: Se fait
1: répète.
2: Comme... Un.
1: OK, c'est un son.
2: C'est comme un petit chien dans le fond là, c'est mm-hmm. C'est à ça que ça ressemble. On se regarde puis on se fait une petite bouche là, on se fait puis ça veut dire on je
3: oh, mais c'est ça que vous faites des fois en studio hein. OK, parce que j'avais remarqué qu'il se regardait beaucoup en studio des fois là, j'étais là voyons ce qui se passe.
2: On se fait une petite bouche là qui fait genre ça veut dire je t'aime.
3: Oh, c'est bien
1: cute. Ben, pour vrai, c'est pas... Non, c'est pas... C'est parfait.
3: Ben oui.
1: C'est vrai de ça. C'est ça.
2: Ah, ben,
1: c'est un véritable geste d'intimité. Vous avez créé une petite inside. Ça vous appartient. Puis tu peux le faire n'importe où. Personne s'en rend compte. À part qu'on vous trouve bizarre. Là, mais
2: ben, c'est ça. C'est tellement bizarre. Ben oui.
3: Fait que là, on le saura.
2: Ben, vous allez savoir.
3: Faire ça.
1: Ben oui. Ça, vous autres? T'as-tu oui. Ça chez... Avez-vous un petit quelque chose de ce genre-là?
3: Ben, nous autres, on danse dans le salon.
2: Ouais. Vous dansez quoi?
3: On danse un slow dans le salon. Quand là, on a eu une grosse semaine, puis David, il sent que là, j'aurais comme besoin d'expulser. Il me prend dans ses bras, puis on va danser dans le
2: ben
3: salon,
2: non.
3: Puis on se met une musique qu'on aime.
2: Ben non.
3: Ça, c'est cute. Puis quand je veux pas qu'il fasse de malaise en public, parce que David, lui, il n'y a pas de malaise dans sa vie. C'est tout se dit. Mais il y a des choses, ouais. Des fois, que moi, je me dis, oh, c'est peut-être pas le temps de le dire, exemple, dans un souper d'amis ou quoi que ce soit. Fait que j'y pogne la cuisse bien serrée. Oh. Ça veut dire.
1: Okay, ça, c'est pas un geste d'intimité, là.
3: Non,
1: ça, c'est un geste de ta gueule.
3: C'est un geste de.
1: OK.
3: T'es pas obligé de parler pour le moment. Attends un peu. Tu le diras une autre fois. Mais on a plein de petits gestes. On a plein de petits gestes comme ça. Mais le saut dans le salon, je l'aime. Ouais.
2: C'est vraiment romantique.
1: D'autres, on va se texter des affaires, tu sais, qu'on texterait pas à personne d'autre, là.
2: Genre.
1: TM, TM, TM, toi, Tibec. TM, TM, TM.
2: Mon Dieu, c'est
1: on fait
2: cute.
1: Tout le temps ça. On fait vraiment tout le temps ça. Souvent quand, tu sais, mettons, sauf qu'on on s'ennuie dans la journée, là, tu sais, t'as pas envie de t'épivarder à raconter toutes tes affaires. Là, fais juste écrire ça, puis on sait qu'on pense à l'autre.
3: Je répondrais avec un pouce, moi. Yes.
2: Ah. Ben nous, tu vois, on se l'écrit aussi le 1.
1: C'est pas pour rien, hein. Pas pour rien, Marie, qu'à toi puis moi, aucune chance.
2: On t'en pourrait pas. T'aimes, t'aimes, t'aimes. OK.
1: Bien reçu.
2: Bien reçu.
1: Bon, là, je suis plein de messages.
2: Oui,
1: Facebook,
2: oui, oui. Caroline qui nous dit, nous, c'est un clin d'œil puis un signe de pow-pow. c'est cute, ça veut, ça donne ouais, des becs volatiles.
3: Ah, c'est bien beau. Il y a André Martel qui a écrit le regard. Tout est dans le regard. Oui, au fil des années, ça. On se comprend sans se parler. Ah oui, je comprends ce qu'elle veut dire.
2: Oui. Ça, oui. Cathy qui nous dit, nous, c'est sur nos photos de couple, il y a tout le temps une grimace. C'est comme leur signature. Audrey, le regard également, aussi. Nos pieds collés.
1: Hein? Les pieds collés.
2: Nos pieds collés.
3: Oh, c'est bien cute, ça. Oh, oui, le soir dans le lit,
2: oui.
3: Tu te colles les pieds.
2: Ben, c'est pour réchauffer, en ce que moi, c'est ce que je fais. Là.
3: C'est comme ma chum, Julie, je vais la saluer. Julie Langevin, elle m'a dit, nous autres, on peut pas dormir sans se toucher. Là. Mettons que tu te prends un petit doigt, ou tu te prends la main, ou tu prends le bras de l'autre. Juste, t'es tout le temps en train de toucher l'autre.
2: Ouais.
3: Juste en dormir comme ça, en sachant que l'autre est là.
2: Oh, c'est
3: ça,
2: fun.
3: J'ai trouvé ça cute. Oui. Malheureusement, je peux pas le faire, il est toujours chaud. Peu importe. Là,
2: ben là, si tu tiens le petit doigt, il va se vivre.
3: Ouais, essayez. Bon, il est en train de me texter, c'est ce qu'il a dit.
2: Bon,
1: check ça pendant que je vous dis ce qui s'en vient dans quelques... Non, tout a été en sainte paix, là. Il est occupé. En gros, ce que je voulais vous dire, c'est que dans les prochaines minutes, on va faire notre premier finaliste pour le meet and greet. Donc, rencontrer JF Posé et assister au spectacle à Festiram avec 4 personnes. On fait le tirage vendredi. Premier finaliste dans quelques instants.
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0: avec Bourgeois au 96.9 Rouge à 8h52. On va aller chercher la première personne qui devient finaliste pour gagner, grâce à Festiram, un meet and greet, donc une rencontre avec JF Posé et la place pour quatre personnes pour aller voir le spectacle au cours de l'été. Et à qui on jase?
1: Bonjour Sandra!
2: Bonjour!
0: Salut Sandra, comment ça va?
2: Ça va bien.
0: Sandra, est-ce que tu es une fan de JF Posé puis des Cowboys Fringants?
2: Bien sûr, bien sûr.
1: Bon, ben Sandra, on t'annonce que tu as une chance sur cinq. Tu fais partie de nos cinq finalistes cette semaine pour aller voir JF Posé en mode VIP à Festiram le 10 juillet prochain, ainsi qu'une rencontre avec lui, ce qui est pas mal gros. Bravo, Sandra, bonne chance.
3: C'est le fun.
2: Merci. T'es-tu
0: à l'aise? T'es-tu à l'aise, toi, de rencontrer les vedettes?
2: Je pense que oui.
0: Oui,
2: je l'ai jamais vraiment rencontré, mais tu sais, c'est une personne comme un autre.
0: Définitivement.
1: C'est
0: j'aime ça comme philosophie, ça. C'est très bon. Des fois, il y en a qui viennent un petit peu gênés, puis des fois, qui viennent un petit peu trop excités.
1: Oui.
0: Je sais comment entre les deux, ça risque d'être juste à fond.
2: Je pense que je serais correct.
0: Bon, parfait.
1: Tu me sembles de même.
0: Même petite étoile, là, à côté de son.
1: Oui. Tu vas pas une folle de toi. C'est ça qu'ils veulent dire.
0: Oui, c'est ça. Non, exactement.
2: Non, okay. Je réponds.
0: Bon, t'es cool. Parfait. On fait juste vérifier, tu sais, au cas où. Salut, passe une belle journée.
2: Okay, vous, aussi,
0: vous pouvez vous inscrire toute la journée sur rougefm.ca, puis on fait un finaliste par jour. Il y a rien à retenir, il y a pas de chanson à spotter, c'est pas compliqué, vous allez juste sur rougefm.ca.
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0: On n'a pas fini.
3: C'est le fun. J'aime ça. C'est le fun.
0: C'est vrai que t'as l'air d'avoir du plaisir de faire au jour au travail.
3: On est en gang le matin. Puis après ça, j'ai mon petit moment de solitude avec vous autres dans Rouge au travail que j'appelle encore ma radio au boulot. Va falloir que j'évolue.
0: Tu l'as-tu dit avant?
3: Non, j'ai jamais dit
1: avant. C'était ça avant. Moi, j'étais ma radio au boulot.
3: J'étais même pas là.
0: T'étais pas née.
1: Non, j'ai jamais entendu ça.
0: C'était pas si longtemps.
3: Puis on a un beau prix cette semaine dans Rouge au travail le matin. En fait, quand vous entendez un hit de Tayo Cruz, rendez-vous sur vos textos au 6-12-13 et vous pourriez gagner vos billets pour voir son spectacle qui sera présenté dans le cadre des Grands Crus musicaux le 3 juillet prochain. Donc, dès que vous entendez Tayo Cruz, vous textez 6-12... Ben, vous textez au 6-12-13 Tayo, là, ce que vous voulez.
0: Pour vrai, cette semaine, à Rouge, on prépare votre été. Question impossible, c'est les festivals des vins avec un forfait de dégustation. JF Posé pour le meet and greet puis voir le spectacle à Festiram. Tayo Cruz, garde...
1: Céline!
3: Céline,
1: ben, c'est pour votre automne.
0: Ouais, mais tu vas avoir besoin de ton été pour te préparer. C'est tout si bon. De 30 d'avance. C'est le fun. Bon show, Marie.
3: Ah, ça me fait plaisir d'être là. Merci.
0: On se retrouve 5h30 demain matin. Lola Young avec Messi, Colby Kelly. J'espère que je le prononce. J'ai tout le temps eu l'impression que je le prononçais tout croche son nom. Pas petite. Bob Lee, c'est vraiment une bonne chanson, par exemple. Ça arrange. Bonne journée demain.

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On a droit à une super belle journée ensoleillée. Ça se prend bien. C'est mérité. Hein? On a 18 à Saguenay, 16 au Lac-Saint-Jean. Sachez que ce matin, à Alma, entre 10h et midi, la rue Sacré-Cœur sera fermée entre le stationnement de la Plaza 1 et la rue Saint-Joseph. Il y a une manifestation qui est organisée par le regroupement communautaire à bout. On écoute Green Day avec un succès radio qui célèbre ses 18 ans. God Riddance.

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Bon, il y a deux gros concours à surveiller dans Rouge au travail ce matin. Vous venez d'entendre Céline. Donc, Céline à Paris, c'est à surveiller dans toute l'antenne. Dès que vous entendez une chanson de Céline, vous vous rendez sur rougefm.ca, section concours, pour vous inscrire. Et vous pourriez gagner vos billets pour aller la voir en septembre prochain. Vol et hébergement inclus. Ça, c'est une chose. Puis ça se termine cette semaine, ça, ce concours-là. OK? Jeudi 11 juin, ce sera la dernière de Véronique et les Fantastiques. Puis, ils vont faire un grand gagnant ou une grande gagnante ce jeudi 11 juin. Et également, dans Rouge au travail, cette semaine, en matinée, vous pourriez gagner votre paire de billets pour Tayo Cruz des Grands Crus musicaux le 3 juillet prochain. C'est simple, dès que vous entendez une chanson de Tayo Cruz, le matin, dans Rouge au travail, vous me textez Tayo Cruz au 6-12-13 et vous pourriez gagner. Voici Chabouzé, Good News.

oui, c'est vraiment des belles journées pour profiter de l'été. 19 à Saguenay, 17 au lac Saint-Jean. Salutations à Nadia qui m'a texté. Je fais du jardinage aujourd'hui. Je mets ma maison toute propre à l'extérieur. Puis je vais profiter du soleil par la suite. Crème-toi, Nadia, c'est bien important. Il y a Eric également qui va se faire un beau spa, lui, en fin de journée. Il dit, là, je suis rentrée travailler. J'ai mis ma petite veste ce matin parce qu'il faisait une petite affaire plus frais. Puis là, il dit, je sais qu'en fin de journée, je vais me faire du bien, tout simplement. Ben, vous faites bien. Vous écoutez Rouge au travail en compagnie de Marie-Ève Jean jusqu'à midi. Et la chanson de Tayo Cruz, là, vous allez l'entendre entre 10 et 11, je vous le promets. Voici Milo.

Il est 9h43, vous écoutez Rouge au travail. Un peu plus tôt ce matin, ben dans la gang du matin, Vincent Desautels nous a parlé dans ses crushs d'une série sur Netflix. Il a tellement aimé ça qu'il a regardé ça. Il a regardé 4 épisodes samedi soir. Il en reste 4 à écouter, mais la moitié de la série, samedi soir, il s'est tapé ça. Il a tellement trippé. Ça s'appelle The Burrows. Et il y a Marie-Josée Richard qui nous a texté à la suite de ça. Elle dit, cette série-là, c'est un pur délice. Un pur délice comme série. Elle aussi est rendue à l'épisode 4. Alors, si vous cherchez qu'est-ce que c'est sur Netflix, c'est The Burrows. Et si vous voulez entendre la chronique complète, le segment complet, les crushs de Vincent, ça se retrouve dans le balado de la gang du matin d'aujourd'hui qui sera là dans les prochaines minutes sur rougefm.ca ou sur iHeart Radio.

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0: Je ne sais pas si vous avez eu l'occasion de découvrir le balado Son petit bonhomme de chemin. C'est un balado qui fait rayonner les personnalités connues de la région du Saguenay-Lac-Saint-Jean, celles qui sont parties de la région pour vivre leurs rêves. C'est animé par Léa Fournier et on trouve ça sur iHeart Radio. Et dans l'épisode de cette semaine, c'est Marie-Josée Gauvin qui vient chez nous, qui nous raconte pourquoi son désir de devenir pédiatre s'est rapidement transformé en toute autre chose. On va écouter un extrait du balado.
1: J'étais bonne à l'école, j'avais des super de bonnes notes, je me voyais être médecin, j'aime beaucoup les enfants. Fait que j'écoutais tant le Téléthon, Opération Enfant-Soleil, c'est niaiseux, là, mais j'aimais ça. Puis un jour, je vais aller aider ces familles-là, ces enfants-là. Puis c'est vraiment secondaire 4 quand là, j'ai toutes fait les sciences, les affaires. J'ai fait « Urk, j'haïs ça, je déteste ça. Je serais pas bien, tu sais, le parcours pour être médecin, il est tellement long. » Puis là, ben comme je te disais, je gagnais, j'avais une grande gueule, j'étais à l'aise devant le monde. Puis tout ça, fait que j'ai fait « Ah, ben je vais aller l'animer. »
0: Quelle bonne idée, Marie-Josée Gauvin, qui est tellement une excellente animatrice sur nos ondes, que vous entendez dans Pop-Up Balado avec Maxime Roberge également. Donc, c'est elle qui est en vedette cette semaine dans son petit bonhomme de chemin disponible sur iHeart Radio. Voici Savage Garden. Oh.

Nathalie m'a texté à savoir c'est quand Marie-Ève Gâté pourri, deuxième saison. T'en as parlé en fin de show tantôt. Oui, en fait, le trio de Gâté pourri, ça m'en vedette notamment Anne-Elisabeth Bossé, Pascal Renaud-Hébert, ça revient pour une deuxième saison sur Crave. Cette semaine, le 11 juin, vous allez pouvoir regarder les quatre premiers épisodes de cette nouvelle saison-là. Si vous n'avez pas vu la première saison, allez-y, c'est sur Crave. C'est un délice. Les jours de pluie, Alpha Rococo.

0: Vous avez entendu une chanson de Tayo Cruz dans les derniers instants. J'ai reçu plusieurs textos à ce sujet-là parce que cette semaine, dans Rouge au travail, dès que vous entendez une chanson de Tayo Cruz, vous textez au 6-12-13 et à chaque jour, je fais gagner une paire de billets pour le show qui aura lieu le 3 juillet prochain lors des Grands Crus musicaux. Et ma première gagnante de la semaine, je vous la présente, c'est Julie Corneau. Salut Julie!
1: Salut!
0: Comment ça va?
1: Ça va bien, merci.
0: Avais-tu déjà, toi, tes billets ou tes passeports pour aller faire un tour au Grand Cru cet été?
1: Non, j'avais rien acheté cette année. J'attendais de voir la programmation, puis je laissais aller. Puis tu vois, ça, c'était une tête d'affiche qui m'intéressait. Fait que j'ai pris une chance ce matin, puis voilà.
0: Ah, oh, c'est bien trippant. Fait que tu vas aller voir Tayo Cruz le 3 juillet prochain. Je veux savoir avec qui tu vas y aller.
1: Probablement avec mon amie Elisabeth, ma partenaire de show.
0: Ah, oh, c'est ta partenaire de show. Ah, oh, c'est donc bien le fun. C'est quoi le dernier show que vous êtes allés voir ensemble?
1: Mais mon Dieu, je pense que ça date de l'année passée. Charlotte Cardin, si je me trompe pas.
0: Dieu, que c'est trippant. Vous vous réservez un bel été. Bon, ben félicitations à toi, Julie, puis à Elisabeth aussi. Puis je te souhaite de bonnes vacances. Puis Tayo Cruz, le 3 juillet, t'es ma première gagnante.
1: Parfait, merci.
0: Merci, salut.
1: Bye.
0: Dans la programmation, il y a également Papa Roach, Grimmskank, il y a Roxane Bruno qui va venir faire un tour, Jay Kutcher, il y a une soirée DJ avec Dan Desnoy. Rendez-vous sur le site des Grands Crus musicaux pour en avoir, pour savoir toute la programmation. Ça va se passer sur la zone portuaire de Chicoutimi. Voici maintenant Killing Me Softly, c'est une de mes chansons favorites sur La Rouge au travail. Hey.

Erika m'a demandé s'il était possible d'entendre Olivia Dean ce matin dans Rouge au travail. Absolument, Olivia Dean, cette chanteuse britannique qui nous rappelle la belle époque de la musique Motown. La voici avec son grand succès sur Easy.

Je vais jaser cet après-midi avec la créatrice de contenu Marina Bastarache, qui est l'instigatrice de la série documentaire « C'est pour quand les enfants? ». En fait, Marina a découvert à 34 ans que sa réserve ovarienne était en chute libre. C'est un diagnostic qui l'a brassée et elle s'est posé la question « Est-ce que j'en veux, moi, des enfants? Est-ce que c'est encore possible? » Alors, on la suit dans son propre parcours en fertilité. Ça inclut la congélation d'ovules, les décisions qu'elle a dû prendre avec son conjoint également. C'est dès demain sur tout.tv et ça s'appelle « C'est pour quand les enfants? ». Dans quelques instants, on s'informe avec Benoît Chevalier.

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2: Bonne fin d'après-midi, ici Benoît Chevalier. La cérémonie d'assermentation de la 31e gouverneure générale Louise Arbour est en cours à Ottawa. Plusieurs dignitaires, dont le premier ministre Mark Carney, participent à l'événement. La Québécoise de 79 ans est parfaitement bilingue. Louise Arbour a connu une carrière exemplaire dans l'exercice du droit, notamment comme juge de la Cour suprême et haute commissaire des droits de l'homme aux Nations unies. Le gouvernement Carney veut aussi améliorer sa collaboration avec l'Union européenne en cette période d'incertitude économique. C'est ce qu'a affirmé la ministre fédérale de l'Industrie, Mélanie Joly, ce matin à Montréal. On l'écoute dans le cadre d'une conférence sur les enjeux économiques mondiaux.
3: Nous voulons intégrer de plus en plus nos politiques industrielles. Et nous voulons également aligner nos mesures de protection face aux tarifs et au dumping.
2: Et en terminant, les corps policiers de partout au Québec effectueront plusieurs opérations radar en cette semaine de la sécurité des travailleurs routiers. La vitesse reste la première cause de décès sur nos routes. Une diminution de vitesse moyenne de 5 km/h permettrait de sauver 60 vies au Québec chaque année, selon les experts.
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1: Et Pierre Hébert, on a vraiment passé une belle fin de semaine, mais là, c'est le temps qu'on jase.
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Il est 11h07. Moi, hier, je sais que je suis tard, là, mais j'ai enfin pu commencer mes soupers sur mon balcon. Ça fait partie de mes moments favoris. Puis je pense que je vais pouvoir reproduire l'expérience ce soir et vous aussi. On a 22 actuellement à Saguenay, 18 au Lac-Saint-Jean. Voici Enrique Iglesias.

0: L'ancienne juge de la Cour suprême, Louise Arbour, devient officiellement la 31e gouverneure générale du Canada. J'ai suivi ça ce matin sur RDI, notamment. Il y a eu deux prestations musicales. On vous l'avait dit, Sarah Dufour, qui vient de chez nous, de Dolbeau, a eu la chance d'interpréter la reine des Cowboys fringants, tandis que Tyler Shaw a interprété une chanson de Raffi. C'est drôle parce que je regardais les réseaux sociaux de Sarah Dufour. Elle dit, c'est pas croyable. Avant-hier, j'étais au Festival du Cheval de Princeville. Hier, j'étais au Festival Western de Trois-Pistoles. Et aujourd'hui, je suis au Sénat du Canada à Ottawa pour un test de son. Puis c'est là qu'elle nous annonçait hier, justement, qu'elle allait chanter pour Louise Arbour. Alors, elle était là il y a quelques instants et ce qu'elle a dit, chanter une chanson des Cowboys au Sénat, disons que j'avais pas prévu ça dans ma carrière. Alors, bravo à Sarah Dufour qui a interprété la reine des Cowboys fringants. Il est 11h15 dans Rouge de travail. Voici ce qui s'en vient dans quelques instants.
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1: Il est 11h39, vous écoutez Rouge au travail en compagnie de Marie-Ève Jean. Je vous en ai parlé un petit peu ce matin, mais je vous le répète parce qu'on a entendu tantôt Jeff Posé, puis c'est un gros, gros concours ça, qui a commencé dans la gang du matin. 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Voici Repeat It. C'est Martin Garrix et Ed Sheeran dans Rouge au travail. Elle est tellement bonne, cette belle nouveauté-là. Écoutez-la comme il faut.

Dans Véro et les Fantastiques, cet après-midi, ils vont faire le 9e finaliste pour Céline Dion. Et Complètement midi s'amène avec Christine et Pierre Hébert dans quelques instants. Salut, à demain!

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0: tout le monde, sommes lundi le 8 juin et Christine, ça commence. C'est notre dernière semaine avant les vacances.
1: J'ai hâte, puis en même temps, il y a une partie de moi qui est triste.
0: Ben, je trouve que de plus en plus, en tant qu'adulte, on se permet ce mélange d'émotions. Là, moi aussi, là, j'ai comme, la dernière semaine, j'ai du fun, je vais m'ennuyer de la gang. Évidemment, on va se revoir cet été. Il y a une partie de moi qui fait comme, elle est en vacances, c'est le bord de la piscine, c'est pas pat non plus, mais.
1: C'est pas pat, certain.
0: C'est pas pat.
1: Non, moi, j'ai assez hâte que ça soit pas pat.
0: Toi, qu'est-ce que tu trouves pat dans la vie?
1: Plein d'affaires, le pollen, par exemple.
0: Ah, ça, c'est pat.
1: Ben oui, tout le temps.
0: Mais on va en profiter d'ici vendredi, puis t'as passé un beau week-end?
1: Oui.
0: Qu'est-ce que tu fais de bon en fin de semaine?
1: J'ai fait plein d'affaires. La rigolade des j'avais pas de show en fin de semaine. J'étais en show jeudi, vendredi, mais
0: congé
1: pas
0: en fin de semaine.
1: Dimanche.
0: Ah, chouette.
1: Fait que je n'ai profité pour voir des amis, faire des shows. Il y a quelque chose, on va vous raconter là, dans pas longtemps. Bertrand, il y a eu une belle affaire. Là,
0: parfait. Moi, j'étais en show à Terrebonne vendredi. C'était vraiment chouette. Puis samedi, à Sherbrooke.
1: J'ai essayé de t'appeler samedi.
0: Oui, je sais.
1: J'étais en train de faire des signatures avec le public.
0: Je prenais des autographes, oui. Je prenais des photos. Alors là, on a eu du fun, mais il faut revenir aux choses extrêmement sérieuses. Comme promis la semaine dernière, on a un suivi de dossier à vous faire.
1: Oui.
0: Qu'est-ce qui arrive avec la figurine d'Avatar que Kiana s'est fait voler dans son bureau? Mm-hmm. Est-ce qu'on a trouvé le coupable? Alors, on va rejoindre Christine qui est sur les lieux pour nous en parler. Christine, est-ce que tu m'entends bien?
2: Bonjour, oui, je vous entends.
0: Alors, Christine, parle-nous là, du sentiment là, en général que tu peux sentir là, par rapport à la scène de crime.
2: Ah, c'est sûr, il y a beaucoup de déception au cœur même de l'équipe. Là, on voit des visages affaissés, des mines basses. On voit des gens déçus de l'attitude d'une collègue.
0: As-tu réussi à parler à des gens qui ont vu des choses peut-être ou à des collègues en général?
2: Et il y a quelques témoins qui m'ont dit de la merde. Alors, je continue de poursuivre les pistes principales. Ceci étant dit, je lance aussi des perches pour essayer de saisir le coupable.
0: Alors, est-ce que, dernière question, là, parce que malheureusement, on doit revenir en studio, Christine, est-ce que tu sais si la police a des avancées plus significatives?
2: La police ne m'a toujours pas fait signe depuis le popsicle aux bananes.
0: Merci, Christine, bien à toi.
2: Merci. Bisous, hein, de là où je suis.
0: Hey, on a hâte de savoir c'est qui.
2: On voyage, hein?
0: Même si on sait c'est qui. OK, dans 3 minutes, Christine, tu veux nous donner des nouvelles de ton chien?
2: Ah, mon bébé a vécu un grand événement fin de semaine. Il a vécu un rêve.
0: Un rêve?
2: Moi aussi.
0: Mais voyons donc.
2: Non, c'était trop funny, baloney. Je vous explique tout ça au retour d'une toune qui va nous faire danser parce que c'est soleil. C'est la dernière semaine. Mr.

0: Hey, j'ai joué du saxophone.
1: Oh oui.
0: Je suis brûlé. C'est bon, ce son-là. Je l'aime beaucoup. Okay. Pierre.
1: Oui.
0: Grande première dans la vie de Bertrand en fin de semaine. Mm-hmm. Mon fils a eu sa première invitation à une fête d'amis.
1: D'amis de...
0: D'amis Bouvier-Bernois.
1: À une fête de d'autres chiens.
0: D'autres chiens qu'il ne connaissait pas, que des Bouviers dans l'autre quartier un plus loin. Là.
1: Mais comment ça, tu as eu cette invitation-là? C'est parce que c'est quelqu'un que tu croises au parc à chiens ou...
0: Non, j'ai une amie qui a un Bouvier-Bernois.
1: Oui.
0: Puis dans sa ville, à elle, il y a plein de Bouviers-Bernois. Mm-hmm. Ce qui est plutôt rare dans la mienne, mettons, j'en croise des fois, mais c'est pas une race qui est encore super populaire. Et là, elle, toutes ses amies Bouviers-Bernois étaient dans le cours, puis j'ai amené Bertrand, puis tout s'est bien passé.
1: Ils ont bien joué ensemble?
0: Il a bien joué, il a été gentil avec les autres humains. Il a tout était parfait. On avait acheté un cadeau à Marcel.
1: Ah, c'est la fête de Marcel? Il y avait quel âge, Marcel?
0: Un an!
1: Ah, bonne fête, Marcel!
0: Marcel a un an, Bertrand. On dirait Marcel puis Bertrand pourraient s'ouvrir un garage ici, là, quelque part à Laval.
1: Il me semble que j'en ferais confiance pour changer mon galloper.
0: Ah oui, il changerait le galloper. Pas sûr que la prochaine pièce sera pas mon chouïa un peu.
1: Mais garde.
0: Mais tu sais.
1: Puis comment ça a été, là, vu qu'il n'y avait pas de gosse, il n'a pas fait rire de lui?
0: Non.
1: Bon.
0: Tout a bien été. Tout le monde l'a respecté là-dedans. Les autres chiens, ils ont senti un peu le sac mou puis ils ont fait assez plate. Il a fait quelque chose ici avant, mais d'après moi, là, c'est dans pot en train de c'est dans pot en train de sécher. Puis c'est ça, mais on a beaucoup ri. Puis à un moment donné, Bertrand, il est tellement intelligent, il me gosse. À un moment donné, il a trouvé parce que à toutes les fois qu'il allait vers le bol de chips, parce que lui il est à hauteur des tables.
1: Oui.
0: Marcel est un peu plus petit.
1: Okay.
0: Mais Bertrand, lui, est à hauteur. Fait que là, à toutes les fois qu'il mettait sa tête sur le bord de la table, je disais Bertrand, recule. Puis à un moment donné, il a juste levé sa tête.

0: Comment il réagit, bébé Bertrand, quand il y a d'autres chiens qui viennent te voir?
1: Il a été super correct. La seule fois où ça a comme été la tension levée un petit peu, c'est parce que j'avais attaché Bertrand pour pas qu'il aille manger dans les assiettes des autres le temps qu'on soupe. Puis là, il y a un chien qui l'a approché, puis vu qu'il était attaché,
0: il aimait pas ça.
1: Mais il se sentait pris, tu sais, contrairement aux autres. Fait que, mais l'ours, il était super. Quand les autres m'approchent, il est parfait.
0: Oh,
1: il y a d'autres chiens qui ont jappé, Bertrand pas jappé. Je suis en train de l'aimer.
0: Ben, j'aime ça, bravo!
1: Est-ce que t'as déjà fait un party de chien avec Jack-Jack?
0: Jamais.
1: Ah, oh, tu le ferais-tu?
0: Jamais.
1: Ah, oh, franchement, comment ça?
0: Ah, ben, premièrement, mon chien, pour vrai, mon chien dans sa tête, ce n'est pas un chien.
1: C'est quoi?
0: À chaque fois que je l'aborde au parc à chien, il fait comme, ah, il y a des chiens. Retournons-nous les humains à la maison.
1: Hein?
0: Dans sa tête, c'est un humain. Là. Il aime pas tant les chiens. Tu sais, mettons qu'on allait dans le parc à chiens, là, parce qu'on aurait aimé ça qu'il joue puis qu'il dépense son énergie. Quand il va seul puis on lance la balle, il va jouer. Mais quand il y a d'autres chiens, ils vont venir me voir moi ou se faire flatter par les autres maîtres.
1: Les autres humains.
0: Mais ils n'ont aucun intérêt. Un peu avec le chien de Rosalie, ils sont habitués. Mm. Mais dans sa tête, j'ai vraiment l'impression qu'il pense que c'est un humain. Fait que inviter plein d'autres chiens chez nous, ça serait un cauchemar pour lui.
1: Puis mais faire un party pour le chien, mais avec d'autres enfants, mettons.
0: Je trouve ça exagéré.
1: Oh, franchement, pourquoi?
0: Non, mais tu sais, mettons plein d'amis ensemble, mais j'ai pas le temps.
1: Ouais, c'est sûr que t'as déjà des enfants à qui t'organises.
0: Qui ont déjà des fêtes d'amis. Ah, c'est vrai qu'en plus, Jack-Jack a des fêtes d'amis pour vrai. Non.
1: Oh. Non. Mais je suis déçu parce que. OK. Y a-tu quelque chose d'un peu insolite d'abord que t'as pris l'habitude de célébrer?
0: Mais sa fête, on l'oublie une année sur deux. Malheureusement. Mais Noël, oui, mais à Noël, on y achète toujours un cadeau. Je trouve ça le fun, il déballe, il y a de quoi de le fun. Puis au début, on y avait mis dans, tu sais, mettons, des jouets, mais il déballait pas. Parce qu'il comprend pas que c'est. Fait qu'on s'est mis à mettre des gâteries. Un peu de bouffe, puis on l'enveloppe, et là, il vire fou, puis il est content.
1: Je comprends bien.
0: Fait que ça, c'est le fun.
1: Ben, j'aimerais ça savoir, qu'est-ce que vous célébrez, vous autres, qui est pas très commun? Ça peut être n'importe quoi. Fêtez-vous, mettons, la date d'embauche à votre job, la première fois que votre chum ou votre blonde vous a dit « je t'aime », des dates importantes en amitié. Est-ce que vous faites une fête aussi pour vos animaux? Moi, je trouve ça trop mignon. On veut connaître les affaires que vous aimez célébrer dans votre vie à chaque année. Textez-nous au 612-13 ou appelez-nous. On vous jase tout de suite après Next de Lance.

0: OK, puis oui. Avant la chanson, je vous demandais de nous partager l'événement que vous aimez célébrer à chaque année, même si c'est pas très commun, puis on a reçu plein de bons messages au 6-12-13. Il y a Hélène qui dit, moi cet été, je vais faire un gros party avec tous les bébés que ma génétique de Bouvier a eu, parce que Molly, sa première Bouvier Bernois, fête ses 10 ans. Ça, c'est incroyable, parce que c'est rare qu'un Bouvier, ça dure, ça vit vieux.
1: Ah oui, c'est quoi la moyenne d'âge?
0: 8 ans.
1: Oh mon Dieu.
0: Oui.
1: C'est court, hein?
0: C'est court, c'est très court.
1: Profites-en bien pour les parties, tu fais bien.
0: Elle dit, salut, c'est encore Molly. Nous, on va fêter la vasectomie à mon mari le 12 juin avec un petit souper au restaurant.
1: J'haïs pas ça.
0: J'adore ça.
1: C'est pas go.
0: Il y a quelqu'un qui dit, ma mère m'a amené manger des Timbits et boire un café quand j'ai eu mes premières règles. Mais c'est important de souligner ça, oui. Oui? Ben, je pense que oui.
1: Mais toi, mettons, là, quand tu as eu tes premières menstruations, ta mère, as-tu fêté ça?
0: C'était un cauchemar. Moi, j'étais chez mon père.
1: Oh!
0: Puis, tu sais, je voulais pas ça, là.
1: Non, non, je comprends.
0: Mais heureusement, il y avait ma marraine qui était pas loin. Puis là, je suis allée la voir. Puis elle m'a dit, oh, ma poule, tu deviens une femme.
1: Puis, mais ça qu'on souligne ça?
0: J'étais gênée. Mais finalement, avec du recul, je suis quand même contente qu'on ait souligné ça comme un... Même si, finalement...
1: Oh, mais t'aurais-tu aimé ça aller manger tout le monde en famille, mettons, au Pacini?
0: Ouais, peut-être pas.
1: Je comprends. Je me projette, là, mais tu sais, j'essaie de penser, mettons, aux filles que je connais. Je pense que t'as peut-être besoin d'un petit moment pour le digérer.
0: Ben, surtout
1: aussi.
0: Que c'est pas si le fun que ça.
1: Non, c'est pas, c'est ça.
0: Avoir ses règles, c'est pas un party, en tout cas. Il y a Isabelle qui dit, à chaque 2 janvier, nous fêtions le toutou de ma plus jeune, mais là, on l'a perdu au Mexique en mars dernier. C'est un drame.
1: Je suis déçu pour elle, mais je trouve que c'est une bonne idée. Ça me fait rire.
0: De perdre le toutou au Mexique? Ou...
1: Non, de fêter le toutou. Je trouve ça drôle de faire un party à un toutou.
0: Oui, moi aussi, je trouve
1: ça. Mais je trouve ça plate pour elle.
0: Il y a quelqu'un qui dit, il y a plusieurs années, nous avons fêté en famille la fin des paiements de la piscine de mon oncle qui avait étalé ça sous 12 ans. Ben ça se célèbre quand même.
1: Mais ça, c'est une bonne idée. Célébrer la fin d'un paiement de quelque chose, de char, d'hypothèque, ben, de prêt étudiant.
0: Penses-tu qu'un jour, toi, tu vas voir la fin de ton hypothèque? Je sais pas, moi.
1: Ben oui.
0: Ah, moi, je pense pas, moi.
1: Non?
0: Tu iras hypothèque, fais des petits travaux aux obsamples. Je sais pas, moi, si je vais voir là.
1: Ben, je te le souhaite.
0: Je suis seul, tu as payé mes comptes, puis...
1: Oui, mais justement. Ah non, mais moi, des fois, je pense que si j'avais pas d'enfant, j'aurais pu payer ta maison aussi, je pense.
0: Je t'aurais accueilli. Hey,
1: mon Dieu, ça coûte pas
0: des enfants. Retourne ça d'où ça vient, puis paye mon hypothèque.
1: Parfait. J'en prends note.
0: C'est peut-être plus dur de rentrer Alfred là, dans un petit sac, là, mais bon.
1: Quand on veut, on peut.
0: C'est vrai, pensez-y. Il y a des fêtes insolites un peu partout dans le monde. Je t'en nomme quelques-unes, OK? Il y a la fête de la bière. Ça se passe en Australie. Les gens construisent des radeaux en canettes de bière, puis ils essaient de pas couler.
1: J'aime ça.
0: Non, mais tu sais, faut que tu bouches le trou.
1: Oui.
0: Toutes les canettes ont une petite goupille.
1: Mais non, mais je sais.
0: Pas facile.
1: J'imagine qu'ils ont pensé.
0: Mais j'imagine aussi. Aux Pays-Bas, il y a la fête du hareng. Pour célébrer. Célébrer le début de la saison de la pêche au hareng. Pour fêter ça chaque année, ils font un concours du plus gros mangeur de poissons.
1: Ah!
0: Il n'y a rien qui l'est.
1: Ah, ça m'étonne.
0: Tiens, t'as entendu?
1: Quoi?
0: Il n'y a rien qui l'est. Zarrête.
1: Elle est en forme.
0: En Thaïlande, il y a la fête des singes. Là-bas, les singes sont vénérés. Donc, pour les célébrer, à chaque novembre, les habitants leur font un immense buffet à ciel ouvert. J'aimerais être un petit singe.
1: Mais comment ça pour leur dire go? Tu sais, maintenant... Ah, parfait.
0: Non, mais, toutes les singes en viennent. En Louisiane, il y a le mardi gras des chiens.
1: Ah, des chiens?
0: Les maîtres et leurs chiens se déguisent selon un thème imposé.
1: Mais moi, c'est le genre de party que j'aimerais faire une fois dans ma vie de mardi gras.
0: T'es déguisé avec...
1: En Louisiane, là, ça a l'air... Non, pas nécessairement celui des chiens. Ah, okay. Le mardi gras, en Louisiane, ça
0: a l'air
1: écoeur.
0: Oui, ça a l'air fou, ça, là. Le premier dimanche du mois d'avril à chaque année au Japon, c'est la fête de la fertilité. Mmh. Puis pour fêter ça, ils organisent une parade de 3 pénis géants. Un en bois, un en fer et un rose.
1: Ben mon Dieu, je suis surpris que t'avais pas déjà demandé ton visa.
0: Je viens d'apprendre que ça existe, mais cherchez-moi pas en avril prochain.
1: Tu veux que t'as 3 nouveaux amis.
0: M'être dans un défilé en train de m'asseoir dans la rue. OK. Il y a quelqu'un qui dit j'ai fait
1: la bouffe de rue. Ton propre food truck.
0: Ah, mon snack à ébattre. J'ai fêté en grand mon divorce. Quelqu'un nous dit, à défaut de pas avoir fait d'enterrement de vie de jeune fille, j'ai fait un gâteau de enfin divorcé.
1: C'est une bonne idée.
0: J'adore ça.
1: Mais hein.
0: Au retour, Pierre, tu veux parler, toi, de l'impact des réseaux sociaux sur les restaurants?
1: Ouais, parce que ça semble être devenu la nouvelle façon de découvrir des restos, puis c'est peut-être pas nécessairement la bonne affaire. On en parle après la pause. Restez là.
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6: Sainte-Marie,
0: oui.
6: Est-ce que tu as déjà volé quelque chose au bureau?
7: Ben moi, je fais beaucoup imprimer.
6: Oh, ben, c'est pas...
7: Ouais.
6: Non, mais tu imprimes pour le travail.
7: Non. Des petites recettes, des fois, que je trouve intéressantes. Ouh, je vais en faire imprimer quelques-unes.
6: Oui, mais ça, t'en parles en nombre des fois.
7: Oui, pour le produit.
6: Sérieux, là, qui va revenir te gosser avec
7: mais
6: ça?
7: Maintenant, on est surveillé dans le sens que c'est nos noms. T'sais, on le sait combien de feuilles on a imprimées par année.
8: Ils ont mieux un logiciel, hein?
7: Oui, ils ont mieux un logiciel.
6: Non. Depuis quand qu'on a ça?
7: Ça fait quelques mois, là.
8: Mais oui, ils ont installé ça.
6: Avant ou après que j'ai imprimé mon testament?
8: Ben, je prévoyais mourir quand, Vincent?
6: Non, mais je voulais avoir 7 copies, les cacher au cas où.
7: Ouais, ils le savent, mais ils savent pas ce que t'imprimes.
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18: Midi 20, je veux saluer Séverine qui dit « Je vous écoute toujours en balado. J'ai enfin l'occasion de vous écouter en live. Je vous aime. Bisous! »
19: Bisous.
18: Merci, Séverine.
19: Ben oui, bisous, certain.
18: Christine, est-ce que, mettons, ça va beaucoup t'influencer les réseaux sociaux où tu vas voir des nouveaux restaurants ou des nouvelles trends?
19: Oui, ça m'influence bien.
18: Oui, est-ce que souvent tu vas te dire « Hey, ce nouveau restaurant-là, il y a de l'air malade, je dois y aller. »
19: Ben, en fait, c'est surtout quand je vois les photos des assiettes.
18: Oui.
19: Je suis comme, ouh, mais tu sais, les événements comme tels, qui y va, je m'en sacre pas mal.
18: Mais moi aussi, mettons, tu es dans l'ouverture, quand il y a des gens qui vont à l'ouverture, je suis comme, ça me dit rien encore. Je sais que tu as été invité, mais des fois, j'aime beaucoup quand je suis des amis qui font, hey, je suis allé manger à telle place.
19: Oui.
18: J'aime vraiment, vraiment ça. Et de plus en plus, les restaurants doivent avoir une espèce de stratégie sur les médias sociaux. Et tu as le copropriétaire du restaurant Le Continental à Québec qui a fait une sortie dans les médias en disant que c'est déjà assez difficile d'être restaurateur en 2026 et que d'ajouter la gestion des réseaux sociaux là-dedans, c'est trop.
19: C'est vrai.
18: Fait que lui, il a décidé de ne pas être sur les réseaux sociaux. Il dit, moi, j'aime mieux consacrer mon temps à la gestion de son restaurant, au contact direct avec la clientèle, plutôt que d'essayer de se démarquer sur les réseaux.
19: Mm-hmm.
18: Et là, son choix fait pas mal réagir, parce qu'évidemment, maintenant, presque chaque entreprise est présente sur les médias sociaux. Tu ne peux pas vraiment, genre, t'en défaire. Est-ce que tu penses que c'est une bonne chose, il passe à côté de quelque chose, ça se fait-tu encore d'avoir un restaurant puis de pas être présent sur les réseaux sociaux?
19: Ben, je pense qu'il fait une bonne chose si, tu sais, le bouche à oreille est déjà bon.
18: Ouais.
19: L'affaire, c'est que, tu sais, la population qui est pas sur les réseaux sociaux, c'est quand même une population qui est plus vieillissante. Mm-hmm. Fait que là, à un moment donné, quand on va avoir... plus cette génération-là.
18: Quand ils vont être morts.
19: Ouais, c'est ça.
18: Quand ils vont être partis dans l'au-delà.
19: Dans un autre restaurant.
18: Le restaurant éternel.
19: Oui, le restaurant éternel.
18: Celui où le buffet n'en termine plus.
19: C'est ça. Quand ils seront au buffet éternel,
18: oui.
19: Ben là, on dirait que tu perds...
18: On devrait partir à un restaurant qui s'appelle
19: comme
18: le buffet éternel.
19: Mais là, oui, mon Dieu, oui.
18: Ça serait coeurant. Non, mais maintenant, ce que je comprends, c'est que c'est un restaurant qui est là depuis quand même plusieurs années, qui a une réputation, il y est établi. Je peux comprendre aussi, c'est pas les réseaux sociaux qui font avec, selon moi, tous les genres de restaurants, mais c'est-tu possible de penser ouvrir un nouveau restaurant sans penser avoir une présence sur les médias sociaux?
19: Ben, il faut du moins avoir une page qui présente le menu, les assiettes.
18: Ouais.
19: Il faut une base.
18: Il faut que tu puisses le trouver sans nécessairement poster à tous les jours.
19: C'est ça, exactement.
18: OK, j'aime ça. J'aime ça parce que moi, on dirait que c'est rare, mettons, que je vois un restaurant puis je vais y aller à cause des réseaux sociaux. Mais tu sais, maintenant, on avait même parlé ici, la fille qui faisait la poutine au soupe à l'oignon.
19: Ouais.
18: C'est parti des réseaux sociaux. Mais des fois, ça fait le phénomène inverse aussi. Il y a des gens, mettons, tu sais, il y a beaucoup de propriétaires qui embarquent, puis des fois, sont un peu malhabiles, mais tellement...
19: Attachants
18: puis rafraîchissants que t'as le goût d'y aller. Puis il y a des propriétaires qui ont fait, nous... C'est trop populaire pour ce qu'on veut puis pour ce qu'on a le goût de faire.
19: Ouais, mais c'est rare que je vais là à cause des réseaux sociaux.
18: Moi aussi.
19: Sauf que inversement, ça me fâche quand je cherche un resto pour voir leur menu puis je trouve rien.
18: Faut avoir la base selon toi.
19: Faut avoir la base, tu sais, le menu, des photos, tu sais ça. Oui, ça c'est important.
18: Y a-t-il un aspect de ta vie que t'es encore old school? Que t'es moins technologique, moins réseaux sociaux, mettons. Mais je sais que tu fais encore beaucoup de trucs avec tes mains dans l'artisanat.
19: Ouais, du petit bricolage, la cuisine, des affaires de même, là, du gossage.
18: T'appelles encore beaucoup les gens.
19: Ouais, je pense que je suis old school dans mes relations. Mm-hmm. J'aime ça que ce soit en personne, en vrai, qu'on jase face à face plus que de s'appeler, de se texter,
18: oui.
19: De se FaceTimer.
18: Puis penses-tu que tu préfères le job que tu fais présentement sans les réseaux sociaux?
19: Ça serait plus dur, je pense. Mais ça se fait, tu sais, Simon Leblanc. Un humoriste incroyable qui est sold out tout le temps partout, qui vit très bien de sa best life d'humoriste, qui enchaîne les shows. Ses shows, c'est tout le temps sold out, puis il est nulle part dans les médias, il est pas ses réseaux sociaux, il est pas...
18: Mais ça reste quand même pour moi une exception.
19: Là. Ouais, c'est ça.
18: J'ai envie de connaître tes dernières découvertes sur les réseaux sociaux, OK? Y a-t-il un artiste musical que t'as découvert récemment?
19: Je vous l'ai présenté, là. C'était-tu La Lune?
18: Oui.
19: C'est que je l'ai découvert sur TikTok.
18: Puis est-ce que tu consommes la plupart de tes nouvelles, mettons, sur les réseaux sociaux ou encore dans des applications sur des sites web?
19: Mes nouvelles?
18: Oui. L'actualité, genre, mettons.
19: Oui, ben, sur la presse ou ces affaires-là, là. Sur les plateformes de journaux.
18: C'est quoi la dernière recette que tu as essayée à cause des réseaux sociaux?
19: Ben, mes recettes de gâteau, c'est tout un gars qui a une page Facebook qui est écœurant puis qui me fait, parce que il rend ça simple puis il monte étape par étape. Fait que, tu sais, les vidéos amènent quelque chose de rassurant, que c'est pas compliqué de faire un bon gâteau.
18: Je vois plein de vidéos de même, moi, mettons, pour des entrées ou des pâtes où tu prends, genre, 5 ingrédients, tu s'accèdes dans un plan Pyrex. Là, je vais le faire puis je finis jamais par le faire.
19: Je comprends, mais moi, quand je le fais, c'est payant.
18: Au retour, gang, on va jouer à la boulette puis on a besoin de vous.
19: Oui?
18: Voici nos numéros de téléphone dernière boulet de la saison, 514-790-1073 ou le 1-855-768-4336. On a bien hâte de jouer avec vous après Teddy Swims. 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

0: On va jouer à la boulette maison, puis les lignes étaient pleines. Merci d'essayer de jouer avec nous autres. On est bien contents. Puis moi, aujourd'hui, je vais jouer avec Nancy de Saint-Raymond. Salut, Nancy.
1: Salut.
0: Comment tu vas?
1: Ça va bien, vous autres?
0: Oui, j'adore le ton de ta voix. T'as de l'air d'une fille qui est bonne à la boulette.
1: Je l'espère. D'habitude, oui, mais là, je sais pas avec le stress, on se
0: comprend. Hey, on joue pour le fun, Nancy.
2: Mais
0: y a pas
2: oui,
0: de problème.
2: Pour le fun, mais aussi pour me faire gagner. Alors, je joue avec Frédéric de Québec. Salut, Fred.
3: Allô?
2: Salut. Ça, c'est-tu Frédéric de Masterchef?
3: Oui.
2: Il est bon, lui. OK, Fred, attention.
0: Frédéric de Masterchef?
2: Oui, il a fait Masterchef Québec là, la saison. Laisse faire, là, t'es pas au courant de rien. Bon, on a un pot rempli de papier. On a chacun notre tour. 60 secondes pour vous en faire deviner le plus possible. Aujourd'hui, c'est la journée mondiale de l'océan.
0: Ben voyons.
2: Regarde, c'est bon. Fait qu'on va vous faire deviner des choses qu'on peut y retrouver. Aussi simple que ça. Attention, Nancy, c'est toi qui commence avec Pierre. C'est parti!
0: Ça ressemble à un notari, mais c'est pas un notari.
1: Un phoque.
0: Exactement. Ça ressemble à une moule, mais c'est pas une moule. C'est une? Ça ressemble à un chiffre. 1, 2, 3, 4, 5, 6, 7.
1: Une huître.
0: Oui, exactement. Wow. OK, dans l'huître, il y a une?
1: Perle.
0: Exactement. C'est pas une huître, c'est une?
1: Moule.
0: Exactement. OK, quand je mets de quoi à la poubelle, ce sont des?
1: Vidanges.
0: Ça ressemble à ça, mais c'est un autre mot.
1: Déchets.
0: Oui, exactement. OK, c'est pas un crabe, c'est un?
1: Omar.
0: Bravo! Christine, elle capote là-dessus, là, c'est gluant, là, c'est éternel. Là, oh oui. Tu vois, à travers ça, ça peut donner des chocs, jamais tu passes à côté de ça.
1: Des méduses.
0: Oui, parfait. OK, c'est oh, pause.
4: Oh.
0: OK, ça semble, c'est piquant, là, ça peut grossir.
1: Un oursin.
0: Bravo! OK, tu t'accroches à ça quand t'as besoin d'être... tu sais, mettons... Christine, t'es meilleur que moi. Parfait. OK, sur la plage, il y a plein de...
1: J'ai pas compris.
0: Sur la plage, il y avait de sable. On a quand même 9.
2: C'est très bon.
0: Hey Nancy, pour vrai, là, je sais pas pourquoi t'étais nerveuse parce que tu m'as sauvé le cul. T'as été extrêmement bonne. 1, 2, 3, 4, 5, 6, 7.
2: 8.
1: 8.
0: Ouais!
2: C'est tellement bon, ça, comme indice. Bravo, Pierre.
0: Merci beaucoup.
2: OK, attention, Frédéric, t'es là, mon bébé. Attends un peu.
0: C'est parti,
2: là.
0: Non,
2: ben non, Chris. Attends un peu. Frédéric, t'es là?
0: T'es là, mon bébé. Hein? Ouais, on joue.
2: Attention,
0: là.
2: C'est parti. La grenouille est là. Un gros poisson, là, tabac. Ça, un gros, bon très gros, c'est énorme.
3: Un requin?
2: Tabarnak, Frédéric.
3: La baleine.
2: Oui, oui, c'est ça. OK, elle l'a dit. OK, quand la mer s'agite, elle fait de grosses.
3: Je sais pas, passe.
2: Fred, tu fais ça exprès pour me faire perdre là, en ce moment, là? OK. OK. Quand tu vas à la pêche, tu vas sur un catamaran, tu vas sur un.
3: Bateau?
2: Oui. OK. C'est un fruit de mer.
0: Mais un peu.
2: Mais Chris, c'est un fruit de mer. Ça a des antennes. C'est bon. Tu dips ça dans la sauce rouge. Papillon.
3: Très
2: bien. Oui, très bien. OK. On cherchait baleine tantôt, ça, tu m'as dit. C'est un. Oui.
3: Poisson.
2: Non. Un requin, Frédéric, tu m'as dit. OK, t'étais très bon, hey, Frédéric, hein?
0: Ça s'est bien passé.
2: Non, là, Frédéric, je suis pas fier de toi, là. T'as fait exprès, oui?
3: Non, non.
2: Ben, Fred, force-toi!
0: Une chance, Frédéric, t'es pas en studio parce que j'aurais peur pour ta vie. Nancy, tu seras pas surprise. On a remporté la partie 9-3. Bravo, Nancy!
1: Merci.
0: Nancy, tu viens de remporter la dernière boulette.
2: Hey, bravo, Nancy! OK, on raccroche, là.
0: Hey, merci à toi, Frédéric.
2: Bye. Bye. Frédéric, je te reparle sur Instagram, m'a te placé.
3: Bye.
2: OK, bye.
0: Même quand il rit en temps.
2: Oui,
0: Alors, dans 3 minutes, tu veux régler une autre affaire, Christine?
2: Oui! On règle une fois pour toutes les chicanes autour du lave-vaisselle. Oh. Celle autour de la boulette, on garde ça pour tout à l'heure.
0: Parfait.
2: Mais avant, on écoute Printemps-été.

0: OK, on a un texto de Hélène Leblond de Montréal-Nord qui nous dit « Bonjour à vous deux, Pipi et Cricri, vous êtes les meilleurs en ville, je vous aime. »
1: Ben, merci. Ben,
0: Hélène Leblond, nous autres aussi, on t'aime. Pierre,
1: oui.
0: On a déjà parlé de notre rapport au lave-vaisselle complètement midi, mais là, il y a un sondage canadien qui vient de sortir là-dessus et ça risque de rassurer bien des gens. Mais vous n'êtes pas tout seul à être rigide sur le lave-vaisselle.
1: Ben, c'est normal, je pense.
0: Ben, c'est ça qu'ils disent. Sur une échelle de 1 à 10, à quel point toi t'es rigide là, au niveau de ton lave-vaisselle, Pierre?
1: 6.
0: Ben, c'est pas toi qui le fais.
1: Non, mais parce que je me suis rendu compte que dans mon couple, Catherine est plus efficace pour bien le remplir.
0: Je comprends. Ben, moi, je suis malheureusement, je suis sur le 10. Là. Moi, je suis
1: rigide.
0: Ben, t'es
1: correct, t'es seule.
0: C'est ça, rigide. Mais quand je reçois des amis à souper, j'ai laissé votre vaisselle dans la vaisselle dans le comptoir, j'aime mieux ça.
1: Mais je pense qu'il faut respecter ça.
0: Mm-hmm.
1: Si quelqu'un te fait, moi je vais le remplir, je le sais comment, c'est parfait.
0: Mais sinon, mes amis le remplissent, puis après ça, moi, quand ils s'en vont, je repasse en arrière, je replace, puis là, je le pars.
1: Ouais, c'est intense.
0: Parmi les conclusions du sondage canadien, là, on apprend que 47% des Canadiens croient fermement qu'il existe une bonne et une mauvaise façon de remplir la vaisselle.
1: C'est exagéré.
0: Je pense pas moi.
1: C'est quoi la bonne façon?
0: La bonne façon, c'est la façon dont moi je le place.
1: C'est-à-dire?
0: Puis la pas bonne façon, c'est la façon dont tu le places.
1: Mais comment tu le places sur ta vaisselle?
0: Ça dépend de ton lave-vaisselle, comment il est fait. Mais tu sais, c'est les verres d'un bord,
1: les verres en haut.
0: Oui, les verres en haut.
1: Assiette en bas.
0: Assiette en bas, évidemment. Mm-hmm. Les ustensiles vers le haut.
1: Ah oui, oui.
0: Oui.
1: Je t'ai rendu dans mon lave-vaisselle, oui. Je réfléchissais, mais oui, absolument.
0: Les ustensiles vers le haut.
1: Oui.
0: Les bols en plastique sur l'étage des verres.
1: Oui.
0: Les bols en verre sur l'étage des assiettes.
1: Mais les gros bols en plastique, des fois, je peux les mettre en bas.
0: Oui, s'ils sont en plastique.
1: Mais as-tu vu, j'ai déjà vu ça, tu sais, un live hack sur les réseaux sociaux. Ou tu sais, ton espèce de deuxième tiroir à
0: panier.
1: À panier, là, il y a quelqu'un qui le mettait pas droit. Qu'il mettait croche.
0: Okay.
1: Fait que tout, mettons, ton eau sur le dessus de tes tasses ou dans tes affaires,
0: ça cantait un peu.
1: Ça coulait. Fait que tout était sec. J'ai pas trouvé ça fou, mais j'ai comme...
0: C'est intéressant, mais je sais pas si ça fait pas forcer le panier pour rien.
1: C'est ça, je me suis demandé.
0: Ouais, c'est ça, faut faire attention. Tes chaudrons, mets-tu ça dans la vaisselle?
1: Non, j'ai lave. J'adore moi, j'adore laver les chaudrons.
0: Moi, je mets tout dans la vaisselle.
1: Ah oui? Okay.
0: Les baby boomers.
1: Oui, je les mets aussi dans la vaisselle.
0: Sont ceux qui affirment.
1: Je pensais qu'on était encore dans la question.
0: Non, mais sont ceux qui affirment le plus. C'est ceux qui affirment le plus que certains articles ne devraient jamais aller dans la vaisselle. 81% d'eux autres disent va pas dans la vaisselle quand t'entends cette phrase-là. Un baby boomer.
1: C'est une des phrases les moins claires que j'entends.
0: Ben Pierre, c'est un sondage là. Moi,
1: répète-moi ça.
0: Les baby boomers.
1: Oui.
0: Quand t'entends la phrase, tu devrais pas mettre ça dans la vaisselle, ça va pas dans la vaisselle.
1: Je comprends.
0: 80% du temps. Quand t'as cette phrase-là, t'es dit, c'est un baby boomer qui a la gueule qui appartient, qui dit cette phrase-là.
1: Parfait. Okay. Là, maintenant, j'ai plus de questions.
0: Bon, très bien. 50% des Canadiens éprouvent une réelle satisfaction quand le lave-vaisselle est rempli à leur manière.
1: Est-ce que toi, des fois, ça t'arrive de défaire un lave-vaisselle et de dire, ça, c'est un beau lave-vaisselle?
0: Oui.
1: Moi, mettons, s'il y a juste... Bravo. Là, non, mais s'il y a juste genre de la vaisselle, pas de plate power, juste des verres puis des tasses, je suis comme... Ça va se régler vite.
0: Ouais, mais moi, des fois, après un party de Noël, mettons, quand je défais le lave-vaisselle, je fais « Ah, mon Dieu, qu'on a reçu, puis on était bien. »
1: Ah, ça te rappelle
0: des souvenirs. Tu comprends, parce que là, tu laves plein de verres, tu laves plein d'assiettes, tu sais, j'adore ça. 41% des Canadiens ont un système de remplissage précis qu'ils préfèrent que les autres suivent. Et 37% des Canadiens admettent repasser après un membre de leur famille pour replacer les affaires.
1: Je comprends.
0: J'aimerais ça savoir, au 6-12-13, vous, c'est quoi vos règles d'or par rapport à votre utilisation du lave-vaisselle? Qu'est-ce qui vous gosse le plus quand c'est pas respecté? Je trouve ça intéressant. Textez-nous, on va voir si on est d'accord avec vous tout de suite après The Man I Need.

0: Avant la chanson, je vous demandais de nous partager vos règles d'or avec l'utilisation de votre lave-vaisselle. Mm-hmm. Puis nous autres, on va voir si on est d'accord avec vous.
1: Parfait.
0: Et là, on a un appel, attention, qui veut notre opinion, on a Janine.
2: Oh. Oui, allô?
0: Salut Janine, comment tu vas bien?
2: Ça va bien, merci. Il fait beau, il fait soleil, il fait chaud.
0: Yes, c'est ça.
2: Pour le gaffage du lave-vaisselle, c'est que moi et mon mari, quand il y a des choses à mettre dans le lave-vaisselle, au lieu de commencer à mettre ça au fond...
1: Ah, ben oui.
2: Mettre ça au bord.
0: Non.
1: Paresseux du maudit.
2: C'est ça. Puis là, il y a plus de chances de casser les verres parce
0: que... Ben oui, parce que quand il ferme la porte, ça re-swing dans le fond.
2: C'est en plein ça.
0: Ben oui.
1: Non, mais je suis dans ton équipe, moi, Janine, ça me fâche assez.
0: Puis là, Janine, y a-tu déjà eu une intervention, ça, auprès du mari, là?
2: Ben là, oui, mais en tout cas, j'espère qu'il va comprendre les prochaines fois, là.
0: Ben, surtout que là, comment il s'appelle? On peut-tu le name-dropper?
2: Oui, il s'appelle Roger.
0: Bon, ben, Roger, place tes verres dans le fond.
1: Roger.
2: Oui, c'est ça.
0: Bon, ben, merci.
2: Alors, bonne journée à vous, puis c'est bien fun de vous écouter.
0: Ben, merci beaucoup, Janine, puis je te souhaite des verres non cassables.
1: Bye, Janine!
2: Oui, OK, bye-bye, merci.
0: OK, bye-bye.
1: Moi, j'ai une règle. Après combien de temps, mettons, tu pourrais le lave-vaisselle quand il est fini?
0: Ben, idéalement.
1: Pas tout de suite.
0: Ben oui.
1: Ben non!
0: Oui.
1: Ben non, il sèche!
0: Oui, mais c'est pas grave. Il y a même que ça le dit ici, là. Ça dit, il faudrait toujours laisser une craque ouverte de la porte du lave-vaisselle après son cycle de séchage. Ça aiderait à prévenir les moisissures. Puis quand il sonne ton lave-vaisselle, ça veut dire que tous les cycles sont finis, là.
1: Ouais, mais moi, j'ai l'impression que plus je laisse du temps, moins c'est humide, mettons, les plots Tupperware.
0: Non, moi, je pense pas.
1: Il y a une grosse différence. Oui, si je l'ouvre tout de suite après, les plots Tupperware sont encore mouillés. Mettons, j'attends au lendemain, tout est sec.
0: Mais sauf que ça moisit dans ton lave-vaisselle.
1: Ça moisit pas, c'est sec. S'il y a plus de...
0: Ouais, mais toute la moisissure, l'humidité, le temps qu'elle sèche, il faut qu'elle aille quelque part.
1: Fait tout est mieux ouvrir la lave-vaisselle?
0: Oui.
1: OK.
0: Puis je le laisse là jusqu'au lendemain quand même. Mais j'ai laissé une petite craque.
1: M'en laisser avec ta petite craque.
0: Tu l'essaieras. Y a quelqu'un qui dit, avant j'étais rigide 10 sur 10 quand on le faisait.
1: Oui.
0: Juste aller aux 2-3 jours. Mais maintenant, avec le bébé, on le remplit à 80% à tous les jours.
1: Ah, je comprends.
0: Donc ça me dérange plus comment on les place parce que là, on a...
1: Ah oui, c'est d'autres combats jours, là, quand t'as un bébé.
0: Il y a quelqu'un qui dit, moi, je mettais tout au lave-vaisselle avant puis j'ai scrappé tellement de choses. Parce que c'est pas tout qui vaut la vaisselle.
1: Mais faut pas le mettre au premier panier, proche des trucs qui chauffent. C'est ça le truc.
0: Ouais, mais même quand tu le mets en haut, moi j'ai mis des verres qui ont tout perdu leur peinture, mettons,
1: ah,
0: qui ont tout perdu.
1: Oui, je comprends.
0: C'est chaud le jet, nanan.
1: Mais ça, je trouve que c'est pas un beau cadeau.
0: Quelque chose qui va pour la vaisselle.
1: Ouais.
0: Non, je sais. Mais quand t'as quelque chose de précieux, prends pas de chance, mais les pour la vaisselle. Moi, j'ai deux tasses que je mets pour la vaisselle, mais que personne n'utilise parce que je mets pas la vaisselle.
1: Tu laves toujours à main.
0: Ouais. Quand je l'utilise, je la lave à main. Ma tasse de Sissi. Puis mes couteaux de chef que j'ai payé très cher, ça, je mets pas sur la vaisselle.
1: Je comprends.
0: Y a quelqu'un qui dit, moi et mon beau-frère, c'est mon beau-frère qui lave sa vaisselle avant de mettre la vaisselle dans le lave-vaisselle. Mais ils l'ont dit au magasin qu'il faut pas faire ça. C'est vrai.
1: Non, mais c'est un juste milieu des deux.
0: Non, mais
1: moi, j'ai fait réparer mon lave-vaisselle parce que mon truc était comme trop encrassé puis ça arrive quand on vous laissait trop de bouffe. Mais tu sais, nous, on a une bonne famille puis ça faisait 10 ans, là, quand même. Mais non, maintenant, 4 ans, je t'avais parlé, tu sais. Puis, j'avais dit, OK, faut-tu que je le rince? Il dit, c'est ça la patente. Parce que maintenant, ils ont des sensors.
0: Ouais.
1: Que s'ils voient que t'as pas assez de cochonnerie, ils vont pas laver assez. Mais si t'en as trop, ça va un peu l'encrasser. Fait que tu sais plus jamais quoi faire.
0: Ouais. Ben, tu grattes les morceaux de bouffe.
1: Oui, oui.
0: Mais tu laves pas ce qui est collé dans ton assiette.
1: Ça, c'est non.
0: Les choses de bébé ne vont pas au lave-vaisselle parce que le silicone, sinon ça donne un goût de savon à tout.
1: Ah, je le sais. Moi, je me rappelle quand on faisait une bâche d'affaires de bébé. On lavait les suces, on lavait les tétines, on lavait les biberons. C'était interminable.
0: Oh!
1: Quoi?
0: Il y a un auditeur qui nous donne un scoop. Les nouveaux lave-vaisselle, faites pas le saut, mais ils s'ouvrent tout seuls lorsque les cycles sont terminés. Ils font bip!
1: Moi, j'ai mon technicien, Yannick.
0: Ouais.
1: Sur la vaisselle, il est avec une application, puis ça lui dit s'il y a trop de savon, s'il y a pas assez de savon, s'il y a trop de dry cleaner ou pas.
0: Mais là, c'est ça.
1: Puis quand il peut le partir à distance.
0: Ce serait pas un peu exagéré quand est-ce que tu portes ton lave-vaisselle à distance?
1: Ben, des fois t'oublies. C'est le fun.
0: Franchement.
1: C'est
0: trop. Là,
1: tu fais partie en distance.
0: Mais c'est trop, là. Tu sais, ils vont quoi? Prochain enfant, ils vont te mettre une caméra dans l'intérieur du lave-vaisselle pour que tu regardes tout le monde se faire laver.
1: Non, mais ça, ils l'ont déjà fait pour que tu vois à l'intérieur comment ça fonctionne. Puis moi, je me dis, ah mon Dieu, ça va être écœurant. Puis c'est pas si fun que ça.
0: Tu vois rien, mais non, c'est ça. On a fini, on a fait tout le temps qu'on avait besoin de faire sur le lave-vaisselle. Oui. Qu'est-ce qu'on est bon. Des professionnels de la radio. Ben, c'est déjà la fin de l'émission, mais juste avant, on a une coulisse.
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1: À chaque show, vous le savez, les micros restent ouverts et ça continue de nous enregistrer pendant les tunes. Puis aujourd'hui, Christine, tu t'es à peine laissé emporter au son de la musique.
0: Non, bon, mais merci. Ça, on est...
1: Ça m'a fait plaisir. On va rejoindre Christine sur les lieux.
0: Ça a bien été.
1: On la mettra dans la vaisselle.
0: Ben oui, c'est, oui, elle a besoin de... Oh, puis rincez-la pas avant, hein?
1: Non.
0: Mettez-la de même. 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
1: Hey, merci à toute l'équipe, Virginie, la scriptrice de l'émission, qui est à nos réseaux sociaux. Phil à la mise en onde, puis merci beaucoup pour ton dernier livre audio. C'était super bon, Christine.
0: Mais c'est pas de ma faute, là, Steve. C'est ça le paragraphe qui m'est écrit. C'est juste que j'ai scrappé à la fin. Je te dirais le punch, il était moyen. Non? Mais merci tout le monde. Je vous bisoute. T'as fini, Pierre? Tu m'abandonnes là? Oui, très bien. Alors, bisous sur le buffet éternel.
1: Oui!
0: Et sur toutes ces rigides du lave-vaisselle qui se reconnaissent en moi. Et aussi, petit rappel de ne pas me chercher en avril prochain parce que je vais être au Japon, assis à terre au défilé de la fertilité, à chevaucher les grandes mascottes de cette journée. Une de bois, une de fer et une dans le... Ouais! OK! Complètement zizi!
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Après-midi ensemble, je m'appelle Simon Paradis-Lacroix, je m'installe dans Rouge au travail pour vous mener jusqu'à Verrouille les Fantastiques à compter de 16h. Aujourd'hui, là, je capote sur la météo qu'on a partout au Saguenay-Lac-Saint-Jean. Il fait beau, il fait chaud, c'est plaisant de commencer la semaine de cette façon-là. Puis je suis pas le seul à penser ça. Sur le 6-12-13, j'ai Josiane qui me raconte qu'elle travaille dans un immeuble qui est très bien fenestré, qui a des grandes fenêtres, et quand il fait beau soleil comme en ce moment, l'humeur au bureau est toujours meilleure. Ben ça, Josiane, ce que t'as remarqué, c'est pas du hasard. C'est quelque chose que la science a bien documenté. S'exposer au soleil, c'est ultra bénéfique pour la santé physique et mentale. Presque autant que d'être branché à Rouge l'après-midi avec moi. Bam Bam, la collaboration entre Camila Cabello et Ed Sheeran, Crazy in Love, Hand in My Pocket, Alanis Morissette, on a ça dans les prochaines. Mais tout ça, ça s'en vient après la chanson de l'année 2025 aux États-Unis, Alex Warren, Ordinary. 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

0: Est-ce que vous avez des projets de vacances dans les prochaines semaines? Peut-être un départ vers le sud? En tout cas, en ce moment, mon frère est en voyage au Costa Rica avec des amis du secondaire, puis il m'a envoyé un message vocal avec la fonctionnalité, dis-je, micro de son micro iHeart.
1: Salut Simon, c'est Hugo. Hey, je suis au Costa Rica avec quatre de mes chums, puis même à l'autre bout du monde, on écoute Rouge.
0: C'est malade! Le 96.9 Rouge est worldwide. La prochaine chanson s'appelle pas Costa Rica, mais c'est quand même le nom d'un autre pays. Mexico de Caen dans Rouge au travail.

0: 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Dans les prochaines, dans Rouge au travail, au 96.9 Rouge, on enchaîne les hits. Il y en a un, l'un après l'autre, on n'arrête pas. Ella Langley, Choose in Texas, ça s'en vient, bougez pas.
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1: Y a-tu quelqu'un qui a vu le pick-up à Matlang? Je pense qu'il y a une demoiselle qui est partie avec. She stole my truck dans Rouge au travail. Bon lundi après-midi.
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ça va brasser pas mal dans les prochaines. Écoutez, c'est ce qui s'en vient. On va avoir This Girl, Cooking on Three Burners et Kungs, SOS, Rihanna, Sorry I'm Here for Someone Else de Benson Boone, tout de suite après Bring Your Love, la nouveauté de Madonna et Sabrina Carpenter dans Rouge au Travail. Bon lundi après-midi.

0: L'été est installé dans la région, puis moi, je suis un gars de plage. J'adore ça, aller passer une journée dans le sable, dans l'eau, à l'ombre. Peu importe, je trouve que les journées à la plage, en famille, entre amis, c'est les meilleures journées qu'on passe durant un été. Donc, je vous questionne sur le 6-12-13 et le micro iHeart. Dites-moi, c'est quoi les meilleurs endroits, les meilleures sections balnéaires au Saguenay-Lac-Saint-Jean, sur le bord du fjord, sur le bord d'un lac, du lac Saint-Jean, je ne sais trop. J'ai envie de vous entendre et de vous lire. Si vous êtes curieux comme moi, sur le nouveaumoi.ca, on révèle le top 12 des plages dans la province de Québec. Donc, partout à la grandeur de la province, il y a deux plages dans la région qui sont taillées une place dans le top 12. La plage du camping de Saint-Prime est 12e et la plage Bélé est 3e. Si vous les connaissez, parlez-moi-en sur le 6-12-13. Mumford & Sons avec Chris Stapleton au retour. Bougez pas!
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trouve que la prochaine chanson fit vraiment avec Survivor Québec. Hier, c'était la fameuse épreuve de la cage et c'est le grand Jean-Marie qui a gagné le collier d'immunité. Après ça, on a eu droit à un conseil de tribu déchirant où Stéphane a été éliminé. Survivor, c'est sur une île déserte et Weezer, c'est Island in

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0: consulter les épisodes de Fear Factor Célébrité sur Crave. Il y a deux épisodes qui sont sortis. Fear Factor Célébrité, c'est quoi? C'est une émission qui est animée par Patrick Huard, que vous connaissez très bien. C'est diffusé sur Crave et ça met en vedette 21 personnalités bien connues des Québécoises et Québécois qui affrontent leurs peurs et phobies là, dans des environnements complètement extrêmes. Là. Je parle d'être sur le top d'un building, de regarder en bas, de faire des épreuves avec des serpents, des affaires complètement déjantées, complètement épeurantes, des fois un petit peu dégueulasse. Il y a Mariana Mazza là-dedans, Olivier Primo, Ludivine Redding, Dominique Paquet, Kim Clavel, Guy Jodoin et j'en passe. Ils sont une vingtaine et c'est disponible maintenant sur Crave. C'est vraiment, vraiment excellent. C'est une télé-réalité qui a été adaptée d'un succès américain. Là. Fear Factor, ça existe depuis pratiquement une vingtaine d'années et ça a eu beaucoup de succès sur la planète et maintenant, on a notre version bien de chez nous, québécoise. À venir dans Rouge au travail, Fever Dream, Alex Warren, restez là.
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3: Bon après-midi, c'est Jean-Luc Legendre. D'abord à Québec, une arme à feu a été trouvée ce matin à l'Université Laval dans le pavillon Adrien Pouliot. Elle a été trouvée par un agent de sécurité vers 11h. Il y avait également une boîte de munitions. Les policiers mènent l'enquête. Au palais de justice de Sherbrooke, l'ancien notaire Guillaume Corriveau a été condamné à 6 années de prison. L'homme de 42 ans avait été reconnu coupable de leurre informatique commis auprès de 272 adolescentes sur les médias sociaux. Le gouvernement du Québec injecte 3 millions de dollars pour assurer l'avenir du fabricant de meubles Bestar à Lac-Mégantic. Cette somme vient boucler le plan de relance de 15 millions du nouveau groupe d'investisseurs qui avait sauvé l'entreprise de la faillite au mois d'avril. En terminant, l'Union des producteurs agricoles du Québec a présenté une étude qui remet en question les coûts et les bénéfices du projet de TGV entre Québec et Toronto. L'UPA demande à Ottawa de réexaminer le projet de TGV Alto.
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Marc Dupré parcourt la province cet été avec sa tournée qui porte le même nom que son dernier album. Ça s'appelle « Parce que ce soir ». Pour l'instant, il n'y a pas de date ici dans la région, mais comme consolation, il va donner un spectacle intime, entièrement acoustique en février l'année prochaine au Palace Arvida. Tiens-moi fort à Rouge.

Hier soir, c'était la 79e cérémonie des Tony Awards au mythique Radio City Music Hall à New York. Et Daniel Radcliffe était là parce qu'il était en nomination pour le trophée du meilleur acteur dans une pièce de théâtre. Malheureusement, c'est pas lui qui a été choisi. Mais avant le gala, sur le tapis rouge, il a dit quelque chose que je trouve vraiment intéressant en entrevue, puis je veux vous en parler. La journaliste lui a demandé si son garçon de 2 ans savait que son père était une star du cinéma. Daniel Radcliffe a répondu, ben évidemment que non, c'est un bébé, il le sait pas. Et encore plus loin, je veux repousser le plus possible le moment avant qu'il le découvre. Il a dit, je vais tout faire en mon possible pour ne pas qu'il visionne Harry Potter avant d'être au moins là, un adolescent ou même un adulte. Donc là, je vous demande, sur le 6-12-13 et le micro iHeart, dites-moi, je vous questionne, si vous étiez dans la peau de Daniel Radcliffe, si vous étiez vous aussi une star du cinéma et que vous mettiez au monde un enfant, vous accueillez un bébé dans ce monde-là, est-ce que vous souhaiteriez vous aussi que votre enfant ne sache pas qui vous êtes? Vous voulez pas qu'il sache que vous êtes une star du cinéma, vous voulez seulement que votre enfant vous considère comme papa ou maman. J'ai hâte de vous lire sur le 6-12-13. Olivia Dean, So Easy, ça s'en vient dans Rouge au travail.

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Cynthia qui écoute le 96.9 Rouge en voiture quelque part entre Saguenay et Baie-Comeau. C'est la première fois qu'elle fait la route entre les deux villes qu'elle me dit au 6-12-13. Baisse les vitres pour la prochaine, Cynthia. C'est la française Zaz. Bon sourire. C'est pas

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0: signe que la journée avance. Véro et les Fantastiques s'installent dans quelques minutes. Pascal Renaud-Hébert, Nive et Tammy Verge seront autour de la table aujourd'hui avec Marie-Soleil Michon. En ce qui me concerne, je vais vous retrouver demain PM, après complètement midi, pour un autre après-midi avec vous dans Rouge au travail. Je m'appelle Simon Paradis-Lacroix. Je vous souhaite une superbe fin de journée. Puis s'il vous plaît, aujourd'hui, profitez du soleil pour prendre l'apéro à l'extérieur. OK, je vous laisse. Merci d'être branché à Rouge. Passez une excellente fin de journée.
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27: Bon après-midi, c'est Jean-Luc Legendre. D'abord, à Ottawa, Louise Arbour a officiellement été assermentée comme 31e gouverneur général du Canada. Dans son discours d'assermentation, elle a parlé de la nécessité de maintenir la force des grandes institutions, d'éviter la polarisation, mais de maintenir les débats et la liberté de parole. Louise Arbour invite les Canadiens à participer à construire le pays et non pas à le diviser.
28: Je suis consciente qu'il est parfois difficile de se sentir partie prenante au projet ambitieux de construire le Canada de demain. Mais il n'en demeure pas moins que chacun et chacune à sa façon contribue à ce que deviendra le Canada.
27: En France, le chanteur Patrick Bruel a été arrêté par les policiers qui l'ont placé en garde à vue. Deux nouvelles plaintes de viol ont été déposées contre Bruel au cours des deux dernières semaines. Le chanteur de 67 ans est aussi visé par une dizaine de plaintes qui se seraient déroulées en France et en Belgique entre 1997 et 2001. Il y a deux importants séismes qui ont eu lieu aujourd'hui sur la planète. Le plus récent a été enregistré à Cuba. Il s'agit d'un séisme d'une magnitude de 6,1. Pour l'instant, on ignore la portée des dommages. Puis aux Philippines, un séisme d'une magnitude de 7,8 a fait au moins 35 morts et 200 blessés tôt ce matin. Les victimes ont principalement succombé à des effondrements et des glissements de terrain. Puis Aimant Québec est à la recherche de donneurs de sang. Les dons ont diminué au cours des dernières semaines, comme l'a constaté ce bénévole d'Aimant Québec, section Estrie, Benoît Couture.
29: On avait des enregistrements, des taux d'à peu près de 80-85% des plages couvertes où l'on tombe aux alentours de 60-70.
27: Aimant Québec qui fera la tournée des festivals cet été pour sensibiliser la population. Don de sang. 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

0: Salut tout le monde! Bienvenue dans Véronique et les Fantastiques en ce lundi 8 juin, déjà 15h55. C'est la dernière semaine de cette saison de Véronique et les Fantastiques. Et c'est Marie-Soleil qui est là en remplacement de Véro, qui sera de retour, bien sûr, pour la rentrée. Et en attendant, ben, je tiens le fort, mais pas tout seul. Aujourd'hui, une gang de brillants. Les Fantastiques Pascal Renaud-Hébert.
1: Bonjour!
0: Tammy Verge.
1: Hey, brillante, wow!
0: Et Nii!
2: C'est le fort!
1: C'est un beau compliment!
0: Vous allez bien, vous avez l'air en grande forme.
2: Et pourtant.
0: Oui. Et pourtant, tu vas nous raconter. T'as bien des affaires à nous conter, mon beau Nive.
1: Ah ouais.
0: Vous avez passé un bon week-end.
1: Oui.
2: Oui.
0: Je vais commencer par prendre de vos nouvelles. Un beau groupe unanime, j'aime ça. Je vais commencer avec toi, Nive, parce qu'on t'a pas vu depuis un mois ici. La dernière fois que t'étais au Fantastique, c'était le 28 avril.
2: Mais voyons, toi!
0: As-tu le droit de nous dire aussi que c'était sur quoi tu travailles ces temps-ci pour avoir aucune dispo de même? Moi, je le sais, mais on a-tu le droit de le dire?
2: Une couple d'affaires, me dire.
0: Oui.
2: Oui, mais d'abord, j'ai
0: un
2: eu.
0: Film?
2: D'abord, un film. Mais avant ça, j'ai eu 41 ans déjà.
0: Oh, bonne fête, enfin!
2: Ça y est, c'est officiellement le déclin.
0: Ben, franchement.
2: It's all downhill from here, baby.
0: Ben, franchement.
1: Non, ça a commencé à 25 ans.
2: Le déclin?
1: Oui, c'est à 25 ans. Juste te dire.
2: On a piqué là.
1: Ça fait 16 ans, pas mal.
2: Mon premier gala juste pour rire. Non. Écoute, oui, je travaille sur un film. J'ai eu ma dernière journée de tournage. J'ai fini ce matin, 6h le matin.
0: Ah non, des tournages de nuit.
2: Tournage de nuit.
0: Okay.
2: Un film qui s'appelle Le Prince, qui a été écrit et réalisé par Nicolas Krief, qui est un super type.
0: C'est son premier film comme réalisateur, mais il était le scénariste de Jusqu'au déclin.
2: Absolument.
0: Le film qui avait tant fait jaser sur
1: premier
0: Netflix.
1: Long métrage.
2: Premier long métrage.
0: Oui, c'est vrai.
2: C'est son cours qui a été quand même assez
0: remarqué.
2: Là, on a fait le long. Et une expérience extraordinaire. J'ai joué avec des acteurs magnifiques. Et c'est drôle parce que c'est l'histoire de Nicolas, qui est, son père est un juif tunisien, sa mère est québécoise. Et lui qui découvre à travers tout ça, c'est quoi être juif tunisien, c'est farad. Moi, bon, born and raised là-dedans, fait que je jouais un peu des bonhommes que j'ai croisés dans ma vie.
0: Ah, c'est fun.
1: C'est une fiction, c'est ça.
2: Exact, exact. Ouais. C'est pas too tight, mais
1: non,
2: c'est pas mal ça, là.
1: Ouais.
2: Ouais.
0: Ben, c'est, toi, c'est pas ton premier rôle au cinéma?
2: C'est mon deuxième.
0: Deuxième.
2: Deuxième rôle au cinéma, où je joue quand même pas mal.
0: Ouais.
2: J'avais fait une petite apparition dans le film d'Adib à l'époque,
0: oui,
2: mon ami
0: vrai.
2: Walid,
0: oui.
2: Où je jouais un gars dans un asile qui chantait du Elvis comme Elvis Graton. Tu sais, le fun.
0: C'est moi. Mais Le Prince, on pourra voir ça quand l'année prochaine?
2: L'année prochaine. Les tournages terminent la semaine prochaine, puis après ça, ça c'est une des grandes réalisations que j'ai fait moi cette année. C'est long du cinéma.
0: Oui, c'est long, ça prend beaucoup de patience. Hein.
2: Entre l'idée et le pop-corn, c'est de la folie.
0: Oui, c'est long.
1: Oui,
0: Philippe
1: c'est
0: Noiret
1: long,
0: oui.
3: Disait que le plus grand talent d'un acteur, c'est de se traîner un bon livre.
2: C'est incroyable.
3: C'est un grand talent.
0: C'est bon.
2: C'est
0: ça.
2: Incroyable combien de temps ça prend, combien de gens ça implique.
1: Ouais.
2: Tu sais, en humour, on est quand même solitaire, tu sais, on a un auteur, deux au maximum.
0: Oui, on peut faire avancer les projets beaucoup plus vite.
2: Moi je finis ma tournée là, puis le prochain est en route, là, tu sais.
0: Ben oui, t'es déjà en rodage pour ton deuxième, mais il reste quelques dates pour pas besoin d'ajouter la scène de ton premier spectacle. Alors, ce dimanche à Longueuil, le 14,
2: absolument.
0: Et le 19, la semaine prochaine, à Brossard, ça c'est ton, je
2: c'est
0: pense
2: ma
0: c'est ta
2: dernière
0: captation,
2: et ma captation, fait que, ça va être sur Crave, tout ça, sur Nouveau, ça va être le fun.
0: Ça va être le fun. Alors, Nive.com pour les derniers billets et les prochains billets du rodage, là.
2: Oui, nivehumoriste.com.
0: Nivehumoriste.com,
2: j'ai déjà offert 50 000 US, il veut pas me le vendre.
0: C'est vrai, c'est vrai. On va l'appeler. Merci d'être avec nous, Nive.
2: Merci à vous.
0: Nivehumoriste.com. Pascal.
1: Oui.
0: La semaine dernière, on a eu des nouvelles de cette série que tu as écrite qui s'appelle Sur le fil.
1: Oui.
0: On a vu une vidéo, Radio-Canada a publié ça. C'est une série qui nous plonge dans le quotidien d'un organisme communautaire qui œuvre dans le milieu de l'itinérance.
1: Oui.
0: À Radio-Canada, ils sont allés faire une visite de plateau. Mais toi, comme scénariste, as-tu le temps d'aller visiter ton plateau? Comment ça marche?
1: Ah oui, j'étais là. Ben oui, parce que, tu sais, il y a la visite de plateau des médias, mais il y a des entrevues aussi avec les médias. Fait que oui, j'étais là. Mais j'y vais quand même. Je suis allée quelques fois quand même.
0: Oui?
1: Oui, mais je vais écrire là-bas aussi.
0: Ah oui?
1: Tu sais, genre, j'ai pas le temps de prendre des journées de congé présentement. Là, c'est vraiment, j'ai trop des délais serrés, mais ça m'inspire. Quand je vais sur le plateau, puis tu sais, on a comme un petit bureau, là, où est-ce qu'on. Fait que je peux m'installer là, puis travailler. Puis là, je vais avoir un petit peu des fois qu'est-ce qui se tourne, puis je reviens dans le bureau travailler. Puis
0: c'est
1: ça
0: intéressant
1: m'inspire.
0: Que tu dises que ça t'inspire à mesure que ça. As-tu vu des premières images?
1: Oui. Il m'envoie tous les. Ce qu'on appelle les dailies. Fait que à chaque jour, il tourne des scènes, puis là, après ça se retrouve dans un. Un drive, OK, Puis là, il me l'envoie. Fait que tous les jours, je peux voir ce qui a été tourné dans la journée. Fait que, mais tu sais, il y a plusieurs prises de scènes, puis tout ça, mais c'est vraiment le fun.
3: Ça donne-tu envie de m'en aller passer derrière la caméra puis de réaliser ce que tu écris, tu sais, de
1: pas en ce moment, je pense.
3: Pas en tout rendu. OK.
1: Non.
3: Mais peut-être.
1: Ben, je veux dire, est-ce qu'un jour, je vais me dire comme, ah, oh, j'aurais envie de ce défi-là, peut-être, là, tu sais. Mais, ouais. Mais présentement, je pense, je suis pas sûre que j'aurais la patience pour être réalisatrice.
3: Bon, on revient à la patience.
1: Ça demande beaucoup de patience. Et après ça, t'es en montage.
2: Moi, ce qui m'a impressionné, tu sais, tout est planifié d'avance.
3: Mm-hmm.
2: Moi, c'est, alors on va prendre de cet angle, ce plan-là, c'est la caméra comme ça, mais ça, c'est planifié d'avance.
3: Ben oui.
2: Moi, je pensais qu'on arrivait, allume les cadres, qu'on fait un film. Ouais, non, c'est de la job.
1: Non,
2: là,
1: ben
2: c'est
1: ce qu'on appelle le découpage, comment ils vont tourner une scène, quel plan ils vont faire.
3: Pensé,
1: oui,
3: c'est parce qu'on
1: n'a
3: pas le luxe de pas y penser puis d'improviser ça. Céline Bonnier fait partie de la distribution. Oui. Antoine Pilon.
1: Antoine-Olivier Pilon.
3: Antoine-Olivier Pilon, t'as raison. Michael Gouin, entre autres, là, je pourrais pas tous les nommer, mais toi, tu joues pas dedans.
1: Non.
3: Marie-Lou Wolfe signe la réalisation.
1: En fait, c'est Sébastien Gagné et Marie-Lou Wolfe. Fait que Sébastien Gagné fait le premier bloc, puis ensuite, c'est Marie-Lou Wolfe qui embarque sur le deuxième bloc.
3: J'ai vu dans une entrevue que les comédiens disent que des fois, ils sont émotifs, tu sais, pendant une scène difficile et tout ça. L'émotion vient les chercher eux autres. Même toi, est-ce que ça t'arrive d'être émotif quand t'écris une scène difficile?
1: Oui. Mais c'est rare quand même, là, parce qu'on dirait que j'ai quand même un genre de recul
3: un
1: sur ce que je suis en train de faire. Là, mais aussi, comme je suis beaucoup dans l'analyse de ce que je suis en train d'écrire, la réflexion. Mais je me rappelle que quand j'avais écrit la scène dans Veille sur moi, la scène quand mon personnage va voler Maggie, désolée, spoilers, puis elle se fait pogner, là, tu sais. Cette scène-là, je me rappelle que en l'écrivant, ça me rendait vraiment émue, mais je pense que c'est vraiment à cause du lien mère-fille.
3: Ouais,
1: ça me touchait ça. Mais tu sais, c'est pas tant moi qui m'émeut moi-même que c'est juste le contexte.
3: Ouais, je comprends. Sur le fil, ce sera présenté à Radio-Canada, 12 épisodes de 60 minutes à l'automne. Merci d'être là, Pascal. Tammy!
4: Hey, moi, je veux dire, c'est ma première, ça fait 2 ans, là, je termine ma deuxième saison fantastique. C'est la première fois que je suis en compagnie de Pascal Renaud et Bart.
1: Oui, c'est vrai, on ne s'est jamais été ensemble, moi, c'est Tammy.
4: Finir ma saison en le vivant un peu avec toi.
1: Moi aussi, je
3: suis contente.
4: Ça serait jamais arrivé sinon.
3: Ouais. C'est vrai qu'il y a des fantastiques avec qui on est plus souvent, puis d'autres avec qui on est moins souvent. Moi, je suis contente. T'sais, quand j'anime, quand je remplace, ça me permet de tous vous voir, mais c'est vrai qu'il y en a que je ne vois pas de la saison.
4: Ben là, moi, je suis passée sur tout le monde.
3: Ah, toi, t'es passée
4: sur tout le monde.
2: C'est ce qu'on disait, d'ailleurs.
3: Oui, c'est tout.
2: Ça fait plusieurs années.
3: Oui, ça se parle dans le groupe des cochons.
4: J'avais pas passé sur Pascal.
3: On a reçu un message qui te concerne, de la part d'un auditeur, David Champagne. Il nous a envoyé un message pour nous faire remarquer que ton rire finit souvent, écoutez bien ça, ton rire finit souvent de la même manière, je sais pas si on t'a déjà dit ça, qu'au cri du canard Eder à duvet. OK, je vais vous le faire entendre. On a un extrait. Vous me dites si vous entendez, si vous reconnaissez le rire de Tammy là-dedans. On écoute le canard Eder à duvet.
4: Ça se peut!
3: Ben, attends. Oui. Moi, on peut tu le rire? Oui, regarde! Ah, tu es d'alpha. Oui, non, un petit coup.
1: Mais on a dit un extrait d'un rire à Tammy? Non?
2: On va la faire rire.
4: Ça, c'était mon rire, ça. Ouais. Hey, c'est bien bon, ça, qui a remarqué ça.
3: C'est la première fois que tu l'entends, celle-là, ou on t'a dit ça souvent?
4: On m'a dit ça souvent. Le canard, Eder à duvet. Eder à duvet. Ouais, non, on m'a jamais dit ça. On m'a jamais dit ça.
3: Es-tu capable? Des fois, quand on dit à quelqu'un être un sosie, on trouve jamais que c'est vrai. Là, vois-tu une parenté sonore?
4: Oui! Peut-être un peu. Mais c'est drôle, hein? Je sais pas comment je jouis, puis je sais pas comment je ris.
3: Ah, ben, faut rappeler Antoine, pour le savoir.
4: C'est parce que ça me demande, tu sais, je suis dans l'abandon.
3: Ben, bien sûr.
4: Je suis pas dans la concentration de ma propre personne.
2: Ça enlève tout le fun, là.
3: Ben, j'espère que t'es dans l'abandon.
2: Tu sais, il y a un nouveau truc qui est quand même pas mal. Ça s'appelle un iPhone. Tu peux te filmer. Mais ça, c'est les réseaux sociaux. Les gens vont être bien heureux de savoir la réponse.
4: C'est
2: ça,
4: merci de m'instruire.
3: Pour avoir des fuites. Mais merci d'être avec nous, ma belle Tammy.
1: Merci.
3: Le prochain sujet dont on va parler après la chanson, après Marjo, coup de cœur d'ailleurs de Tammy, de Pascal. On attendait que tu sois là, Tammy, pour en parler. On va parler de cette trame sonore du Québec qui est en train de se bâtir. Un fabuleux projet. Mais là, c'est Marjo, évidemment, avec ses chats sauvages.
4: Ben oui, ça doit être là-dedans, trame sonore du Québec.
3: Absolument là-dedans. Tout décortiqué. La toune d'où elle vient, comment elle a été écrite, dans quel contexte social. Moi, tout vous comptez ça après. Mais là, montez le son, vous êtes à Rouge ici. C'est toujours un hit. Merci.

0: grande Marjo et ses chats sauvages. Justement, cette chanson se retrouve dans ce grand projet d'encyclopédie musicale du Québec.
1: C'est Nive.
0: Nive est en train de se préparer son micro parce que il nous offrira une perfo un peu plus tard à la guitare. Manquez pas ça. Mais donc, on parle de musique parce qu'il y a ce grand projet que j'ai découvert aujourd'hui qui est absolument fabuleux, qui a été dévoilé il y a quelques jours. Ça s'appelle la Trame sonore du Québec. C'est initié par la Bibliothèque des Archives nationales du Québec pour offrir, dans le fond, une collection de vidéos complètement gratuites qu'on peut découvrir sur la page la Trame sonore du Québec ou sur la chaîne YouTube de la BANQ. C'est toute la petite histoire de la musique québécoise.
2: Ah, c'est le fun, ça.
0: Dans 50 plus grandes chansons. Comment on a déterminé quelles sont ces 50 grandes chansons québécoises? Ben d'abord, on a fait un sondage. On a contacté quand même 1100 Québécois. Et de ce sondage, on a déterminé 50 grandes chansons. On a fait des vidéos. Ils sont passionnantes. Je les ai pas toutes écoutées, mais j'en ai écouté au moins 5-6 déjà. De 6 à 10 minutes, qui racontent l'histoire, ben, la création de cette chanson-là, de cette pièce-là. C'est pas toujours l'artiste lui-même, parce que des fois, il n'est plus de ce monde, malheureusement. Des fois, c'est des collaborateurs aussi. Puis des fois, ils sont cachés. Tu sais, Jean Leloup, pour nous raconter 1990, c'est pas lui, vous le verrez pas. Mais c'est vraiment un projet intéressant. Puis ça raconte aussi tout le contexte social dans lequel la chanson s'inscrit, l'époque et tout.
1: Wow.
0: Beaucoup d'archives, de découpures de journaux et tout ça. C'est vraiment passionnant. On entend la voix de Félix B. Desfossés, qui est journaliste spécialisé en histoire de la musique, qui a écrit les narrations. C'est une équipe toute féminine qui est derrière ça. C'est vraiment, vraiment intéressant. J'ai vu qu'il y avait une capsule sur L'amour existe encore de Céline Dion.
1: Oui.
0: C'est zéro de Julie Mars.
2: Ben oui.
0: Hawaïenne des Trois Accords. Il y a des trucs très récents, mais tu sais, il y a aussi Frédéric de Claude Léveillé, puis il y a des chansons très anciennes aussi. Vous autres, là, je vais vous en poser une bonne colle. Quelle est la plus grande chanson québécoise, selon vous? La chanson qui devrait absolument se retrouver...
2: À brûle-pourpoint comme ça?
0: Ouais. Ben, veux-tu que je commence? Moi, j'ai vu que pour Paul Piché, on a choisi Heureux d'un printemps. Moi, j'aurais choisi L'escalier.
1: L'escalier, oui.
0: Pour moi, l'escalier...
1: Ah ouais.

0: est une plus grande chanson, mais Heureux d'un printemps, c'est son premier succès, si je me trompe pas, puis peut-être pour ça que ça a été choisi. Mais pour moi, L'escalier est une plus grande chanson.
1: C'est tellement beau.
2: J'ai touché à toutes mes poches pour comprendre que ce qui me manquait, c'était...
1: Ça me bouleverse cette chanson-là.
0: Moi, je pense que
1: pour moi, là, le plus beau texte, c'est... ma plus belle chanson québécoise, c'est « Je redeviens le vent » de Martin Léon.
3: Oh oui,
1: c'est tellement une belle chanson. C'est une chanson qui
3: me
1: bouleverse.
0: C'est un album fabuleux de Martin Léon.
1: Mais sinon, Pour que tu m'aimes encore, c'est tellement beau.
3: C'est vrai. Moi, il y aurait Les Yankees de Richard Desjardins. Je pense que Michel X côté là-dessus aussi. Mais sinon, Corbeau ailleurs.
0: C'est une belle chanson.
3: Ça fait du bien.
4: Moi, j'ai un top 3, mettons.
0: Ben moi aussi, vas-y donc.
4: Ouais, ben il faut absolument Daniel Bélanger là-dedans.
1: Oui. Sèche
0: tes plats,
1: Intouchable.
4: Sèche tes pleurs ou moi les deux printemps, je trouve que c'est une merveille absolue.
1: Ouais.
4: Mais en fait Daniel, pas mal toute l'œuvre, c'est extraordinaire.
1: C'est beau. On a vraiment des
4: grands
1: artistes.
4: Les colocs, ça a été très charnière dans mon.
0: Les colocs sont là dans la grande
4: musicale du Québec, mettons.
0: C'est la rue principale qui a été choisie.
4: Mais il y avait une couple de bonnes là-dedans. Puis, Céline, c'est très bien. Et Offenbach aussi, j'en ai une copine que j'aime.
0: Offenbach est là aussi. Pour te nommer les colocs, c'est la. Voyons, pas les colocs. Daniel Bélanger, c'est Sèche tes pleurs qui a été choisi. Moi, j'aurais dit Richard Séguin. Richard Séguin. C'est Journée d'Amérique qui est racontée. Moi, j'aime beaucoup Chanson pour durer toujours, qui date de 1980, qui, je trouve, n'a pas vieilli d'une ride. Pour moi, c'est une des plus grandes chansons d'amour qui a été écrite. Après ça, c'est une de mes préférées, mais une qui me touche beaucoup, plus récente, plus contemporaine, c'est Vincent Vallière, À hauteur d'homme. Pour moi, ça raconte le Québec, tu sais.
4: C'est très classe.
0: Je trouve que beaucoup, beaucoup de Québécois peuvent se raconter. Il explique d'où il vient, tu sais, c'est les racines. Tu sais, je sais pas, c'est une chanson qui, certains pourraient dire Dégénération de mes aïeux fait ça. Mais pour moi, celle de Vincent Vallière, À hauteur d'homme, là, qui date de 2017, pour moi, c'est une de mes préférées.
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3: Dis-moi qu'il y a une toune de Plume la Traverse, le plus prolifique des prolifiques.
0: Je l'ai vu passer.
3: Ça va être
4: pas mes pimes.
0: Ça va être ça. Je me rappelle pas. Là, j'ai vu. Donc, on commence le projet avec 50 vidéos. C'est sur YouTube. Ça s'appelle La trame sonore du Québec. Mais j'ai un petit quiz, si on a le temps.
4: Let's go!
0: 100% Keb pour vous autres, OK? Pour voir si vous connaissez vos chansons québécoises. Vous dites votre nom pour répondre. Qui chante ça que c'était?
3: Tammy.
0: Oui.
3: À la Claire Ensemble.
0: Bonne réponse. Son vrai nom est Marie Aubu.
3: Tammy. Marie-Carmen.
0: Oui.
4: On va aller faire un café, nous, d'accord?
0: Ça va aller vite, là. La chanteuse québécoise, son premier album se nomme El Mundo.
3: Tammy.
0: Oui.
3: Mitsu.
0: Oui. Les bébés, qu'est-ce que ça voulait dire? L'acronyme.
3: Les beaux blonds.
0: Oui. Le point à Tammy encore. Tu vas tellement vite, tu vas trop vite pour la console. Le groupe mythique québécois fondé par Serge Fiori et Michel
4: Harmonium.
0: Oui.
4: Harmonium, je sais des choses.
0: Complétez les paroles suivantes. Je reviens à Montréal, la tête gonflée.
3: La tête gonflée.
4: De nuages.
0: Oui, de nuages. Comment s'appelait le spectacle révolutionnaire présenté en 1963?
4: Le
0: Stitch Show! Oui, le Stitch Show. Robert Charlebois, Louise Forestier, Yvon Deschamps et Mouffe.
3: 1967? 69?
0: À peu près. Oui, 68.
3: 68.
0: Jerry Boulet, c'est ton homme, Sonny.
4: Ben oui.
0: Il y a eu un autre groupe avant Offenbach.
3: Les Gants Blancs.
0: Les Gants Blancs, bravo Tammy. Il ne faut pas confondre ça avec les Bas Blancs de Pat Grou.
4: C'est
0: une autre gang, ça.
3: C'était peut-être un hommage.
0: Peut-être qu'il y a un clin d'œil aux Gants Blancs. Une petite dernière. Que dévore Boum Desjardins dans la...
4: Le corps!
0: Oui, quand la chicane a de la misère en calvaire, le corps, oui.
4: J'ai été possédé.
0: Vous êtes bon.
3: Hey, c'est donc bien le fun, ce quiz-là.
0: Ben, ça, t'en prends tous les jours.
3: Moi, je jouerai à ça tous les jours de ma vie.
0: Ben, écoute, on est en réflexion pour les petits jeux l'année prochaine. On ne sait jamais, ça va peut-être inspirer notre Félix. J'ai pas mes lunettes, je vois rien. Niamh a trois points et Tammy l'emporte. Il y a une toune de plumes sur la trame sonore du Québec et c'est Bob Épine, effectivement. À 16h30, Tammy, tu vas répondre à une question bien intéressante. Quand il est le temps de se fixer un objectif, est-ce qu'il faut viser la Lune ou viser moins loin? On va parler d'ambition. À 17h10, Niamh, tu vas nous faire une perfo, je l'ai dit.
4: Ben oui.
0: Une perfo à la guitare, c'est bien le fun.
3: C'est bien,
0: Et au retour, Pascal, tu nous parles de bonheur.
1: Oui.
0: Tout de suite après Claude Bégin, dans la foule, vous êtes à

16h18, Véronique et les Fantastiques, on est avec vous jusqu'à 18h. 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

0: Hey, ça groove ton jingle.
1: Hey, je l'aime assez, mon jingle.
0: Oui, on l'aime.
2: C'est qui chante?
0: Qui chante? C'est Suno, c'est l'intelligence artificielle, je crois. Okay. Oui. Bacal, tu veux nous parler de bonheur?
1: Hey, oui, en fait, c'était pas de ça dont je voulais parler aujourd'hui. Puis là, il est arrivé quelque chose. Ce matin, j'allais enregistrer un podcast. Et cet après-midi aussi, fait que j'en ai fait un ce matin, un cet après-midi. Et dans les deux cas, puis c'était des très belles discussions. Puis à la fin, dans les deux cas, ils m'ont demandé, fait que, qu'est-ce qu'on te souhaite pour la suite, pour la prochaine année?
0: C'est une belle question, ça.
1: C'est une belle question. Ouais. Et dans les deux cas, j'ai répondu, puis spontanément, là, quelque chose qui voulait dire pas mal la même affaire, c'est-à-dire la continuité. La continuité de ce qui est en ce moment.
2: Wow! Ça veut dire que t'es bien.
1: Ben, c'est ça. Puis on dirait que je suis sortie de là, puis je me suis dit, hey, quand même, mon réflexe soit de dire, je veux juste que ça continue comme ça en ce moment. Là, tu sais, mon travail, ma famille, mes amis, mon chum, que tout. Ben, ça veut dire que je suis heureuse.
0: Ça veut dire que t'es en situation de contentement.
1: Je
0: trouve qu'on ne parle pas assez du contentement.
1: Mais c'est pour ça que j'avais envie. En fait, puis après ça, ça m'a fait réfléchir, puis je me disais, bon, tu sais, ça fait-tu un sujet, ça? Il reste que je trouve qu'effectivement, on n'en parle pas beaucoup de ça.
0: Mais parce qu'on est toujours on est dans une société performante, la prochaine affaire,
1: complètement.
0: Se contenter de ce qu'on a, c'est une phrase qui peut paraître péjorative.
1: Ouais.
0: Si tu dis ça, moi, je me contente de ce que j'ai, ça fait nez pour un petit pain. Non, si ça va bien, tes affaires, pourquoi ne pas se contenter de ça au lieu de chercher à avoir tout le temps plus?
1: Oui, mais même...
3: On change pas une formule gagnante.
1: Voilà. Mais même plus que ça, c'est même pas juste du contentement, sincèrement. Oui, il y a du contentement, mais il y a du bonheur. Mm-hmm. Puis je trouve que c'est... En tout cas, moi, dans ma vie, c'est rare que j'ai été capable de dire « Ah, en ce moment, je suis heureuse.
3: Mm-hmm. » Question pour toi, est-ce que tu n'as pas réussi à le dire parce que tu penses que tu n'étais pas rendu ou parce que justement la société, ce qui était autour de toi, te faisait toujours croire qu'il fallait plus ou mieux ou différent?
1: Je sais pas. Peut-être un peu des deux. Ouais, peut-être que... Ouais. Je sais pas.
0: Peut-être que tu le sentais juste pas
1: peut-être
0: avant.
1: J'étais pas capable, je m'en rendais pas compte de même, j'étais pas capable de le nommer comme ça, mais c'est comme si aujourd'hui, en tout cas, ça m'a frappé de me dire, ça veut dire que je suis heureuse.
0: Moi, je trouve ça super que tu le réalises aussi quand tu le dis, parce que des fois, c'est après coup. Avec du recul, là, il t'arrive un malheur, il t'arrive quelque chose de
3: bien. J'étais donc bien dans le temps.
0: J'étais donc bien de l'année, en juin 2026, le monde où j'étais bien, puis si le temps avait pu s'arrêter là, tu sais, des fois, c'est vraiment après.
1: Ouais.
2: Moi, je suis pas capable, moi, de faire ça.
1: De faire quoi?
2: Je suis...
0: De savourer?
2: Oui, l'insatisfaction, là, elle apparaît vite, là.
0: Ah, c'est un poison, ça.
1: Tammy, par exemple, moi aussi, je suis comme ça. Ben, l'insatisfaction ou comme... Tu sais, l'ambition ou chercher quelque chose de plus ou, tu sais, avoir... être anxieuse, puis me demander, sais-tu... Mais il reste que, on dirait, en tout cas, pour aujourd'hui, là, je trouvais que c'était vraiment important que je fasse pause, puis que je me dise, si aujourd'hui, quand on me demande ce que je souhaite pour la prochaine année, je réponds que la continuité de ce qui est là, il faut qu'en quelque part, je sois en phase avec moi-même. En phase avec ce qui me rend bien, ce qui me comble. Ce qui me comble, exactement. Fait que c'est ça. Fait que vous autres, puis là, j'avais envie de discuter de ça parce que des fois aussi, c'est comme, pourquoi on parle pas de ça? Pourquoi on parle jamais?
0: Moi, j'ai beaucoup réfléchi à la question du contentement quand j'ai été confrontée à l'infertilité, tu sais, parce que là, à un moment donné, je suis arrivée à une croisée des chemins, puis là, c'était, je pourrais parler de ça bien longtemps, mais je vais faire ce cours, là. Tu sais, c'était comme, j'arrête ou je continue? Où est-ce que je vais dans cette quête-là d'avoir un enfant, une famille? Tu sais, jusqu'où je vais? Tu sais, on s'est posé beaucoup de questions en couple, là, tu sais. Ça te mène à des discussions très profondes dans le in vitro, par exemple, ou les démarches, jusqu'où on va aller, puis qu'est-ce qu'on est prêt à accepter, puis bon. Fait qu'à un moment donné, moi, c'est vraiment le contentement qui s'est comme imposé de me dire, ben là, j'ai un mari que j'aime, c'est pas tout le monde qui a cette chance-là, ça va comme bien, ma santé c'était comme stabilisée parce que j'avais eu vraiment des pépins sérieux. Là, j'étais pas prête à remettre ça en péril, fait que... Je me suis dit, ben là, je cours après quoi? Ben, je cours après une famille, là, c'est pas banal.
2: T'as pris la décision à ce moment-là d'être contente de ce que t'as.
0: De mon sort, une belle carrière, une vie satisfaisante. Je me suis dit, il y a moyen de se bâtir une belle vie, même si on n'a pas nos enfants, nous. Tu sais, fait que à cette époque-là, il y a une quinzaine d'années à peu près, là, j'ai beaucoup réfléchi à ça. Mais c'est vrai que les gens, tu te contentes de ça? Tu sais, Des fois, ça peut être mal vu.
1: Oui, puis après ça, je veux dire, je suis quand même consciente que je suis une personne chanceuse dans la vie, là, privilégiée, oui, là, dans le sens, oui, c'est ça. Fait que, mais des fois, je me dis, il faut vraiment que je cultive un petit peu plus ça. Moi, m'arrêter et me dire, je suis bien, je suis heureuse.
3: Je me rappelle dans ma carrière, parce que moi, quand je suis rentré en humour, mettons, je suis rentré par la très grande porte, j'ai appris un numéro d'humour, j'ai signé chez Juste pour rire en prod, ça se pouvait pas, mes affaires. Et j'étais tout le temps en mode, mais c'est quand mon tour? C'est quand moi. C'est quand est-ce que je suis le prochain?
0: Parce que t'étais insatisfait, même si
3: tu. Non, parce qu'on me l'avait un peu promis, t'es le prochain, tu vas faire de l'argent, tu vas être une vedette. Et à un moment donné, j'étais tout le temps pas content. Tout le temps à la prochaine gig.
1: Insatisfait.
3: Ouais, constamment. Je parlais avec mon gérant, c'est quand, c'est quand. Et à un moment donné, je me rappelle exactement quand j'ai eu un talk avec moi-même.
1: Ouais.
3: C'était quoi le rêve? Moi, de la base, le rêve, il est musical, mettons.
0: Oui,
3: à la base.
0: Oui,
3: et après, c'est de vivre de la scène. Et à un moment donné, je me rappelle, j'étais avec ma femme aujourd'hui, mais ma blonde à l'époque, et je lui ai dit, mais là, on est dedans, là. Je paye mon loyer, je fais de la scène, je suis dans le rêve. Ben, ça va. Et du moment que dans ma tête, j'ai fait ce chemin-là, tout ce qui est venu après, c'était pas comme une réussite, c'était comme un plus.
1: Du bonus.
3: Ouais. J'étais déjà en train de faire ça.
0: T'avais changé ton état d'esprit
3: complètement. Et ça m'a servi. J'ai été meilleur sur scène. J'ai été meilleur avec les gens. Les portes se sont ouvertes. J'ai été meilleur tout court dans mon travail. C'est parce que l'expérience, mille raisons. Mais tout ça pour dire, ouais, des fois, il faut juste prendre le temps de faire un genre de bilan. Tu sais, on a une conversation avec ma femme récemment. Je lui dis, ouais, c'est cool quand même la famille, la job, tout ça. Là. Elle dit, ouais, il manquerait que quelques millions, on serait parfait. Et je lui ai répondu spontanément, j'imagine, il y a des gens, ils ont que le million. Quelle merde.
1: Ouais, c'est ça.
3: Elle s'est retournée, elle m'a regardé, elle a fait, ah ouais, mais c'est bon ça.
0: Ouais, c'est bon.
3: On l'oublie, mais ça, comme tu dis, j'aime ma femme, j'aime mes enfants, j'aime mon travail, j'aime où j'habite.
0: Non, mais combien de fois on entend aussi des histoires, tu sais, quand tu écoutes des conférences ou tu lis des livres de psychopop, d'entrepreneurs qui étaient si heureux quand c'était somme toute une petite affaire, puis tout à coup ça grossit, puis ils sont pas plus heureux.
1: Mais d'ailleurs, tu sais, l'étude que Harvard a fait, là, qui a déterminé que, et je vais vous retrouver la statistique, c'est assez incroyable, il y a le Harvard Study of Adult Development ont suivi des participants depuis 80 ans et ils ont conclu que la qualité des relations, c'est ça qui est l'indicateur de bien-être.
3: Ben ouais.
1: Bien plus que la richesse, bien plus, c'est les relations humaines.
3: Ben imagine être riche et cocu, quelle angoisse.
2: Non, mais ça revient souvent sur
1: la solitude est dévastatrice.
2: Puis ce qu'on pense, autant physiquement que psychologiquement.
1: Complètement. Puis moi, avec ma psy, Manon, on s'était dit, parce que je disais que je me sentais un peu comme ça, tout le temps un peu insatisfaite. Puis elle m'avait dit, je sais que c'est beaucoup en ce moment comme si c'était de la croissance personnelle, mais fais des listes de gratitude.
0: Oui.
1: Elle dit ça. Ça, là, c'est technique.
3: Tu l'écris,
1: tu le lis, tu te le dis.
3: Ouais.
1: Fait que voilà. Donc, en rafale, ma gratitude, ma famille, mon chum, mes chats, ma maison, mon chalet, mes amis, mes nouveaux souliers de McGuire, les fantasmes!
0: Alex, c'est beau! C'est intéressant. Dans un instant, Tammy, tu vas nous parler des objectifs qu'on se fixe. On va jaser d'ambition un petit peu. C'est
2: ça
0: bien
2: va
0: intéressant.
2: Se recouper,
3: là. On est là.
0: Mais
3: on est là.
0: Bougez pas. On est là jusqu'à 18h.
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1: Beaucoup de réactions au 6-12-13.
2: Vous prenez des tours, c'est exagéré.
1: Allez, pas on exagère. Tu sais comment est-ce que c'est le marketing? Beaucoup de réactions au 6-12-13. Merci d'être avec nous. Beaucoup de réactions à ton sujet, Pascal. La discussion qu'on vient d'avoir ensemble.
0: Ah oui.
1: Sarah nous dit, wow, ça fait du bien d'entendre ça. Moi, je me contente de ma vie. Puis c'est vrai qu'on se sent mal des fois de dire ça. On dirait que vous me soulagez.
0: Ah.
1: Alors, notre conversation lui a fait du bien. Et Marie-Ève nous dit, mon Dieu, que votre sujet me touche. Le contentement, c'est tellement important de le dire. On n'a pas toujours besoin de se pousser au risque de se débalancer. C'est vrai que l'équilibre dans une vie, c'est une fine ligne. Puis des fois, quand on pousse trop, on s'aperçoit qu'on était bien avant. Là.
0: Complètement.
1: Ouais. Alors, t'as fait du bien à bien du
0: amis.
1: Monde. Tammy!
2: On continue de faire du bien, là, parce qu'on est dans la même ligne. Là.
1: Hey, je trouve ça tellement intéressant, la question que tu poses et à laquelle, semble-t-il, tu as une réponse. Quand vient le temps de se fixer un objectif, est-ce qu'il faut viser la Lune ou viser moins loin? Et que c'est intéressant.
0: À votre avis,
2: c'est quoi la réponse? Moi, je l'ai la réponse.
3: Moi, je suis un over-ambitieux dans ma vie.
0: OK.
3: J'ai toujours visé plus que les étoiles en me disant, même si je me plante, je serai quand même dans le ciel, c'est pas mal.
2: Et tu penses que c'est le bon chemin?
3: Ça me va, moi.
2: OK.
3: Ouais.
1: Qu'est-ce que t'en penses, Pascal?
0: Mon Dieu, je sais pas. C'est quoi? Tu veux savoir qu'est-ce qu'on pense qui est le mieux?
2: Qu'est-ce qui est le mieux, selon...
1: Pendant que tu réfléchis...
0: OK, moi, vas-y, Marie.
1: J'allais citer André Joyal dans la série Vitrerie Joyale. Vise la perfection, comme ça, si t'échoues, ben, t'auras l'excellence.
3: Oui.
0: Et c'est intéressant.
1: J'aurais tendance à penser... viser loin puis être content, mais faut être content pareil du sort qu'on a. Pascal, qu'est-ce que t'en penses?
0: Moi, je pense que c'est mieux de viser un objectif qui est réaliste pour nous.
2: Voilà. C'est ça que les experts concluent.
1: Voilà une femme sage, Pascal René.
2: Les experts, ce sont des mathématiciens. Ce qui fait qu'il y a une récurrence. C'est calculé, c'est mesuré.
3: Il y a du data.
2: C'est ça. Les fameuses phrases, là, vise le ciel, au pire, vise la lune, au pire, tu vas tomber dans les étoiles.
1: Oui.
2: Non,
3: pas
2: ils
3: bien.
2: Disent, faut que tu sois sûr qu'il y a une étoile que tu vois déjà.
1: Une étoile atteignable.
2: Eux disent, l'idéal, le sweet spot, c'est de viser juste au-dessus de la moyenne.
1: Ah, c'est bon, ça.
3: Ah, c'est bien ça.
2: Juste au-dessus de la moyenne, c'est aussi simple que ça. Donc, faut penser grand, faut toutes ces phrases-là de croissance personnelle. Mm-hmm. C'est vraiment hard.
3: Think big.
2: C'est plus ça.
3: Et
2: donc,
3: pourtant.
2: Leur déclencheur, c'est des travaux qui ont démontré que les pêcheurs, OK, qui étaient les plus performants, c'est ceux qui arrêtaient quand ils avaient réussi à pogner
1: leur quota
2: de poisson, puis un peu plus. Ils arrêtaient. Eux étaient plus performants que ceux qui exagéraient, qui allaient en fond.
0: Parce qu'il y a probablement plus, comment on dit ça, plus
2: constant.
0: Plus constant.
2: Plus
0: c'est
2: constant.
0: Ça.
2: Alors, ils se sont posé la question, est-ce que ça peut s'appliquer dans d'autres domaines de la vie? Si on le sent dans notre vie amoureuse, plutôt que viser, moi, je veux une fille qui a des gens de
0: toutes les caractéristiques possibles. Oui, oui.
2: Tout le temps, oui.
3: Oui.
2: Tu as moins de chances de trouver ça.
1: Bien, c'est sûr.
2: Dis-moi. Je veux.
0: Qu'est-ce qui est le plus important pour moi?
2: Oui.
0: C'est ça. C'est ça que je cherche.
2: Ma moyenne de ce que je veux, c'est ça. Je veux juste un peu au-dessus. Mm. Là, tu vas... Alors, il donnait des exemples sur les bancs d'école, mettons-le.
3: Oui.
2: Nive puis Pascal, vous autres, vous voulez péter des scores. OK?
1: Oui.
2: Vous avez cet objectif-là. Marie-Soleil, toi, tu veux juste être au-dessus de la moyenne.
1: Oui.
2: Puis moi, ça me dérange pas, là. Si j'échoue, c'est pas grave.
1: Toi, t'es gypsy, là.
2: C'est ça. Ou je veux être dans la moyenne, mettons, même pas. Juste dans la moyenne.
1: Okay.
2: Ben, c'est toi qui as le plus de chances d'atteindre ton objectif.
1: Ben,
2: c'est même pas moi.
1: Parce que c'est réaliste.
2: C'est même pas moi.
0: Moi, ce que je trouve vraiment intéressant de ce que tu dis, je prends deux secondes, là. C'est juste que moi, quand j'ai beaucoup été comme ça. Je veux avoir 100%. Je veux avoir. C'était jamais assez. Je voulais toujours plus. Et plutôt que d'être fière de moi, parce que souvent, j'avais plus que ce que j'aurais eu si je m'étais fixé un objectif réaliste, ce qui venait avec le sentiment, c'était de la déception.
2: Crime, Pascal, c'est ça.
0: Alors que, mettons, j'avais 94 de moyenne générale, puis moi, je voulais 98.
2: Ben, c'est ça, ton minding était affecté par ça. Ce qui fait que tes autres performances d'après étaient probablement moins bonnes parce que...
0: La pression.
3: OK, je vais mettre un bémol, alors, à ce que j'ai dit.
2: Vas-y,
3: parce que j'étais pas du tout dans cette énergie de déception. Tu vois, moi j'ai été élevé, mes parents, la phrase qui revenait le plus souvent, c'est « fais le bien ou ne le fais pas ». Donc dans le minding, c'était « ok, comment ça ?» Mettons, quand je suis rentré en humour, j'ai dit « c'est qui le meilleur ?» Louis-José, combien de billets vend ? Je veux ça. Et après, ça m'a juste motivé à être sérieux dans mon travail, à aspirer à ça. Mais après, moi j'ai fait de la tournée avec Louis-José, j'ai vu c'est quoi 300 000 billets, pas très le fun. Tu joues cinq fois par semaine, tu n'es pas chez toi, c'est l'enfer. Là, fait que mon objectif, entre guillemets, il a changé, mais mon intention est toujours la même.
1: Mais l'intention était ce qui mérite d'être fait, mérite d'être bien fait. Beaucoup d'enfants ont été élevés avec cette phrase. En tout cas, moi, là,
0: oui, mais ce qui mérite d'être fait, mérite d'être bien fait, pas ce qui mérite d'être fait à la perfection.
3: Non,
2: Il y a une analogie de baseball. Là, si tu vises tout le temps un coup sûr à chacune de tes présences, là, tu vas avoir une meilleure. Oui, tu vises le coup sûr.
3: Ah oui, le coup sûr, mais c'est les meilleurs. Oui. Ben, c'est, ils jouent pour 300, c'est les meilleurs de l'histoire.
2: La meilleure moyenne est là. Mais elle n'est pas dans celui qui vise à chaque fois l'hostie de coup de circuit.
3: Mais non, lui, il rate.
2: Il rate.
3: Ben oui, absolument.
2: Alors, c'est aussi simple que ça. Puis, je peux vous expliquer une autre affaire.
0: Mais oui, c'est
2: par rapport aux médias sociaux.
0: Oui.
2: Ce qui arrive, c'est que là, nous, on a l'impression que la normalité, parce que je vous disais toujours, c'est viser la moyenne un peu plus haut.
1: Oui.
2: La moyenne, on a l'impression, par exemple, que c'est faire des voyages dans un pays différent à chaque mois.
1: Ah, ben, la normalité est complètement. L'œil, tu sais, on ne sait plus c'est quoi. C'est normal.
3: Absolument.
2: Le média social te crée quand même.
0: Ah, les réseaux sociaux, je comprends ce que tu veux dire. Ça distorsionne la réalité parce que ça donne l'impression que tout le monde est à.
3: Est heureux.
0: 98 sur 100, alors que d'un fait, c'est quoi la réalité?
2: C'est ça. Imagine le taux d'insatisfaction dans laquelle on vit. C'est quand même. Moi, je trouve que c'est intéressant.
1: Ben oui, c'est sûr. C'est sûr que ça change la donne parce qu'on se compare.
2: Oui.
1: Ça amène une comparaison qui nous fait sentir. Il y a beaucoup de vidéos qui font l'inverse. Hein. Il y a beaucoup de vidéos. Moi, en tout cas, il y en a beaucoup dans mon algorithme. Normalisons une maison normale. Là, les gens montent, tu sais, parce qu'on peut facilement s'emballer, là, puis penser que tout le monde a une maison parfaite. Mais
2: tout le monde reste en appart. La majorité des gens restent en appart. Déjà. On va se le dire.
1: Tu sais, les repas que les gens mangent dans vraie vie, puis les vraies habitations, de quoi ça a l'air.
0: Moi, il faut quand même que je dise que mes repas sont parfaits, mais c'est pas moi qui ai fait ces manches.
1: On salue Nico. Hey, c'est super intéressant,
0: Tammy. C'est déstressant.
2: Moi, ça m'apaise. C'est ça?
0: Oui.
2: Ça nous apaise.
0: Oui.
1: L'apaisante.
0: Merci pour ça.
2: Mais c'est en continuité ce que tu disais?
0: Oui.
1: Oui, absolument. Mon Dieu, c'est bien intéressant. On revient dans 3 minutes après Fuseau, Dub Silence et Adamo, c'est Coffee, la version française, bien sûr, puisqu'ici, c'est 100% franco dans Véronique et les Fantastiques. On revient dans 3 minutes. Bougez pas.

0: 16h43, on prépare tranquillement la deuxième heure de Véronique et les Fantastiques avec Nive, Tammy et Pascal. Encore beaucoup de réactions au 6-12-13, aux discussions qu'on vient d'avoir. Tu vois, des fois, nos rêves, nos ambitions se réalisent aussi. Sophie nous raconte qu'en cinquième année, dans son cahier de catéchèse, tu sais, on nous demandait des fois de noter des objectifs ou des rêves. Oui. Elle disait qu'elle voulait être une maman de 3 enfants et enseignante en première année. Elle dit, aujourd'hui, j'ai 52 ans, je suis maman de 3 enfants et j'enseigne à des élèves de première année.
1: Donc, Mais ce qui est tellement beau, c'est que elle dit quand elle est petite, c'est ça mon rêve. Mais c'est quand même pas genre être astronaute ou être la première femme à aller. Il y a vraiment un objet. C'est comme c'est des objectifs. Moi, je pense qu'il faut avoir des objectifs.
2: Est-ce qu'il faut éviter de se laisser teinter par tes objectifs? C'est pas assez?
1: Non, moi, je pense.
2: Les gens vont te dire des fois que prof.
0: Elle craint qu'elle.
1: Moi, je pense que l'affaire. Moi, je crains qu'elle.
0: Mais t'as l'air.
1: Non, mais c'est que je pense que la différence entre avoir des objectifs, puis mettons, genre, je veux vendre 300 000 billets. C'est que tout ça, c'est des objectifs qui sont à l'extérieur de notre contrôle.
3: En plus,
1: tandis qu'il y a des affaires qui nous appartiennent.
2: Oui, j'ai rêvé de faire la Formule 1.
1: On est capable.
2: Mais pour conduire une Formule 1, il faut que je perde au moins 100 livres. Ça va pas se faire, tu comprends?
0: Il y a Isabelle au 6-12-13 qui nous souhaite une bonne dernière semaine. Elle nous souhaite de nous amuser. Ben, c'est ça qu'on fait. Oui. J'espère que vous avez du fun autant que nous. Et Isabelle Desroches nous dit coucou les fantastiques. Elle a rencontré Nive la semaine dernière dans sa ville. Hein? Elle a oublié, mais t'as dit de te dire que tu chantes bien. Ben, t'auras un autre exemple. Nive va chanter tout à l'heure dans Véronique et les Fantastiques. Et je veux saluer tous les élèves de l'école secondaire Saint-Joseph qui sont en direction de leur gala de mérite sportif. Ah! Les athlètes étudiants de l'école secondaire de mes neveux et ma nièce. C'est ce soir qu'on va récompenser les athlètes méritants. Alors, bon gala. Et puis nous, on vous attend dans un instant pour la deuxième heure de Véronique et les Fantastiques. C'est pas fini?
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2: Sainte-Marie,
1: oui.
2: Est-ce que tu as déjà volé quelque chose au bureau?
1: Ben moi, je fais beaucoup imprimer.
2: Pour le travail.
1: Non. Des petites recettes, des fois, que je trouve intéressantes. Vous, je vais en faire imprimer quelques-unes.
2: Oui, mais ça, t'en parles en nombre, des fois.
1: Oui.
3: Pour le produit.
2: Sérieux, là, qui va revenir te gosser avec ça?
1: Maintenant, on est surveillé dans le sens que c'est nos noms. T'sais, on le sait combien de feuilles on a imprimées par année.
3: Ils ont mis un logiciel, hein?
1: Oui, ils ont mis un logiciel, là.
2: Non.
1: Oui.
2: Depuis quand qu'on a ça?
1: Quelques mois, là,
3: mais oui, ils ont installé ça.
2: Avant ou après que j'ai imprimé mon testament?
3: Ben, je prévoyais mourir quand, Vincent?
2: Non, mais je voulais avoir 7 copies, les cacher au cas où.
1: Ouais, ils savent, mais ils savent pas ce que t'imprimes.
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0: Alors, de Nouveau Info, salut Jean-Luc Legendre.
1: Allô Marie-Soleil.
0: Très contente de te retrouver.
1: Ben oui.
0: Dis donc, il y a eu une découverte inusitée aujourd'hui à l'Université Laval.
1: On a retrouvé dans le pavillon Adrien Pouliot une arme à feu. Ça a été retrouvé par pur hasard. Selon ce que rapporte le Journal de Québec, c'est des travailleurs qui étaient à l'œuvre lors de travaux dans le plafond d'une toilette. Le type d'arme qui a été trouvée dans un trou n'a pas été dévoilé, mais toujours selon ce que le journal a appris, il y avait en plus une boîte de munitions. Et pour l'instant, on n'en sait pas plus sur cette découverte mystérieuse. Maintenant, au palais de justice de Sherbrooke, l'ancien notaire Guillaume Corriveau a été condamné à 6 ans de prison. L'homme de 42 ans qui avait été reconnu coupable de leurre informatique auprès de 272 adolescentes sur les médias sociaux. Le mouvement, le communautaire About s'est fait entendre aujourd'hui à plusieurs endroits dans la province, dont en Montérégie, au bureau de la première ministre. Le mouvement de protestation a commencé en mars, mais l'absence de réponse positive du gouvernement est perçu comme du mépris, selon une porte-parole du regroupement, Caroline Chartier.
2: La colère monte. On est là à attendre des réponses. Le mépris se fait sentir. Puis là, c'est très douloureux de se sentir laissé de côté.
1: Puis à Ottawa, Louise Arbour a officiellement été assermentée comme 31e gouverneur général du Canada. Et pour sa cérémonie, Mme Arbour voulait notamment entendre la chanson « La reine des cowboys fringants », une chanson qui rend hommage à une femme qui aidait les gens en difficulté. Écoutez la superbe livraison de Sarah Dufour. Chaque soir.

0: La beauté de la chose, c'est qu'à plusieurs reprises, on a vu la nouvelle représentante du roi chanter en même temps que Sarah Dufour les paroles de cette belle chanson.
1: Ça annonce ses intentions. Merci, Jean-Luc. Bravo.

0: Marie-Soleil qui est là en remplacement de Véro qui est parti en vacances bien méritées, qui sera de retour à la rentrée, bien sûr. Aujourd'hui, un super trio de fantastiques. Pascal Renaud et Barry.
1: Bonjour!
0: Nive.
2: On est là!
0: Et Tammy Verge.
1: Présent.
0: Présent, oui, présent. Vous avez tous l'esprit très présent. Pascal qui examine mon biberon.
1: Oui,
0: là,
1: on va s'en reparler.
0: On va s'en reparler de
1: cette gourde absolument dégueulasse. Oui. Honnêtement, il y a quelqu'un qui va prendre une photo de ça. C'est dans l'équipe. On va le mettre sur la page des Fantamis. Puis vous allez dire si vous trouvez ça dégueulasse ou absolument dégueulasse.
0: Moi aussi, ça, je suis comme j'avais posé la question. Je sais pourquoi qu'il y a ça. Oui, ah oui.
1: C'est une affaire de bébé, là.
2: Oui, c'est une affaire de bébé qu'on devrait appeler la DPJ. Genre, c'est pas
0: que oui, c'est une licorne.
1: C'est mon pâle,
0: oui,
1: c'est vrai qu'il y a de la moisissure.
0: Oui, ben c'est ça que je viens de voir. Là. Oui, ça va pas du tout.
1: Il y a de la moisissure.
0: Oui, il faut que je la jette. Là. C'est sûr que j'ai de l'emphysème à cause de ça. Là. J'ai des champignons d'un poumon.
1: Je la prends en photo, gang. Je vais vous mettre ça sur la page.
3: Elle a ça parce que les gourdes qui étaient vraiment très, très luxueuses, elle les perd.
0: Je les perds.
1: Celle avec du moisi, elle, allez, gars.
0: Mais là, celle-là s'en va à poubelle. On peut acheter tout de suite. Est-ce qu'il s'en vient au cours de la prochaine année? Nive, tu vas nous faire une perfo à la guitare. Dans une dizaine de minutes. On va jouer à Ding Dong qui est là comme à chaque début de semaine. On va faire aussi dans quelques instants une personne finaliste pour le concours. Céline, mets tout de suite les moments forts. Tiens, Nive, je commence avec toi.
2: Moment fort, j'en ai deux. Évidemment, le tournage, on en a parlé au début, le tournage du film, ça a été vraiment extraordinaire récemment.
0: Le Prince.
2: Le Prince, j'ai eu beaucoup, beaucoup de fun. C'est une super équipe. Et j'en ai parlé ce week-end à Radio Cannes, mais je vais le mentionner encore une fois. J'ai été faire un spectacle au Saguenay pour une levée de fonds pour les clowns thérapeutiques Saguenay.
0: Ah, bravo.
2: C'est des gens qui vont aider les gens en fin de vie ou les enfants malades, etc. Et de rencontrer des gens, tu sais, on parlait de bonheur, etc., qui ont la mission et le devoir de donner du bonheur aux gens qui, c'est dur à trouver, là, dans
0: mais c'est
2: des
0: une mission semblable à, tu sais, quand on fait rire sur scène, là, on n'arrête pas de parler des bienfaits.
2: Non, oui, mais nous, on le fait devant des gens, bien portants dans une salle avec des belles lumières et, qui ont acheté leur billet. Là, eux, ils vont voir des gens qui ont ni le temps, ni les ressources pour recevoir ça et d'alléger, j'ai envie de dire ses souffrances, quoi. Le temps d'un instant, je leur tire mon chapeau. C'est vraiment extraordinaire.
0: Bravo d'avoir fait ça, Nick.
2: Ouais, c'était cool.
0: Ce spectacle. Mmh. Pascal, moment fort.
1: Mon moment fort, ben, j'en ai deux. Premièrement, ce jeudi, c'est jeudi le 11 juin,
0: oui.
1: La saison 2 de Gâté pourri.
0: Elle arrive
1: sur Crave.
2: Our senior hall is back.
1: La saison 2.
0: On vient d'avoir un appel, ils veulent aux alouettes. Tout l'été.
1: Ça, c'est un de mes moments forts. Mais coudonc, mon deuxième moment fort spontané, c'est que, vous savez, je suis anxieuse. Fait que ma mère m'a appelée pendant l'émission. Puis là, j'ai vu qu'elle m'avait appelée. Je pensais qu'il y avait une urgence. Fait que je l'ai appelée. Non, je l'ai appelée deux fois. Ma mère, bac à bac, elle répondait pas. Fait que là, j'ai pogné le stress. J'ai appelé ma tante Mimi. Puis j'ai dit, Mimi, tu sais-tu si maman est correcte? Y a-tu une urgence? Elle a dit, non, non, je passerai pas, ma belle. Je dis, OK, je peux pas te parler longtemps, je suis fantastique. Elle dit, ben, je le sais, je t'écoute en ce moment. Oh. Fait que je dis un beau bonjour à ma tante Mimi. C'est la meilleure, Mimi, ma tante au monde. Je l'aime tellement.
0: Ma tante Mimi qui écoute les fantastiques.
1: Oui. Elle était avec nous à Disney, ma tante Mimi. Oui. Tammy, tu l'as rencontrée.
0: On la connaît en plus.
1: Oui.
0: Oh, ma tante Mimi. Mais Suzanne est correcte, là. Tout est beau.
1: Suzanne est correcte. Okay. Oui. Bon, okay. C'est tout le temps ça.
0: Okay. Oui, c'est tout le temps ça. Ben oui, on passe tout le temps à ça. Tammy, moment fort.
3: J'ai un bon moment fort.
0: Ah oui, donc. C'est bien fait de finir avec toi pour finir fort.
3: J'ai un bon moment fort. Ça a été la fête d'un de mes amis samedi. Et pour sa fête, il n'avait qu'un souhait, c'est qu'on fasse le vélo festif.
0: C'est quoi?
2: Yes!
1: S-O-C!
3: C'est ce fameux bolide où du monde à pédale font avancer ça. Là. T'es comme 12 là-dessus.
0: Je comprends rien.
3: Tu pédales.
1: T'as jamais vu ça dans le parc Laurier?
3: Non.
2: Imagine une table à pique-nique avec des pédales en dessous et plein de gens, et elle va te le dire.
3: Oui, voilà. La musique est très forte, puis là, tu pédales pour faire avancer la patente.
0: Mais ça avance-tu ou c'est une table à pique-nique?
3: Ça avance. Okay. Mais là, il y a un conducteur qui fait des stops. Parce que, et on était dans le vieux port. Mais là, comprenez-vous, la musique est très, très forte et nous, on est crinqués parce qu'on se dit on va vivre cette
1: expérience. Et ça agresse tout le monde qui n'est pas dedans.
3: Je suis pas d'accord. Ah, moi, c'était ma perception. On a été générateur de joie partiale. Moi, j'avais l'impression d'être dans...
1: chaud d'ail un peu?
2: Pas un peu.
3: Oui, parce que tu fais des arrêts dans des bars.
0: Okay, oui.
3: Tu fais des arrêts dans des bars.
0: Ah, oui, okay.
3: Moi, je viens de Québec.
0: Oui.
3: La parade du carnaval, c'est genre le bout du bout.
0: Oui.
3: Là, j'avais l'impression d'être dans la parade du carnaval, mais le seul char allégorique. Les gens te donnent tellement d'attention. Alors, on saluait les gens. Les gens nous filmaient, les
0: enfants. C'était la duchesse du vélo festif.
3: Hey, c'était extra. Non, mais quand tu veux de l'attention, je vous recommande le vélo festif. Ouais. On en a eu plus que pour notre argent. C'était merveilleux, puis on était un peu chaud.
0: Mais oui, j'imagine bien que ça fait un peu un élan pour faire ça.
3: Chaud festif.
0: Mais oui, chaud festif.
3: Puis on chantait fort, la musique est forte.
0: Pas le vin triste, le chaud festif.
3: Oh, non. Alors, c'était vraiment un moment fort. Je recommande de le faire une fois dans sa vie. Moi, c'est fait.
0: C'est fait. Bravo, c'est coché. Okay,
2: ça va pas devenir ton...
3: jamais de la
2: tous les
1: elle,
2: étés,
1: là, depuis qu'elle a lu son affaire, qu'il faut se fixer des objectifs réalistes.
2: Se mettre chaud sur le vélo.
1: Le vélo
3: au début, je voulais une Porsche décapotable. Non. Le vélo festif,
0: ça va faire. Parti pour le concours!
1: Ah, yes!
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0: Vous attendiez ce moment avec impatience et nous aussi. Vous pourriez assister au concert de notre Céline à Paris le 19 septembre prochain. C'est le moment de faire notre finaliste du jour. Alors, je procède à la pige. Phil, on appelle la personne finaliste pour lui annoncer que son nom sera dans le chapeau pour le tirage de jeudi.
1: Répondez.
0: Jeudi, le 11 juin, je vais téléphoner, j'en reviens pas que je vais vivre ça, téléphoner à une personne pour lui annoncer qu'elle s'en va à Paris le week-end du 19 septembre.
6: Oui, allô?
1: Ah, yes!
0: Est-ce que je parle à Camille Brousseau?
6: Oui, c'est moi!
0: Camille, c'est Marie-Soleil avec les Fantastiques puis Pascal Renaud-Hébert, puis capable, là, n'en peut plus.
6: Mon Dieu, moi non plus, tellement contente!
0: Camille Brousseau de l'Épiphanie, tu es notre finaliste du jour! À Camille! Oh, wow, t'es super énervée, hein? Tu dois te pomper.
6: Je me suis stationnée!
0: Oh! Oui,
1: c'est bien fait, sinon j'aurais appelé le 911!
0: Alors, Camille, ce qui se passe pour toi, c'est que jeudi, ce jeudi, tu n'auras pas à attendre longtemps, jeudi le 11, ton nom va être dans le chapeau, on va procéder à la pige et on va téléphoner à la personne gagnante qui s'envolera vers Paris le 19 septembre prochain pour aller voir Céline!
6: Wow!
0: Toi, t'es une vraie fan de Céline, Camille?
6: Ah, vraiment, depuis que je suis tout petite.
0: Ah, alors une chance sur 12 d'aller voir Céline pour toi, ma chère. Merci d'avoir participé, puis merci de nous écouter, surtout Camille.
6: Merci à vous
1: autres. Bravo!
0: Salut, bonne soirée, Camille.
1: Sois prudente sur la route.
0: Oui, Camille Brousseau de l'Épiphanie, c'est vrai qu'il faut qu'elle soit prudente. On dit merci à Voyage Simon Pelletier pour les vols et l'hôtel à Paris. Ça, c'est le fun.
3: C'est ça. J'aime ça quand la joie des finalistes se rend jusqu'à nous autres.
2: Hein? Okay, je dois faire une confidence.
0: Comme le vélo festif, c'est distributeur de joie, ce concours-là.
1: Exact.
0: Vas-y, Nive.
2: J'ai essayé de participer au concours avec une identité masquée et ça n'a pas marché.
0: Oh non! Non, c'est ça. Ben, tu sais qu'on a un record d'inscription. C'est fou. Ben là, le nombre de participants, c'est extraordinaire.
2: Qu'est-ce que ça me rappelle?
1: Quoi?
2: Les Céline à Paris, ça me rappelle quand Led Zepp, ils se sont retrouvés à Londres, au O2 Arena en 2007.
0: Oui.
2: Il y a eu 2 millions de personnes qui se sont inscrites pour remplir le stade. Et ils ont choisi, je pensais 20 000, là. Ou 30 000.
0: Complètement capoté.
2: Ouais,
0: complètement capoté.
2: J'avais participé.
0: Nive, t'es prêt avec la guitare?
2: Ah, c'est là.
0: Dans 3 minutes. Non, dans 3 minutes. C'est ton tour. Mais pour le moment, on écoute Gab, Fredette, tant qu'on est toi et moi. On revient dans un instant.
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0: On est là, on est de retour avec Véronique et les Fantastiques, 17h06, c'est Marie-Soleil qui est là, avec Pascal, Tammy et Nive. Nive, tu nous fais un vrai cadeau de fin de saison pour notre dernière semaine. C'est la moitié mythique des Kosher Tacos qui est avec nous aujourd'hui.
1: C'est la partie kosher.
0: La partie kosher. Tu nous offres une perfo à la guitare aujourd'hui.
1: Ben ouais.
0: T'es vraiment
1: fin. On est dans le thème.
0: On est dans le thème?
1: On fait ça, là?
0: Qu'est-ce que tu as choisi, finalement? Moi, c'est toute une surprise, là.
1: Ah oui, hein?
0: Je sais pas ce que tu vas faire.
1: Ben écoute, puisqu'on en va déjà à Paris, on va faire l'amour existe encore dessus.
0: Ben, on va faire l'amour. Tu m'as proposé ça. J'ai pensé que ça s'arrêtait là. Et tout à coup, j'ai fait... Oh!
2: Bon, pars une tonne, toi. Moi, j'ai des choses à faire.
0: Ben oui, Céline.
1: Allez,
0: allons-y.
1: Ça part.

0: chair. Wow. La chair de poule. Écoute, t'as déclenché une avalanche, Nive, ici en studio, oui. Mais au 6-12-13, bien sûr. Nati nous dit juste wow, tu chantes trop bien, j'en ai des frissons tellement c'est beau. GF, wow. Cynthia nous dit frissons partout sur le corps, magnifique. Oui. Nive, Selena, quelle belle voix tu as, Nive. Oui. Merci.
1: Merci,
0: c'est
1: vrai.
0: Quand je disais que c'est un cadeau, puis les paroles, oui. Avez-vous remarqué, je sais pas, la chanson, on l'a entendu mille fois, mais ton interprétation dans le contexte actuel,
2: oui.
0: Les mots, je sais pas, ça résonnait, on dirait encore plus fort.
2: C'est pas tout de bien chanter, puis oui. De bien jouer de la musique, tu sais, tu ressens les affaires, t'es vraiment
1: un
2: sensible, un artiste.
3: Vraiment.
2: Moi, j'entendais un mélange de Garou puis de Claude Barzotti.
1: Oh, j'adore.
2: Ah, sérieux, Claude Barzotti. T'as un petit côté, t'as un grand Claude Barzotti, puis c'est un grand compliment.
0: Ben oui. Ben oui.
2: Oui, Nive.
1: Oui, la Maison d'Irlande.
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0: C'est extraordinaire.
1: Wow. Merci, les amis.
0: Nive, il y a une question aussi qui est venue au 6-12-13. On va y répondre parce que Pierre-Olivier est certainement pas le seul à se demander une question.

0: trotte en tête. Cette chanson de 17h08 fait-elle partie du concours de Céline? La réponse est non! C'est une bonne question. Parce que c'est vrai, on est en plein concours. Notez les chansons de Céline Dion. Tu viens d'en faire une, mais non. Ça ne compte pas. Arrêtez de texter Céline. N'allez pas vous inscrire sur la page concours du rouge.fm.ca.
1: Arrêtez de texter Céline!
0: Ce n'est pas le bon moment. Oh, on écoute Jean Leloup voyager et tout de suite après, on parle d'un sujet très important. On entre dans la saison des grands chantiers routiers. Est-ce qu'on planifie nos déplacements? Est-ce qu'on est à bout des cônes oranges? On en reparle tout de suite après. La bien nommée voyager, c'est Jean Leloup. Montez le son à rouge.

0: côté détente.
1: On est de retour avec Véronique et les Fantastiques, 17h14, avec Nive, Marie-Soleil au micro, bien sûr, Tammy et
2: oui.
1: Pascal.
2: Ben oui.
1: Vous savez qu'on est en pleine semaine nationale de sensibilisation à la sécurité des travailleurs routiers. C'est la 3e édition. Puis évidemment, c'est à ce moment-ci de l'année, parce que là, c'est parti, c'est la saison des grands chantiers routiers.
2: Ben oui.
1: Et c'est un bon moment pour encourager les automobilistes au respect des règles dans une zone de travaux, mais pas que dans la zone, à l'approche aussi. Sur chaque chantier routier, évidemment, il y a des travailleurs hein, qui veulent rentrer chez eux.
0: Mais ces travailleurs-là, c'est les enfants de quelqu'un, c'est les chums de quelqu'un, c'est les parents de quelqu'un. Fait qu'on peut-tu, s'il vous plaît, gang?
1: Ouais. Oui, ils sont pas là pour nous nuire. Hein. Tu sais, il y a des automobilistes qui semblent penser encore que les travailleurs de chantier, les signaleurs en particulier, sont là pour nuire aux automobilistes. Non, c'est le contraire. Ils assurent notre sécurité. Mmh. Ils nous guident. Et eux, ils veulent rentrer chez eux sains et saufs. C'est juste la base. Hein. Tu sais, c'est le minimum.
3: La courtoisie, hein?
1: Absolument.
3: It goes a long way.
1: Oui, puis ils sont très vulnérables hein, parce qu'ils sont très près de la circulation.
0: Oui.
1: Les travailleurs de chantier, ils sont pas toujours protégés par un muret, une balise ou des machines. Des fois, on les voit pas non plus, les travailleurs de chantier. C'est pour ça que les signaleurs sont si importants. Parce que eux savent où se trouve l'équipe et c'est pour ça qu'il faut suivre leurs indications. J'ai été assez affolée quand j'ai vu les chiffres. Dans les 5 dernières années au Québec, il y a 11 signaleurs routiers qui sont décédés dans l'exercice de leur fonction. Et à chaque année, en moyenne, 160 sont blessés. Ça me paraît énorme. Il y a eu un incident, j'ai vu ça dans les journaux, il y a eu un incident encore il y a quelques jours sur l'autoroute 55 dans le bout de Drummondville. Vous autres, là, quand c'est comme là la grosse saison là, où on sait qu'il va y avoir des chantiers, puis souvent on fait des road trips, on part en vacances, peu importe, êtes-vous du genre à prévoir vos déplacements? À vous dire, bon, je vais vérifier là, sur mon chemin, il va y avoir des chantiers, des détours sur ma route. Faites-vous ce genre d'exercice-là?
2: Non, puis je devrais le faire.
0: Pourquoi?
2: Je le fais pas parce que...
1: Mais ça aide à prévoir, mettons, le temps. Ça va-tu me prendre plus de temps à me rendre à Baie-Saint-Paul, mettons, si je sais qu'il faut que je passe par je sais pas où? Là.
0: Ben, tu sais, moi, je prends le chemin le plus vite sur Google Maps. Là.
1: Oui,
3: ça t'est ouais.
1: C'est vrai, ça le dit souvent.
2: Je me dis tout le temps que j'arrive plus tard, que ce qui était petit, ça va être
0: Ah oui,
2: ça,
0: et si tu prends la route et t'es pressé, prends la pas la route.
1: Non, ça, c'est vrai.
2: Surtout en vacances.
1: Parce qu'on est souvent plus imprudent quand on est en retard, quand on est pressé. Pour s'informer sur les chantiers routiers, les meilleures sources, c'est Québec 511. Je ne sais pas si vous connaissez cette ressource-là.
3: Super site.
1: Et sinon, les sites web des villes et des municipalités où on se dirige souvent les annonces. Saviez-vous ça? Là, je vais faire une confidence ici. Saviez-vous ça que j'ai été moi-même signaleuse sur un chantier? Ma première job d'été à 14 ans. J'ai été signaleuse sur un petit chantier d'asphaltage sur la rue Fouché à Montréal, dans le nord de Montréal, au début des années 90.
2: Dans le cycle Fouché, je sais où?
1: J'indiquais aux camionneurs quand c'était le temps d'avancer, tu sais, parce que c'était leur tour.
3: Tellement avec un dossard in top.
1: Ah oui, puis ma glacière pour la journée.
3: Absolument.
1: Très important, la grosse glacière aussi pour s'asseoir. La belle igloo pendant les
2: J'étais jeune, 14 ans.
1: Oui, j'étais jeune pour avoir de l'autorité sur des camionneurs un peu. C'est un peu spécial, mais j'aimais ça être la petite bosse. Vous savez, j'ai une petite bosse de bécosse intérieure.
0: Mais moi, j'étais jalouse quand même.
1: Toi, t'aurais aimé ça. Hein?
0: Oui, hein? Oh my God, oui.
1: Je me demande si c'est pas pour ça. Est-ce à cause de mon passé de signaleuse? Bon, ça a été bref, là, juste quelques semaines, le temps d'un été, mais moi, j'aime bien saluer les signaleurs. Quand je passe un chantier, puis là, j'arrive à hauteur de signaleur. Comme saluer un soldat. Là,
0: un salut capitaine.
1: Ah oui, salut capitaine.
0: Mon Dieu. Je leur fais des saluts capitaine.
1: Ah oui, puis...
0: Oh, Marie!
1: Il y a une confrérie des signaleurs. Moi, je trouve que c'est une reconnaissance de leur travail. C'est une marque de respect. Ah, moi, un petit signe de la tête, un petit salut.
0: Ah oui, moi, un salut, un merci.
1: Ah oui.
3: Marie-Soleil et Pascal, je sens que vous êtes à deux mauvaises décisions de devenir des dictateurs. Vous n'êtes pas loin.
0: Moi, pour vrai, ça vient me chercher ce sujet-là, parce que je trouve souvent que les gens sur la route, quand il y a des chantiers, ils ont l'impression que le chantier, il se passe rien en ce moment, puis ils décident de rouler puis de zigzaguer comme des fous.
3: Et tu sais,
0: par exemple,
3: on est beaucoup sur la route à cause de la job. En tout cas, moi, je fais du millage, ça n'a pas de sens. Et à un moment donné, tu fais partie des gens qui sont sur la route. Je me considère un peu comme un camionneur, un chauffeur de taxi, un chauffeur d'autobus, et on voit des niaiseux, là. Et il y a, je sais pas si. Je sais pas si sans... mettre ça en même temps que moi, mais comme si on disait, regarde-les, le taouin, là. Et tu sais, j'ai trouvé une vidéo une fois, je pense que c'est Instagram ou YouTube, en tout cas, cherchez ça, les dépanneuses, là, tu sais,
1: oui,
3: les tow
1: trucks.
3: Les remorqueurs, voilà, qui ils te montrent le vidéo, comment c'est dur pour lui d'embarquer l'auto. Il dit, regarde, boum, ça passe même à des millimètres.
1: Ah oui, c'est fou. Comment
3: il va faire sa job, là, tu sais, il sort quelqu'un du trafic, là, laisse le faire.
1: Ben oui, il faut respecter le corridor de sécurité aussi dans ce temps-là. Oui, c'est ça.
3: Tout ça, là.
1: Tu l'as dit tantôt, Nive, la courtoisie, j'ajouterais la vigilance, la prudence, vraiment les mots à retenir. Parce qu'au fond, c'est tellement simple de modifier nos comportements. Mm. C'est tout simple. Quand on sait qu'on approche d'un chantier, on voit la signalisation, il faut juste redoubler d'attention, ralentir, respecter la limite de vitesse, suivre la signalisation, les indications. Puis on garde ses distances aussi parce que ça peut freiner rapidement.
2: Ouais.
1: J'ai un petit quiz pour vous autres, rapido. 4 petites questions pour savoir si vous connaissez vos chantiers routiers. Ça va aller vite, j'ai l'impression.
2: Okay.
1: De quelle couleur sont les panneaux qui informent de la présence de chantiers
3: routiers? Orange.
1: Orange. Ben oui, tout le monde sait que l'orange, on associe ça aux travaux.
2: Comme le monsieur juteux.
1: Oui. Mais plus difficile, de quelle couleur sont les vêtements des signaleurs routiers?
2: Jaune fluo.
1: Jaune, vert fluo.
3: Highlighter.
1: Oui, pour être sûr de bien les voir. Vrai ou faux? Les amendes pour avoir circulé au-delà de la limite permise dans une zone de chantier sont doublées.
3: Vrai, oui.
1: Et dans une zone de travaux, souvent la surveillance policière est renforcée. Ça peut vous coûter très, très cher.
2: Oui.
1: Vrai ou faux, une petite dernière? Pas besoin de respecter la signalisation s'il y a personne sur le chantier ou la nuit. C'est faux. La signalisation doit être respectée en tout temps, même la nuit, même si vous voyez personne, même si vous voyez pas d'activité sur le chantier.
2: Des fois, quand quelqu'un passe là, à côté de toi vraiment vite, là, une fois, ça m'est arrivé de voir cette personne-là se faire arrêter. Là, plus loin,
3: c'est le bonheur! Un peu,
2: c'est...
1: Le
2: bonheur! Justice!
3: Ça, c'est karma qui travaille.
1: L'équilibre du monde. Ouais. L'été, on s'attend donc à avoir des chantiers routiers, mais on attend aussi des grandes sorties au cinéma, les blockbusters d'été. On en parle dans 3 minutes. Bougez pas!
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3: Oui, Marie-Soleil qui est là pour la dernière semaine en onde avant la pause estivale durant laquelle Phil Roy va prendre la relève. Aujourd'hui, avec grand plaisir avec Pascal, Nive et Tammy. Je sais pas si vous avez vu en fin de semaine, il y a un article qui parlait des super productions estivales qui vont sortir au cinéma prochainement. Yes. Alors, ça nous a inspiré un petit jeu parce que l'article s'intitulait « On a hâte ou on passe ». Fait que des fois, on a très envie de voir un film, puis des fois, un peu moins. Je vous passe une série de films américains. Vous me dites si vous mourrez d'envie d'aller voir ça. Le premier sort ce vendredi, donc très bientôt au cinéma, le nouveau Spielberg, Disclosure Day.
4: Ben oui.
3: La révélation en français, toi tu passes?
4: Non, out. Ah, out. J'ai dit out.
3: Out. Okay. Okay. Out.
4: Moi aussi.
3: Out.
4: Moi aussi.
3: Moi aussi, Spielberg, ça reste...
4: C'est pas ça, out ou passe?
3: Out ou passe.
4: C'est ça, le
3: nom? Oui, oui, non, c'est ça, c'est parce que moi j'ai compris, je sais pas pourquoi.
5: Elle a compris out, Spielberg.
4: J'ai hâte.
3: Encore des histoires d'extraterrestres. Hein? Spielberg ne fait d'être fasciné par les extraterrestres. On n'a pas fait le tour, si je comprends.
4: Il y en est peut-être un lui-même.
3: Peut-être. Lui, il dit que tout ce qui est dans le film est vrai.
5: Oh, let's
3: go! Ah, ouais? Oui, je l'ai entendu dire.
5: J'adore
3: ça
5: les
4: documenté.
5: Non, mais tu sais, les réalisateurs qui vieillissent et qu'ils n'ont plus rien à foutre de rien.
4: Ouais.
5: Genre Eyes Wide Shut.
4: Oui.
5: Okay. Il y va, là. Il y va à Kubrick. Alors là, j'ai hâte de voir le petit Steven.
3: C'est le trio qui était derrière Jurassic Park.
5: Ben oui.
3: Donc, avec Emily Blunt, entre autres, que j'aime beaucoup. Donc, on n'a pas fait le tour des films d'extraterrestres. Je comprends votre réaction. OK, maintenant, histoire de jouets 5.
4: Très, très hard.
6: Oui, puis moi, je pense qu'on trouve un bon filon parce que c'est toujours le scénario. Hein. Tu dis, moi, comment ils vont réinventer la roue? Mais là, c'est une bonne idée d'y aller avec les jouets technologiques.
3: Oui, c'est l'histoire de la jeune Bonnie qui reçoit une tablette électronique et qui délaisse ses vieux amis.
4: C'est des bonnes idées.
3: Alors, à la recherche de solutions devant cet abandon, Jessie fait appel à Woody qui a quitté le foyer pour venir en aide à d'autres joujoux remplacés par la technologie.
4: Wow.
3: Ils ont su se réinventer.
5: La pub,
3: la bande-annonce. Engagez-moi pour vos bandes-annonces.
4: Vous vous rappelez à mon direct, c'est Véro qui est venu chanter ça.
3: Non, Toy Story, moi aussi, pour moi, ça reste un classique, j'ai hâte. Les Minions and Monsters, le 1er juillet, les petits mignons qui vont retourner dans les années 1920.
5: J'adore Banana!
4: Ils me font rire, mais j'irai pas le voir. Ni chaud, ni froid, moi.
3: Non, toi, avec tes enfants, Nive?
5: Absolument.
3: Oui, hein?
5: Ben oui. Un après-midi popcorn, nous, ils sont contents.
3: On fuit la canicule à la clim. En plus, toi, Nive, t'as hâte à la grande saga, certainement signée Christopher Nolan, l'Odyssée
4: d'Homère. En général, quand Nolan dit
5: je fais un film, c'est bien.
4: Ça sort quelle date, ça?
3: Je sais pas, ça sort.
5: C'est incessamment.
4: 23 là. Juillet.
3: Ouais.
5: Le cast.
4: Oui.
5: Ah, mais ça a par rapport, là.
3: Avec Anne Hathaway, entre autres.
5: Anne Hathaway, Matt Damon, Zendaya, du gros lourd.
3: J'ai dit 23 juillet comme ça, là.
5: Mais moi,
3: je suis pas sûre.
5: Avec une
3: confiance.
4: Mais je suis pas loin de là.
3: C'est dans ce coin-là.
4: Pardon?
3: 17 juillet.
4: Ah, j'étais proche.
5: Le 23, c'est dans ton cinéma local.
4: J'ai tellement hâte.
3: J'ai tellement hâte. J'aime comment Pascal appuie ses haches depuis que je n'entends
4: rien. J'ai peur d'être confondu.
3: Non, il n'y aura plus de confusion possible. Parlant de Anne Hathaway, qui sera dans l'Odyssée de Christopher Nolan, elle sera aussi... Elle fait beaucoup de films cette année, Anne Hathaway. On la verra aussi dans La fin d'Oak Street, qui sort le 14 août. Ça, c'est un film je vous fais la description. À la suite d'un étrange événement cosmique, une famille voit sa maison de banlieue arrachée de sa rue pour atterrir dans un lieu inconnu peuplé de dinosaures. Les dinosaures, as-tu fait le tour de ça ou non?
6: On veut du spectaculaire.
4: C'est qui a réalisé ça?
6: L'été, on aime aller au ciné-parc. Et au ciné-parc,
3: ça
6: prend des films comme Tornade, des affaires de
4: Tornade, avec Hélène Hunt.
3: Oh my God.
5: Quand ils mettent les petites ailes de Pepsi sur les
4: boules. Oh my God. Quand ils se faisaient slider le front, là.
5: Vous
4: vous rappelez? Oui, mon Dieu.
6: Mais ils en ont fait un autre, c'est pour ça.
5: Oui, avec des requins.
4: Mais moi, c'est lui, mon.
3: Ah, c'est J.J. Abrams. Ce qu'a fait ce film, dans lequel il y aura aussi Ewan McGregor.
4: Bon, ça risque d'être très intéressant.
3: Très intéressant.
5: Moi, j'aime votre top 5. Je suis là.
3: OK. 5 films québécois. Je ne sais pas si j'aurai le temps de nommer les 5, mais des films québécois qui s'en viennent pour l'été également. Françoise.
4: De Louis.
3: Marie-Sève, qui incarne un scénariste qui se fait passer pour une femme trans pour obtenir une subvention destinée à la diversité à l'écran. Mais là, ça va le plonger dans une réalité qu'il connaît mal, évidemment, avec l'aide d'une autrice trans qui est interprétée par Pascal Drevillon.
4: Drevillon.
3: Pardon. Je suis pas capable de le dire.
4: Drevillon. Pascal Drevillon.
3: Drevillon. Sorti le 1er juillet, ça a été devancé. Il y a aussi, ça pique ma curiosité. 125 rue des Malaises, un film de Louis Bélanger qui nous avait donné Gaspard Blues.
4: Oui.
3: Comédie dramatique où un père en parfaite santé annonce à sa fille qui a demandé l'aide médicale à mourir. Bon, c'est Rémi Girard, hein, ça fait des relents un peu du film de Denis Arcand. Oui. Avant de lui révéler l'existence d'un demi-frère caché. Et là, il y a des tensions familiales parce que va débarquer un voisin trop proche et une ancienne maîtresse. Mmh. Il y a Geneviève Schmitt là-dedans, Pierre-Luc Funk, Claude Legault, Guylaine Tremblay, ça sort le 16 juillet. Rédemption, dans lequel Luc Picard remet ses habits de tueur à gages ou d'ancien tueur à gages. C'est son casting de ce temps-là,
4: oui,
3: Luc
4: Picard. Oui, oui, avec des acteurs étrangers. Là, on parlait de Damiens, là, il joue là-dedans.
5: François Damiens.
4: François Damiens, il joue là-dedans.
3: Oui, parce que ça se passe entre Montréal et Paris. C'est un thriller choral où plusieurs destins. Ça, j'aime ça, quand il y a plein de destins qui se croisent. C'est sur le
4: comme
3: thème...
4: le film Crash.
5: Mmh. Oui. Ça, c'est le meilleur film.
4: C'est Crash. Crash. Ouais.
3: Alors,
5: belle référence.
3: Rédemption sur le thème de la faute et du pardon. Ça sort le 29 juillet.
5: Bon, il y aura. Cet été, là.
3: Oui, oui, on a un gros été de cinéma devant nous autres. Il y aura aussi Nervure qui sort ce vendredi.
4: Avec Marie-Thérèse Fortin.
3: Marie-Thérèse Fortin, Sylvain Marcel, entre autres. Un film. Qui semble teinté de fantastique un peu, puis c'est rare qu'on a ce genre-là au Québec. C'est l'histoire d'Isabelle, qui est incarnée par Romane Denis. C'est une femme qui retourne dans son village natal, puis qui découvre que son père est mort depuis 3 jours. Puis là, elle enquête sur le comportement étrange de sa mère, qui est jouée par Marie-Thérèse Fortin. Fait que ça pique ma curiosité, ça aussi, bébé hâte. Et ça, Tammy, me semble, c'est pour toi, un documentaire qui raconte l'ascension du trio jazz mythique Uzeb.
5: Oh, wow!
3: Ouais, qui a
4: hey, oui, oui. J'ai entendu une entrevue ce samedi à Tout peut arriver. Est-ce ça a l'air vraiment intéressant.
5: Fort, les trois,
4: ils sont encore en...
3: Ben oui, un moment fort d'urgence. On a même un jingle pour ça.
1: Le moment fort d'urgence. Le moment fort d'urgence.
5: Moi, quand je faisais de la musique,
3: oui.
5: Le percussionniste Uzeb, Alain Labrosse.
3: Oui. Non, c'est Claude Brochu. Mais ouais, arrêtez de vous tenir les mains en disant ça.
5: Claude Brochu, c'est le drummer.
3: OK, percussionniste. Le percussionniste. Okay. Oui. Parce que c'est les percussions aussi, la batterie, ça m'a mêlé.
5: Oui, bon. En tout cas, j'ai fait des spectacles avec lui.
3: Mais non. Voyons. OK, oui. Mais voyons. OK, quand
5: t'es
3: Tammy.
5: Tammy, se touche les têtes, c'est important.
3: Mais oui, je
4: quand
3: sais.
4: Quand le père de Thomas. Hey, wow, ça prend un autre jingle de moment fort d'urgence avant qu'elle parte.
1: Le moment fort, le moment fort d'urgence.
4: Le père de mon fils Thomas.
3: Oui, Sylvain. Oui.
4: Sylvain de Raspe.
3: Oui.
4: Il était animateur de foule pour Louvain la carte.
3: Oui.
4: Qui était à la place Laurier. À la place Laurier.
3: Moi aussi,
4: j'en ai un. Oui, excusez, elle n'a pas fini. Annulé.
3: Qu'est-ce qu'il y a de Sylvain?
4: Je vais l'invitation, vous connaissez mon prénom. Eh bien, Michel Louvain chantait des chansons. Il y avait un band. Et le batteur, c'était Claude Brochu. J'y ai déjà parlé.
3: OK.
4: Moi, j'en ai un.
1: Le moment fort, le moment fort du
5: oh, excusez.
4: Mon moment fort d'urgence, c'est que hier, notre ami Sam a gradué! Hey!
3: Sam Pagé, réseaux sociaux, le co-animateur des coulisses des fantastiques. Il est ce podcast que vous adorez. Oui, il est officiellement diplômé de l'UQAM en communication. Oui,
5: bravo.
4: En communication.
3: Et il est allé assister à sa collation des grades avec la toge puis le mortier. Puis tout, on est bien fiers de toi.
4: Tu l'as-tu échappé hier? T'as-tu pris une...
5: Ça n'a même pas été à la mer à boire?
4: Non. Hein? Ah, la génération raisonnable.
3: Quand nous autres, on est bien fiers de toi, mon Sam. Bravo pour ton diplôme. On va jouer à Ding Dong qui est là tout de suite après. Loud et Stats, c'est signe. Vous êtes à Rouge dans Véronique et les Fantastiques. Merci de nous avoir choisis.
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0: dernière fois cette saison. Ding Dong qui est là ce lundi. On revisite l'actualité des derniers jours avec Nive, Tammy et Pascal. Vous êtes prêts à commencer?
1: Ben oui.
2: Ben oui.
1: Ben oui.
2: Je
0: vais avec des indices, comme d'habitude, du plus difficile au plus facile. Et vous dites votre nom pour répondre.
3: Qui est là?
0: En 2012, j'étais à la barre de Ça commence bien, l'émission matinale de VTL.
4: Et monsieur.
0: Au banquier, j'ai tenu la valise numéro 6.
1: Tammy.
0: Oui.
1: Marie-Pierre Morin.
0: Bonne réponse.
4: Bravo, bravo. Ah ben,
0: oui, on a appris la semaine dernière que Marie-Pierre allait animer une nouvelle télé-réalité sur Crave qui va s'appeler La Maison des Vilains. On pourra voir ça à l'automne.
1: Ding dong.
3: Ding dong. Qui est là?
0: Je fais la voix québécoise de Moxie dans le film Ugly Dolls.
1: Personne.
0: Vous le savez. Vous la connaissez, c'est bien sûr.
1: Okay.
0: Prochain indice.
4: Yves, Sonia Vachon.
0: Bel essai. Bel essai. Mon dernier album se nomme 7.
4: Ah, Yves. Ah.
0: Oui.
4: Marie-Mé.
0: Bonne réponse. Oh. Oui, Marie-Mé qui a annoncé mercredi dernier qu'elle repart en tournée avec son nouvel amoureux en plus.
1: Ben oui.
3: Ding dong. Ding dong. Qui est là?
0: On m'a connu en 2017. J'étais candidat à OD Bali. En 2021.
1: Ah, t'as mis Sansdrick.
0: Oui, bonne réponse.
1: Merci.
0: On a appris la semaine dernière qu'il serait le prochain candidat du calendrier de l'Avent avec Catherine Levac. Puis on dit Sandrick, me dit-on à l'oreille.
1: Oui,
0: ça s'écrit Sansdrick.
1: C'est pour ça que j'ai exagéré.
0: Oui,
1: là.
0: J'ai compris.
1: J'ai fait une blague
4: C'était
1: de calligraphie.
0: Ouais. Bravo, bravo, t'as mis.
1: Ouais. Le nombre de fois qu'il y a dû se faire dire ça au
3: Québec. Qui est là?
1: Oui. Qui est là?
0: OK, ça va être plus dur, celle-là. Un beau défi. En Micmac, mon nom est Menkit. En Micmac, mon nom est Menkit. Ça, je le savais pas. Oui.
1: Ça doit être coriace.
0: C'est un bel essai, mais non, c'est pas ça. Tu vas rire quand tu vas connaître la réponse. Je suis composé de 12 îles, dont 6 reliées par des bancs de sable.
1: Tammy?
0: Oui.
1: Les îles de la Madeleine?
0: C'est une bonne réponse.
1: Ils ont tourné Star Wars.
0: Coriace!
1: Ben oui.
0: Coriace aux îles de la Madeleine. Pascal est en bataille.
1: C'est parce
0: qu'il
1: connaît la réponse.
0: Fait que les îles de la Madeleine, en Micmac, on dit ça. Menkit, mais coriace, ça reste coriace, je pense.
1: Ouais, c'est
0: dans toutes les langues.
1: Et c'est parce qu'il a sorti un nouvel album.
0: Oui, ça aurait pu être coriace. Mais on parle des îles de la Madeleine parce qu'effectivement, on a appris que des scènes du plus récent Star Wars ont été tournées dans les dunes.
1: Il est-tu autochtone? Il n'est même pas autochtone.
0: C'est ça, coriace. Non,
1: mais
0: il est
1: C'est parce que je mélange Samian.
0: Oui,
1: ah,
0: Samian, oui.
1: J'ai pas, moi, j'ai même pas osé te le dire. Moi, je me suis contentée de rire.
0: J'ai vraiment été dans le champ.
1: Hein. Vraiment.
0: Oh là là, ça va aller vite pour celle-là. J'ai été couronnée
1: Pascal,
0: artiste féminine.
1: Pascal, coriace. Tammy,
0: oui.
1: Charlotte Cardin.
0: Oui, artiste féminine de l'année aux Victoires de la musique en février. Oui, notre Charlotte, mais là, on parle d'elle parce qu'elle a sorti une nouvelle chanson. Ça s'appelle Take Me Back. On a un extrait.
4: C'est bon.
0: N'est-elle pas sublime, cette Charlotte?
4: C'est moi qui lui ai appris à chanter.
1: C'est ta préférée, Nive?
4: Oui, en ce moment, de loin.
1: C'est
4: oui,
1: la moi aussi.
4: Je l'ai vue trois fois. En fait, c'était à ma femme, qui l'aime beaucoup.
1: Oui.
4: À un moment donné, elle me dit, j'aimerais bien aller la voir en show. Je connaissais, mais sans plus. Et là, je l'ai vue live. Et après, je suis retourné. Et une troisième
0: fois. Une bête
4: encore.
0: De scène, en plus.
4: Là, c'est incroyable. Okay. C'est notre prochaine grande vedette au Québec.
0: Oui.
1: Notre prochaine,
4: non, mais dans le sens où, pendant le prochain 20 ans.
1: C'est mondiale. Notre prochaine Céline. C'est ça que tu veux dire.
4: Oui, je pense que oui.
0: Elle a
4: tout ce qu'il faut.
0: Je suis d'accord.
1: Ça a été dit le 8 juin. Je l'imaginerais même faire, mettons, une toune pour un James Bond.
4: Oh,
1: oui,
4: absolument.
0: Peut-être que Denis Villeneuve va penser de lui demander.
1: Il n'y a pas déjà demandé à quelqu'un?
0: Ben, je sais pas, on s'en fout.
4: Moi, j'ai une question. Est-ce qu'elle a déjà fait une collabo avec Corias?
1: Non, mais avec Samian, oui.
0: On a le temps pour une petite dernière.
3: Ding dong. Ding dong. Qui est là?
0: Mon vrai nom est Alicia Beth Moore.
4: Alicia Keys.
0: Bel essai, non, puis c'est pas coriace, je vous le dis tout de suite. Je me suis fait connaître en 2000 avec la sortie de mon premier album.
1: Tammy,
0: oui.
1: C'est celle qui a fini droguée.
0: Non, ben peut-être qu'elle est droguée, mais
4: Amy Winehouse.
1: Oui, Amy Winehouse.
0: Non. Son premier album studio s'appelait Can't Take Me Home. Et elle a animé hier la 79e édition des Tony Awards.
4: Nive, Queen Latifah.
0: Non, c'est Pink. Alors, comment ça finit, cette quiz-là, avec tout ça? C'est Tammy qui gagne.
1: Comme quoi, en envie, il faut essayer, hein? Il faut peser sur le
0: temps. Wow! On revient dans un instant avec le résumé de Félix. Bougez pas!
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0: Nadine Lamarche.
1: Allô?
0: Qui s'en vient à 18 ans. Salut, Gégé.
1: Hey, je vous ai trouvé hot aujourd'hui dans vos manifestations, les rêves, réaliser des objectifs. Vous étiez très spirituel, hein?
0: Ça te parle en tant que nouvelle trentenaire?
1: Oui, ça me parle. Puis en plus, demain, c'est la journée la plus chanceuse de notre année 2026.
2: Ben voilà.
1: Ah oui, je vous le dis.
0: Le 9 juin.
1: Wow. Ouais, la planète Vénus va rencontrer Jupiter. On parle de la journée la plus chanceuse. Oh. Nouvelles opportunités. Faut accueillir, faut être ouvert.
0: OK, faut pas manquer notre coup, surtout. Fait que demain soir, si ça m'a l'été, c'est trop tard.
1: Non, demain soir, ça marche.
0: Okay,
1: mais
0: soir,
1: bref, tous les détails sur mon Instagram. Là, j'ai envie de vous faire jouer avec des chansons qu'on va entendre dans la compile. Votre buzzer, c'est votre prénom.
0: Parfait. Okay.
1: C'est parti, Phil.
0: C'est,
2: il faut découvrir c'est quoi?
0: Oui.
2: Bad Day?
0: Oui, Bad Day.
1: C'est pas bonne réponse.
0: Bravo, Lise.
2: Oui, exact.
0: Ah, c'est encore bon, ça a bien vieilli.
1: C'est toujours un hit.
0: Oui, c'est toujours un hit. Oh. Ça, c'est-tu Bad Bunny?
1: Non.
0: Ça ressemble à Bad Bunny.
1: Ça va jouer?
0: Ah, c'est pas
1: aucune idée. On a entendu un mot là-dedans?
2: Banana!
1: Oui!
2: C'est Shaggy!
1: Shaggy!
0: Bravo, Shaggy!
2: C'est un hommage à Henry Belafonte.
3: Très bon.
0: Ouais.
1: La musique va être bonne, hein? Vous êtes craqués.
0: Ben oui. Nive, notre spécialiste de la musique. Merci, Gégé, on t'écoute tantôt.
1: Bon, ben, OK, parfait. À tout de suite. Bye-bye!
0: Ah oui!
4: Attends, on va dire ensemble.
0: Bonsoir!
4: T'avais-tu autre chose à dire?
1: Non, j'en avais une autre.
0: J'ai senti que t'étais déçu de nos performances. J'ai senti qu'il fallait arrêter ça. Mais on aurait le temps de la faire, si tu veux.
2: Faites-la!
0: Oui, GG Horta! C'est qui?
3: On est trop poche, GG.
1: Ben voyons donc.
3: Mais on n'est pas bon.
1: C'est la nouvelle chanson officielle de la Coupe du Monde.
3: C'est Shakira.
1: Ben oui, c'est Shakira.
3: Oui, mais c'est rien qu'à dire. Oui, mais nous autres, on...
0: Ils se vendent pas les billets de la Coupe du Monde.
3: On n'a pas ton âge, nous autres.
1: Bon,
2: c'est juste le mot du jour. Marie-Soleil, je commence avec toi.
0: Oui.
2: Tu pensais que Nive voulait te faire l'amour.
0: Oui.
2: Ça te rentre pas dans la tête, une table à pique-nique qui avance et ta gourde va te donner l'emphysème.
3: Oui.
2: Nive,
0: oui.
2: Ton déclin a commencé à 25 ans.
0: Oui.
2: Le plus important pour toi chez une fille, c'est qu'elle respire.
0: Oui.
2: Et t'es à 100 livres de faire de la Formule 1.
0: Absolument.
2: Des petites nouvelles pour toi.
0: Ça va pas se faire.
2: Bacal,
1: oui.
2: Tu as très hâte.
3: J'ai très hâte.
2: Tes repas sont parfaits, mais c'est pas grâce à toi.
3: Non, c'est grâce à Monica.
2: Dans ta liste de ce qui te rend heureuse, on arrive tout de suite après tes souliers Meguiar.
0: Oui.
2: Ben, on te souhaite que ça continue.
3: Ben, merci, les amis.
2: Tammy,
1: oui.
2: Tu es la duchesse du vélo festif. Tu sais pas comment tu ris, puis tu sais pas comment tu jouis.
1: Oh.
2: Et tu penses que Corias en Micmac, c'est les îles de la Madeleine.
0: Oh, wow. Okay. On s'est pas ennuyé une seule seconde.
2: Non,
0: c'est chaud, là.
2: À demain!
0: À demain, Félix! Mais
3: bon
0: reste
3: été.
0: Pas loin pour le mot du jour. Merci
2: bon
0: à toute l'équipe. Dominique, Sam et Phil Séguin à la console aujourd'hui. Merci beaucoup d'avoir été là. Merci à nos fantastiques du jour à qui je souhaite bon été, Nive, Tammy.
2: Merci
0: bon
2: à toi,
0: et Pascal, vous avez été des vrais,
3: merci,
0: de vrais fantastiques aujourd'hui.
3: Merci, c'est bon, à l'année prochaine.
0: Belle partie de plaisir. À demain, tout le monde. Quel est le mot du jour, Félix?
2: Suzanne est correcte.
5: Suzanne est correcte. 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

0: Vas-y, Gégé.
1: Gégé n'a plus 20 ans, puis ça a apparu en fin de semaine. J'ai passé la journée d'hier à me remettre des célébrations de mon samedi. Donc, ma bonne nouvelle, moi, pour commencer la semaine, c'est que j'ai pas mal célébré. La moins bonne, c'est que ça a été rough hier, mais quand même, je veux faire une bonne nouvelle sur la messagerie texte au 6-12-13. On commence toujours la semaine avec du soleil, du bonheur, de la bonne humeur aussi. Et parlant de soleil, Shakira sera là. Je vais avoir la nouveauté de Chabouzi aussi pour vous dans les prochaines minutes. Et la chanson de la tête d'affiche de la soirée électro du Festival d'été de Québec sur les plaines d'Abraham cet été. J'ai tellement hâte de le voir en show. Martin Garrix, nouveau trentenaire, lui aussi. Et il nous a offert d'ailleurs le jour de ses 30 ans sa nouveauté avec Ed Sheeran. Voici Repeat et à Rouge.
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0: plus que quelques minutes avant la chanson la plus demandée de la journée. Number one. Voici un numéro 1 à pareille date en
1: 2012.

0: téléphone. 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
0: Let's go! En tournée de retour en musique pour bien des artistes, dont le groupe Maroon 5 qui remonte sur scène cette année à la fin du mois en Italie. La dernière fois qu'on a vu de très, très proche Adam Levine, c'était ici au Québec, ben, sur les plaines d'Abraham en 2022. La semaine commence avec du soleil. Bon début de semaine à Karine de Mirabel, à Low Jess qui me dit journée en télétravail sur le bord de la piscine. Et que ça fait du bien. Merci d'être encore branché à Rouge. Alex Lauzon est là aussi au 6-12-13. Si vous avez eu une mauvaise journée, Daniel Potter s'en vient.
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0: Avec Badé, la plus grosse toune de sa carrière, juste après cette nouveauté de Shakira, qui s'est occupée pour une quatrième fois cette année des célébrations de la Coupe du Monde de la FIFA jeudi. Elle va être au show.

Nolan sur le Hollywood Walk of Fame, la 2845e étoile. Oui, Miley Cyrus a reçu son étoile. Allô à Nicole et Stéphane au 6-12-13. Merci du texto avant votre départ en Californie. Merci d'être branché à Rouge. Allô à Caroline. À Trois-Rivières sur la terrasse GG. Ça commence bien la semaine avec ta musique et bien fine santé. Alex Warren, lui, a commencé sa fin de semaine avec une grande annonce. Deuxième album qu'on attend de sa part à la fin de l'été. Puis il va être en show le 8 juillet chez nous à Montréal.

0: Snap, à Rouge, à Tessamit, allô et ma girls, Hélène Mac. Au 6-12-13. Yeah, c'est ça, voulez on prend une marche sur le bord du fleuve à Rimouski, branché via iHeart Radio. Bon lundi, Catherine, merci d'être là. Est-ce qu'il y a des fans de Madonna à l'écoute présentement? Vous savez déjà qu'elle nous prépare un nouvel album le 3 juillet. Et aujourd'hui, depuis ce matin, là, elle nous a offert un mini-film sur YouTube de 10 minutes. Facile à écouter, c'est bon. En fait, c'est comme un immense vidéoclip dans lequel on voyage dans l'univers de son album Confessions on a Dance Floor, qui est sorti il y a 26 ans, parce que son prochain album, en fait, va être la partie 2 de cet album-là, très dance. Et je vous confirme qu'elle n'a pas perdu le rythme. Elle danse, elle est toujours très sexy. Allez écouter ça. Et Sabrina Carpenter apparaît aussi dans son mini-film parce qu'elle participe à son prochain album pour Bring Your Love. Une nouveauté que je vous joue dans les prochaines minutes et une chanson que vous chantiez assurément en 2015. Au retour à Rouge! Let's go.
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0: et la plus grande chanteuse au monde est enfin de retour. Céline. Une paire de billets inestimables.
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0: 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Céline Dion, ça vient Rouge.
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8: Sur la route après une fin de semaine au Nouveau-Brunswick. Merci Chloé d'être branchée à Rouge dans la voiture avec tes enfants. Je vous salue. Matcom fait son retour sur scène cette année. C'est le retour de bien des artistes. Ce duo qui est derrière la chanson Begin part en tournée de festival en Europe et c'est aussi

0: Pour Bonheur qui rentre sur la messagerie texte. Bonheur de la journée, bonheur de la fin de semaine aussi. On me dit entre autres un beau week-end au Mélo Festival. C'était malade malgré la pluie samedi en journée. C'est vrai, il n'y a pas fait beau ici dans le Grand Montréal. Adam qui me dit « Je suis allée au festival, pop ton été ». Anne-Marie Ferraro qui me dit « Mon bonheur en ce moment, Géraldine, c'est d'être à l'écoute pendant que les enfants sont dans la piscine ». Ça, c'est le rêve. Un lundi ensoleillé, chaud en plus, une piscine, aïe, aïe, je capote. Et demain, 9 juin, sera notre journée la plus chanceuse de l'année 2026. Demain, mardi 9 juin, vous ne voulez pas manquer cette opportunité d'accueillir de l'abondance dans votre vie. Et je vous explique exactement pourquoi ça se passe demain sur mon Instagram, Géraldine Lamarche. Mais par abondance, on parle d'abondance financière, de l'argent, de l'amour aussi. Vous êtes à la recherche de l'amour. Ah, demain, si vous faites une rencontre, ça se pourrait. Bref, de l'abondance, de nouvelles opportunités. Moi, je ne passerai pas à côté de ça. Je suis pas mal rendue là. Puis David Guetta, d'ailleurs, va réaliser son rêve en plus cette semaine en mini-résidence au Stade de France. Sa nouveauté, reprise en fait de Milky, Just the Way You Are. Je vous l'envoie dans les prochaines minutes. Hey, je vais avoir la nouveauté de Mumford & Son et de Chris Stapleton aussi, ainsi que ce souvenir soleil de Shaggy, Banana, au retour à Rouge.
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0: la musique de Marc Dupré sur la route en Outaouais avec Rich. Bon lundi, merci d'être branché à Rouge. Je vous présente une première collaboration pour le groupe Mumford & Sons et la star country, devrais-je dire la référence dans la musique country, Chris Stapleton. Mumford & Sons, tête d'affiche à l'assaut cet été. Assurément qu'on va entendre cette chanson-là. Chris, lui, est en pleine tournée, mais il n'y a pas de date au Québec. Il va être à Vancouver et à Toronto, entre autres, en septembre. C'est une nouveauté, balade, folk, country, 6-12-13, je veux vous lire. Voici Here, tout de suite à Rouge.
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0: qui arrive. On termine toujours mon émission avec un petit clin d'œil astro. Et demain, 9 juin, sera notre journée la plus chanceuse de l'année 2026. Moi, je ne passerai pas tout droit. Honnêtement, cette journée-là, c'est une journée à ne pas manquer. Niveau énergie, c'est assez incroyable. La planète Vénus, qui est la planète de l'amour, elle va rencontrer Jupiter, la planète des nouvelles opportunités, de la chance, de l'abondance aussi. On parle d'une journée très, très, très chanceuse, mais il faut accueillir les nouvelles opportunités, l'argent, l'amour aussi. Tous les détails sur mon Instagram, Géraldine Lamarche. Bonne soirée!
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0: dans quelques minutes. 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

0: 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Avec Julie. 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
1: On dirait les Julies que nous nous sommes appelés. Eh ben, je vais quand même vous souhaiter la bienvenue. Bonsoir. Bonsoir à tous et à tous. Non, à tous et à tous. C'est tout ça que j'ai dit?
2: Je sais pas,
1: c'est
2: mais il y a bien du monde.
1: Lundi. À tous et à toutes. Nous sommes lundi le 8 juin. Vous entendez la voix de Marc-Antoine
2: Allô?
1: Bertillon. C'est juste qu'on s'est comme habillé. Pas
2: je
1: pareil.
2: Sais.
1: Mais on est dans des teintes de jaune.
2: Ça me va-tu le jaune?
1: Des parce teintes
2: que
1: de jaune.
2: J'ai pas, je mets jamais de jaune. Puis c'est la couleur ouais. préférée de ma blonde. Puis là, hier, on est allé magasiner. Puis après, tu devrais l'acheter, ce chandail-là. J'ai
1: tu
2: dit.
1: OK. Tu dis oui?
2: Oui. Oui. Mais toi, c'est plus un jaune poussin.
1: Moi, c'est un petit jaune plus ensoleillé. Toi, on est plus, on tire oui. plus vers le orangé.
2: Oui, c'est l'automne, moi. C'est ouais. comme si l'été était déjà fini. C'est hey. Parce que je peux pas croire que les téléréalités finissent. Moi, j'ai déjà hâte qu'ils recommencent à l'automne avec OD, tu comprends?
1: Ah, t'attends un peu.
2: Non, non, je sais bien. J'ai hâte de profiter de l'été aussi. Là,
1: mais justement, il y a beaucoup à dire sur Survivor Québec. On s'approche de la fin et puis on va jaser de ça dans la prochaine heure. Es-tu prêt à partir ça, mon Marc?
2: Oui, absolument.
1: On part ça avec le bonheur. C'est-tu pas beau, ça?
2: C'est moi, ça, le bonheur.
1: C'est notre ami Corneille à Rouge.

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1: Ah ben là, on vient d'entendre la belle Dua Lipa qui s'est mariée et qui s'est remariée ensuite un beau trois jours en Sicile. Elle s'est mariée
2: avec
1: à Londres.
2: Le même gars, ouais.
1: Avec la même personne. ils se sont mariés à Londres, petite cérémonie intime, puis après ça, ils ont fait un gros party de trois jours en Italie, les chanceux.
2: Ils n'ont pas fait ça au Madison Square Garden comme Taylor puis Travis?
1: Non! Hey, ça, c'est le 3 juillet, 1200 invités, let's go.
2: Mais ça, moi, ma blonde, elle pense c'est une fausse piste. Elle pense que tous les paparazzis vont se tenir autour, puis finalement, ils font ça ailleurs.
1: C'est une Swiftie, ta blonde, en plus.
2: Fait que tu sais, je sais pas, ça va être à suivre. Ouais.
1: Mais on va continuer de suivre aussi Survivor Québec. C'est vraiment presque la fin.
2: Oui.
1: Puis là, ben, dis-nous où on est rendu. Fais-nous un petit résumé de tout ce qui s'est passé, ma foi.
2: Bon, évidemment, il y a la finale qui s'en vient la semaine prochaine. Deux éliminations ont eu lieu, une hier, une jeudi. Il y a eu Maria qui est partie, qui était la favorite de ben du monde. Okay. Il y avait ben du monde qui voyait Maria comme gagnante parce que la fille un peu tu sais, en dessous du radar, la fille underdog, tu sais, sur qui on croit pas, mais réussit à gagner des épreuves. Okay. Tu sais, la fille est toute petite, là, puis elle réussit à faire des épreuves de force meilleures que des Jean-Marie qui pèsent, tu sais, 250 livres de muscles, tu sais. Okay. Puis elle est capable de gagner ces épreuves de force-là. Fait que Maria et Stéphane, deux podcasts qui sont maintenant disponibles sur Crave, avec Maria qui est revenue sur l'histoire des machettes parce qu'on est allé voler des machettes sur l'île de Stéphane.
1: Ben voyons.
2: Puis là, ça a comme créé une espèce d'amertume. Fait que là, tu sais, est-ce que c'est éthique? Est-ce que c'est pas éthique d'aller voler des machettes? Parce qu'ultimement, ça leur servait pour pouvoir manger puis ouvrir des noix de coco, tu comprends?
1: Mais la noix de coco, justement, à la fin, là, c'était voulu ou pas?
2: C'est ça, parce que là, il y avait une noix de coco dans le sac de Maria qui était comme une fausse immunité puis qui a fait sortir l'immunité d'Isabelle. Mmh. Elle a dit que c'était pas voulu, mais plus je creusais, puis faut vraiment écouter le podcast pour essayer d'analyser son visage. On dirait qu'il y a comme un petit rictus, là, tu sais, qui se faisait aller, le petit sourire. Et là, je me disais, ah, d'après moi, elle savait en tabarouette qu'il y avait une immunité, puis il fallait que ça sorte. Là,
1: puis Stéphane, lui?
2: Stéphane, il est amer. Ben, il ressortait vraiment amer, mais lui, il dit qu'il était
1: tu
2: pas...
1: Tu me fais rire. T'es
2: pourquoi?
1: Tellement dedans.
2: Oui, mais c'est parce que il disait... C'est parce que dans le jeu, il y a de l'air amer. Il y a plein de monde qui disait, je veux que Stéphane gagne, mais je le trouve trop amer. Mais okay. Lui, il dit, dans le podcast, qu'il était pas du tout amer envers les machettes, puis que c'était pas une raison pour lui d'éliminer Maria. Mais je comprends pas cette explication-là. Puis il défend beaucoup Catherine en disant que, ben, elle joue de la bonne façon, qu'est-ce qu'aurait qu'elle embarque le personnel là-dedans, puis il n'y a pas de problème avec ça. Puis lui, son but en étant éliminé, c'est d'aller convaincre le jury que Catherine, faut que ça soit celle des trois qui doit absolument gagner le survivant ou la survivante de la quatrième saison.
1: OK, mais là, si j'entends bien ce que tu me dis, c'est qu'il y a beaucoup d'amertume là, cette saison. Penses-tu que ça va influencer le vote?
2: Ça me fait peur, Julie.
1: Ah!
2: Ça me fait...
1: Il est apeuré, le
2: Marc-Antoine.
1: Non,
2: c'est vrai. Je pense que Catherine, de loin, est la meilleure joueuse. Okay. Le problème, c'est que j'ai peur que le jury soit trop amer puis fasse gagner quelqu'un. Puis là, j'ai rien contre Isabelle. Elle est bien fine. Puis tu sais, je comprends qu'elle n'a pas besoin de 100 000. Mais j'ai peur qu'elle gagne un peu par défaut. Tu sais, un genre on aime tellement pas Catherine ou Jean-Marie parce que c'est un des
1: trois. Ah, c'est plate de gagner de même.
2: C'est ça qui me fait peur. J'ai comme peur que ce jury-là soit pas capable de juste voir le jeu. Fait que c'est sûr que ça embarque dans cette amertume-là puis ça me fait peur.
1: Eh hey, bien, on continue de parler de façon aussi passionnée avec Marc-Antoine Bertillon de Survivor Québec dans les prochaines minutes. Mais avant, la musique de Ludo. Ludovic Bourgeois avec Jamais s'oublier, vous êtes à Rouge au confessionnal.

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1: Ah ben les Julies, vous êtes enflammés au 6-12-13. Hein? Ça soulève les passions, les téléréalités, dont Survivor Québec.
2: Oui.
1: On s'approche de la grande finale. Et puis quand on écoute une téléréalité, Marc-Antoine Bertium, on pourrait penser que soit la meilleure stratégie, soit le meilleur joueur va gagner. Ça fait du sens. Mais on dirait que cette saison-ci, je suis pas certaine de ça, toi.
2: Je sais pas, puis c'est ça qui me fait peur. J'en parlais un peu tantôt. J'ai l'impression que Catherine, il y a tellement de monde qui sont déçus de la façon qu'elle a joué. T'sais, parce qu'il faut comprendre qu'un bout qu'on voit pas à la caméra, qui est l'espèce de côté personnel.
1: OK.
2: T'sais, tout ce qui est un peu raconte-moi ta vie, puis tes enfants, puis les gens qui sont importants pour toi, et après d'utiliser cette information-là pour des fois faire sortir une vérité. Disons que toi, là, ton gars, là, un de tes gars, c'est l'homme de ta vie, il est au cœur de toi, puis tu pourrais tout faire pour lui. Puis après, moi, je te demande, en moment de jeu, est-ce que t'es prêt à le jurer sur la tête de ton gars?
1: Puis là, tu sais, c'est
2: ça. Puis là, tu sais, j'utilise le personnel pour finalement avancer dans le jeu.
1: Il y en a qui sont capables de mentir puis de faire, tu sais, de passer par-dessus ça puis de faire des promesses sur la tête des gens qu'ils aiment. Moi, je peux pas
2: faire
1: ça.
2: Mais tu sais, Stéphane, lui, il a averti sa blonde. Lui, il l'a dit dans le podcast. Lui, il a dit à sa blonde, moi, je te le dis, ça se peut que je jure sur ta tête pour être capable de sauver puis de rester dans le jeu.
1: Parfait.
2: Finalement, ça menace sa perte. Mais la rancœur fait partie du jury. Tu sais, la rancœur, c'est une colère qui est gérée à moitié. C'est une déception. C'est cette espèce de mélange de blessures, d'orgueil avec un sentiment d'injustice, avec un sentiment d'impuissance. T'sais, avoir de la rancœur puis de la garder jusqu'au jury comme ça, souvent c'est comme boire du poison en attendant que l'autre personne va mourir finalement. Puis finalement, ben il se passe rien. T'sais, puis c'est exactement ce qu'on voit dans le jury. Puis ça a un lien aussi directement avec ce jury-là. Parce que tu sais, c'est un peu un paradoxe là, dans Survivor, l'espèce de tu dois mentir, tu dois trahir, tu dois éliminer des gens pour après leur demander « Hey, veux-tu voter pour moi pour me donner 100 000$ puis de me nommer comme étant le survivant? » C'est un peu spécial. Puis le problème, c'est qu'il faut que tu sois assez capable de lire ces gens-là. Est-ce que ces gens-là vont m'en vouloir rendu de l'autre côté ou ils sont capables de comprendre que it's just a game, tu sais?
1: Just a game. Just il sort son anglais. Je t'ai dit, c'est un gros show, là. Il est vraiment investi d'une mission.
2: Moi, j'ai écouté mon sport en anglais en fin de semaine. Donc là, j'ai l'impression d'analyser
1: it's
2: même.
1: It's just a game.
2: Mais t'es-tu capable de le voir comme étant juste un jeu ou au contraire? Toi, c'est comme, non. Toi, c'est, faut que ça soit by the book. Puis si je suis en crime après toi, ça se peut que je sois en crime après toi puis je vote pas pour toi parce que tu m'as trahi.
1: Je dirais que je le sais pas parce que j'ai jamais participé à un jeu comme ça, mais dans la vie, ben, je te dirai tantôt si je suis une personne rancunière.
2: OK, parfait, c'est bon.
1: On fait ça?
2: Ça me va, super bien.
1: On change de ça. Oui. Dans les prochaines minutes, on va parler de la rancœur, de la rancune. On va faire la différence entre les deux aussi. Dans les prochaines minutes, on se trouve toujours au confessionnal. Puis au retour, la musique de Gabriel Fredette, Le Bon Choix, et Loud, quelque chose à Rouge.

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